mode vodka pineapple avec Leto sur Skyrock, Leto et Pineapple, ce qu'on écoute à l'instant. Il est 2h01, c'est Waïd. Vous êtes bien sur Skyrock, la première radio urbaine mondiale. On y retourne direct avec du son. Il y a aussi vous qui êtes connectés déjà en écoutant la radio et surtout sur les messages. Il y a Ezio Auditore qui est là, il y a Margot aussi qui laisse un message, Mehdi du 46 et Aquerti aussi qui dit dédicace à tous les boulangers qui écoutent au taf. Force à tous. Et bah ouais, force à vous les boulangers, boulangers ou autres, hein, force à vous. On est ensemble sur Skyrock, on y va direct avec Eren Boy, c'est Elle Voulait, Ariana Grande aussi avec Hey That I Made You Love Me et DJ Snake aussi que je vais vous caler là avec Selfish Love sur Skyrock.

sur Skyrock, c'est le mec qui vend le plus de disques en France. Vous l'avez découvert la première fois sur Skyrock, Jules le Marseillais. C'était Parfum Quartier. Voici Naika, One Track Mind, le Triangle des Bermudes avec Balek et Didi aussi avec I Be Missing You sur Sky.

Belle nuit, bel été avec le son de Skyrock. 2h26, on est en direct avec Gims. Gims et Soleil qu'on vient d'écouter. Vous faites quoi vous en écoutant Skyrock là en ce moment? Dites-moi tout ça par SMS 41759, application Skyrock. Je lis tous vos messages en direct d'ici 15 minutes. Allez, d'ici 10-15 minutes, je lis tous vos messages en direct. Allez-y, dites-moi ce que vous faites en écoutant Sky. Si vous êtes en train de bosser, dans quoi vous bossez, représentez votre entreprise, vos collègues, il n'y a pas de galère. On vous attend et puis le son continue avec Shakira, le son de ce mondial 2026. Inutile de faire le moindre commentaire. Shakira, on l'écoute maintenant avec Burna Boy, c'est Die Die, Bello et Dallas aussi avec Séminaire juste derrière. Et Adèle Question aussi qui débarque avec Été avec toi sur Skyrock.

0: Elle était sur Skyrock avec le son de Bad Bunny. C'était Noé Vaillol. Salut à Léo. Léo qui laisse un message qui dit je rentre du travail, je travaille pour la télé. Bah c'est stylé ça. On est en train de tourner une émission pour Netflix. Bah trop stylé ça, Léo. Il y a Sarah aussi qui dit je pars en vacances et j'écoute la radio, rien de meilleur. Bah ouais, normal, t'es sur Skyrock. Bonne route à toi Sarah et bonnes vacances, kiffe bien. Le son continue. Même si vous n'êtes pas en mode vacances, il n'y a pas de galère, on kiffe quand même sur Skyrock, on vous accompagne, on est tout le temps là avec vous, en direct. Jaja et Dinaz, ils arrivent, on les écoute avec À tes côtés en nouveauté Skyrock et Michael Jackson. Avec son biopic qui devient le biopic le plus rentable du monde. C'est un truc de ouf ça. Michael Jackson qui débarque avec Beat It sur Skyrock.
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Un des gros sons de cet été, si ce n'est l'été, si ce n'est le son de l'été 2026. Mauvais Joe, numéro 1 du hit Skyrock, c'est le morceau le plus streamé en France. On vient de l'écouter à l'instant, Mauvais Joe, avec Pilé. Soyez les bienvenus, pratiquement 3h du mat sur Skyrock. Salut à JRM du 22 qui est connecté. Salut au Hugo 54, salut à toi Hugo. 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Sinon, plein de bons sons. Rambo Goyard pour attaquer. C'est By My Side, Culture, Melly Mello. Et CK aussi qui arrive avec Emiliana sur Skyrock.

Le son de Gims avec Théodora sur Skyrock, la première radio urbaine mondiale, c'était Spa. On écoute Dracula maintenant, salut à Stevie qui dit belle nuit à tous sur Sky, c'est les vacances. La chance, profite bien Stevie, bonnes vacances ceux qui bossent, vous inquiétez pas, on vous a pas oublié. On est avec vous sur Skyrock tout l'été, on vous lâche pas en direct, 3h10, tous les numéros 1 sont là. La preuve avec le son australien de Tame Impala avec Jenny là sur le remix, c'est Dracula sur Skyrock. Bilouki aussi qui débarque avec derrière, c'est Full, et les Fugees aussi que je vais vous caler tout à l'heure. Gros classique des Fugees en préparation sur Skyrock, c'est Killing Me Softly.

connexion entre Aya Nakamura et la rafleuse, c'était Sexy Nana sur Skyrock. 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Big Flo et Oli, justement, les écoute maintenant avec Picasso. Et juste après, Big Flo et Oli, c'est Leto qui débarque avec Pineapple sur Sky. 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

Yo. Tout au long de la nuit, Urban Music non-stop, ça s'arrête jamais avec Gambist et Aida, I Made You Love Me. Salut à Valentin du 7-5 qui laisse un message. Tous les numéros 1 sont là, avec Ariana Grande, c'est Aida, I Made You Love Me. Et d'ici, c'est Théodora, juste après, avec Mélodrama sur Skyrock.

découvert sur Skyrock pour la première fois d'ici, c'était Odora, c'était Mélodrama. Salut à Blanca 972 qui attaque la journée. Bon courage, merci toujours d'être connecté sur Skyrock. On est le jeudi 16 juillet, il est 3h42. Il y en a aussi pas mal qui démarrent leur journée et d'autres qui bossent la nuit. Bon, on est ensemble sur Skyrock, on se croise avec tous les numéros 1. C'est Nono La Grinta là qui arrive.

0: avec Alicia Keys et No One. Ça arrive dans une petite minute sur Skyrock.
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2: Bonjour, bienvenue, c'est Radio Pénard Skyrock, la radio d'ici, il est 4h, voici un mauvais Joe.
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1: 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Coup d'œil sur la météo de ce jeudi sur l'ensemble du Biterrois. Comment ça se présente? Eh bien, ce sera une journée un petit peu partagée entre nuages éclaircis. On peut avoir quelques petits risques d'orage aussi dans le courant de l'après-midi. 22 degrés ce matin à Béziers, jusqu'à 33-34 degrés cet après-midi à Narbonne. Allez passer un bon début de journée avec nous.
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Corneille, seul au monde avec Soul King, juste à l'instant sur Radio Pan Skyrock. Il est 4h25. Bon petit déj avec nous, ou bon courage si vous êtes en mode travail, bien sûr. Il y a l'horoscope Pénard dans les prochains instants. Puis là maintenant, c'est High Show Speed, voici Champions sur Radio Pan Skyrock. Play fun.

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2: Bélier, votre efficacité revient au premier plan. Réglez ce qui traîne, vous serez surpris de la rapidité du résultat. Taureau, vous avez envie de faire autrement. Tester sans tout bouleverser, une nouvelle formule peut fonctionner. Gémeaux, votre attention se disperse facilement. Choisissez un seul objectif, vous avancerez beaucoup mieux. Cancer, une question de valeur personnelle se pose. Ne mesurez pas votre place au regard des autres. Lion, vous sentez qu'un nouveau cycle approche. Ne forcez pas encore le départ. Vierge, votre instinct vous pousse vers une personne ou une direction. Suivez ce mouvement. Balance, vous avez besoin de sortir d'une attente. Faites un premier geste pour vous-même. Scorpion, une décision professionnelle se précise. Ne cherchez pas l'unanimité, cherchez la cohérence. Sagittaire, une envie d'ailleurs devient plus concrète. Commencez à regarder les possibilités. Capricorne, une question financière demande de la souplesse. Une solution différente existe. Verseau, quelqu'un vous surprend par son attitude. Ne réagissez pas immédiatement. Poisson, votre organisation doit s'adapter à une nouveauté. Faites de la place.
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Miley Cyrus avec Dream as One sur Radio Pénar Skyrock, une radio populaire et indépendante. Bon, c'est parti pour cette quatrième étape de la semaine, aujourd'hui jeudi. Bonjour chez vous, 5h-10 avec Outkast ou encore Flo de la Vega.

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2: Bien le bonjour, il est 5h du matin, vous écoutez Radio Pénard Skyrock. Voici le Taux Pineapple.
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0: on tasse à l'instant, on prend le petit déj ce matin, c'était PLK, bienvenue chez nous, 5h10, jeudi matin, deux rendez-vous à suivre dans la prochaine demi-heure, notamment l'horoscope bien sûr à 5h30 et puis le point sur la météo dans 10 minutes à peine. Voici maintenant Martin Garrix.
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2: Un petit risque d'orage pour aujourd'hui dans les terres, comme on dit, en Languedoc-Roussillon. Bon, après, il fera toujours aussi beau et chaud le reste de la journée. 22 degrés en moyenne le matin, 34 degrés l'après-midi. Pour le week-end qui approche à grands pas désormais, ce sera un très beau week-end, bien ensoleillé, bien venté aussi, avec du vent de secteur ouest-nord-ouest. On en reparlera d'ici là.
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Radio Pen Skyrock avec The Emptiness Machine. Ah bah ça se coupe, hein. Bon matin. C'était Linkin Park, bien sûr. Avant de se retrouver dans quelques minutes pour votre horoscope, voici DJ Tutus avec Feu sur Radio Pen Skyrock.

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2: Bélier, votre efficacité revient au premier plan. Réglez ce qui traîne, vous serez surpris de la rapidité du résultat. Taureau, vous avez envie de faire autrement. Tester sans tout bouleverser, une nouvelle formule peut fonctionner. Gémeaux, votre attention se disperse facilement. Choisissez un seul objectif, vous avancerez beaucoup mieux. Cancer, une question de valeur personnelle se pose. Ne mesurez pas votre place au regard des autres. Lion, vous sentez qu'un nouveau cycle approche. Ne forcez pas encore le départ. Vierge, votre instinct vous pousse vers une personne ou une direction. Suivez ce mouvement. Balance, vous avez besoin de sortir d'une attente. Faites un premier geste pour vous-même. Scorpion, une décision professionnelle se précise. Ne cherchez pas l'unanimité, cherchez la cohérence. Sagittaire, une envie d'ailleurs devient plus concrète. Commencez à regarder les possibilités. Capricorne, une question financière demande de la souplesse. Une solution différente existe. Verseau, quelqu'un vous surprend par son attitude. Ne réagissez pas immédiatement. Poisson, votre organisation doit s'adapter à une nouveauté. Faites de la place.
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0: 10h-20, on est ensemble pour bien commencer la matinée comme chaque jour sur Radio Pénard Skyrock, la radio locale, la radio d'ici. Il y aura Zao pour suivre dans quelques instants avec Mauvais Caractère, et puis là maintenant c'est les Black Eyed Peas. Bon réveil.
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0: va écouter Naika One Track Mind sur Radio Pelin Skyrock. Bon début de journée, on reste ensemble jusqu'à 9h en ce jeudi matin. Et avant 6h, on va écouter Ritza, ça met du rythme dans votre début de journée, s'appelle Dis-moi tout.
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2: Ouais, bonjour, je sais pas que vous allez bien les copains, content de vous retrouver dans ce début de journée, 6h du matin, c'est parti pour ce jeudi 16 juillet, ça commence dès maintenant avec Pierre Demer, je pense à vous, et juste après on pense à la météo.
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2: Un ciel qui va devenir de plus en plus orageux, nous dit Météo France. Possibilité d'avoir quelques petites averses dans le courant de l'après-midi ou en début de soirée. Et puis, retour d'un franc et beau soleil à partir de demain. Les températures de 22 degrés en moyenne ce matin, jusqu'à 34 degrés cet après-midi. Quelques rafales de vent, ça peut atteindre les 50 km/h dans la journée. Pour demain, vendredi, retour du soleil, retour du vent de secteur ouest-nord-ouest. 23 degrés en moyenne le matin, jusqu'à 35-36 degrés dans les terres à l'après-midi.
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0: Soyez les bienvenus chez nous, je crois que vous allez bien ce matin. Il est temps peut-être de se réveiller, hein. Bonjour, 6h07, ensemble jusqu'à 9h. C'est parti pour ce jeudi matin. Bonjour, hein, si vous arrivez seulement, bienvenue parmi nous. On va s'intéresser à l'horoscope, hein, dans 3 minutes à peine. En attendant, voici pour vous Manon Lisa.
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1: Bélier, votre efficacité revient au premier plan. Réglez ce qui traîne, vous serez surpris de la rapidité du résultat. Taureau, vous avez envie de faire autrement. Tester sans tout bouleverser, une nouvelle formule peut fonctionner. Gémeaux, votre attention se disperse facilement. Choisissez un seul objectif, vous avancerez beaucoup mieux. Cancer, une question de valeur personnelle se pose. Ne mesurez pas votre place au regard des autres. Lion, vous sentez qu'un nouveau cycle approche. Ne forcez pas encore le départ. Vierge, votre instinct vous pousse vers une personne ou une direction, suivez ce mouvement. Balance, vous avez besoin de sortir d'une attente, faites un premier geste pour vous-même. Scorpion, une décision professionnelle se précise, ne cherchez pas l'unanimité, cherchez la cohérence. Sagittaire, une envie d'ailleurs devient plus concrète, commencez à regarder les possibilités. Capricorne, une question financière demande de la souplesse, une solution différente existe. Verseau, quelqu'un vous surprend par son attitude, ne réagissez pas immédiatement. Poisson, votre organisation doit s'adapter à une nouveauté. Faites de la place.
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1: Bon, alors aujourd'hui, c'est jeudi, nous sommes le 16 juillet. Alors, on embrasse qui aujourd'hui ? On embrasse les Carmen et les Elvire. Alors, d'après ce dicton, en juillet, mois d'abondance, le pauvre a toujours sa pitance. Les anniversaires de quelques personnalités qui sont nées comme vous. À 16 juillet, on pense au pilote Johann Zarco. Il fête ses 36 ans aujourd'hui. On pense à qui d'autre encore ? Eh bien, on pense à l'excellent Will Ferrell, c'est un comédien. Il fête ses 59 ans. L'explorateur de l'extrême Mike Horn fête ses 60 ans aujourd'hui. Puis le régatier Michel Desjoyeaux. Faites lui, c'est 61 ans. Restez avec nous pour la suite de ce début de matin.

0: matinée, il n'y a que du bon. Il y aura notamment Shakira, Dai Dai, et puis il y aura aussi Hamza dans un instant.
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0: Hamza avec SCH et ZECP. Bien sûr, c'était Fade Up. Vous écoutez Radio Pénard Skyrock. C'est parti pour cette nouvelle journée. Je peux vous trouver en pleine forme ce matin. Bonjour les leftos, bonne nuit les couches tard. Et puis ceux qui sont en plein boulot actuellement, bonjour aussi à vous. Salut à tous les fournifs qui nous écoutent d'ailleurs ce matin. On va, tiens, j'ai une petite date dans un instant. On parle musique et maintenant voici Shakira.
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1: Soyez bienvenus sur la radio locale, la radio d'ici, Radio Pénard Skyrock, en ce petit matin de jeudi. Oh là là, oh là là. Ah tiens, j'ai une petite date dans le rétroviseur pour vous. Ça s'est passé en 1996, le jour où Michael Jackson se produit à une fête d'anniversaire pour le sultan du Brunei. Il va recevoir un cachet évalué entre 15 et 20 millions de dollars. Bon, attendez que ça fait rêver. Hein. À 6h30 du matin, quand même, bravo Monsieur Jackson. Allez, pour la suite, c'est Elliot, on s'oubliera, puis je vous passe Michael Jackson dans quelques minutes. Restez avec nous.

0: est avec vous chaque jour, vous le savez, à partir de 4h du matin jusqu'à 21h, on programme 100% Biterrois. Dans quelques instants, il y aura George pour un extrait du Peinard Déchaîné. Et là, tout de suite, on s'intéresse à la météo. Et puis en musique, les petits thrillers. On est obligé. Je passe juste après. Là.
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0: Risque d'orage hein, pour aujourd'hui, jeudi, sur l'ensemble du Biterrois. Voilà ce que nous dit Météo France. En particulier, plus tôt dans l'après-midi ou le début de soirée, les températures restent stables. Il fait 22 degrés en moyenne le matin. On peut atteindre les 34 degrés l'après-midi. Alors, on aura quelques rafales de vent de secteur sud-sud-est pour aujourd'hui, jusqu'à 50 km/h. Et puis demain, ça va tourner au nord pour vendredi, pour samedi, avec des rafales jusqu'à 40 km/h. Les températures qui seront chaudes demain et samedi également, en moyenne au-dessus des 35 degrés l'après-midi dans les terres. Allez, belle journée.
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0: Michael Jackson pour bien commencer la journée. Thriller sur Radio Penard Skyrock. Saviez-vous que ce titre Thriller est né de l'ambition de Michael Jackson de créer à tout prix l'album le plus vendu de l'histoire? Ah oui, c'est pas une blague, hein. Incroyable. Et il a dit que chaque titre de l'album sera un tube. Ah bah, c'était un tube, évidemment, avec la collaboration d'un certain Quincy Jones. Dans quelques instants, qu'est-ce qui se passe? Eh bien, on va écouter de la bonne musique, et ça, c'est plutôt une bonne idée, je trouve, hein. À 7h20, c'est Tamin Pala Dracula qui va arriver juste après un extrait du Peinard Déchaîné de George que l'on trouve maintenant. Et puis d'ailleurs, si vous en voulez plus, vous avez beaucoup de gags de Jean-Paul George en podcast sur peinard.fr et directement disponible aussi depuis l'application Radio Peinard. Bon réveil.
1: Allô?
2: Oui, allô, bonjour madame. Le Midi Libre m'a donné votre numéro. Vous êtes la correspondante de Corneillan?
1: Oui.
2: Voilà, vous êtes la nouvelle. Et parce que je voulais faire passer un communiqué, mais ils m'ont dit que c'était vous qui vous occupez de ça.
1: Oui, tout à fait.
2: Vous êtes la correspondante de Midi Libre, Fanny, hein? Qui c'est Fanny, c'est ça, hein?
1: Oui.
2: Parce qu'avec la mairie de Corneillan, on a monté une association de la protection des propos qui sont déplacés envers les femmes et les filles. Et je voulais savoir, oui, si je peux vous faire passer ce communiqué.
1: Si vous voulez, oui.
2: Parce que nous sommes, vous voyez, nous sommes avec ma épouse, nous sommes avec d'autres adhérents de maisons de retraite. On est contre justement ces propos sexistes qui s'adressent aux femmes. Vous avez entendu parler de la fille à la crinière de Lyon, pour Miss France.
1: Pas vraiment, non. Et je peux vous rappeler ce soir parce que là, je travaille.
2: Attendez, parce que je vais vous dire, il y a aussi des femmes, hein, qui ont dit qu'elle a un cou de girafe ou alors elle a des pieds de poule. Tout ça, il faut arrêter. Et puis, je ne vous dis pas ce qu'ils disent. Vous comprenez tous ces propos qui sont liés à des animaux, vous voyez.
1: Vous habitez Corneillan?
2: Oui, j'habite Corneillan. Et alors, et ceux qui disent d'une femme, vous voyez, elle a un joli minou. Vous voyez, ça, c'est plus possible. Et un joli minou, oui, on ne peut pas dire ça. Une chatte, c'est pas. Il faut protéger tout ça, madame. Et je voulais savoir si vous pouvez me faire une interview.
1: Oui, il faut que je demande ce que j'appelle le Midi Libre et que je leur pose la question.
2: Attends, Midi Libre, ils m'ont dit, va voir la nouvelle là-bas, tu te débrouilles avec elle.
1: Oui, mais je leur pose quand même la question. Je suis obligée de vous rappeler, je suis à...
2: Vous vous rendez compte qu'on dit d'une femme, elle a des pieds de poule, un coup de girafe ou une jolie chatte? Ça, c'est plus possible de dire ça, madame, vis-à-vis des animaux.
1: Je ne peux pas continuer à vous parler, je suis au travail, je vous rappelle ce soir.
2: Mais vous ne travaillez pas à Midi Libre?
1: Oui, mais je ne sais pas, c'est pas mon travail tout le temps, Midi Libre. Là, je suis en train de travailler. Midi Libre, c'est un plus.
2: Ah, mais là, je comprends. Travaille. Bah, écoutez, je vous rappelle ce soir pour l'interview.
1: D'accord.
2: Et puis, il y en a marre de dire une jolie chatte, des crinières de lion. Tout ça, c'est pas possible. Coup de girafe, faut penser. Des pieds de poule en plus, voyez-vous. Bon, je vous rappelle, vous êtes Fanny, comment déjà? Fanny Bière. Hein?
1: Je vous rappelle ce soir.
2: Mais j'y compte bien. Merci à vous. Au revoir, madame. Au revoir.
3: George, tu exagères.

0: fait. Tamine Pala avec Dracula sur Radio Pénard Skyrock, votre radio locale. Après Thriller tout à l'heure, Dracula, là, bon, on est bien. On est ensemble jusqu'à 9h ce matin. Alors, bonjour chez vous. J'ai des petites idées de sortie à vous proposer dans quelques instants avec l'agenda. Et maintenant, c'est deux îles.
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1: 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Allez, passez un bon début de journée. D'ici quelques instants, et Tiesto.
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Artaud, à bientôt 7h du matin, c'est Beautiful Places. Bonjour, bon réveil si c'est le cas pour vous. J'espère que vous allez bien les copains. Nous on est ensemble tranquillement jusqu'aux portes des 9h. Allez, pour aller au boulot en sifflotant ce matin, on l'écoute à Shime.

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2: Bonjour, bon réveil. Vous écoutez la radio locale, la radio d'ici, Radio Pénard Skyrock. Jeudi matin, 16 juillet, les 7h. Dans quelques instants, le point sur la météo. Tout de suite, c'est Mauvais Joe avec Pilet. Bonjour.
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2: Un ciel qui va devenir de plus en plus orageux, nous dit Météo France. Possibilité d'avoir quelques petites averses dans le courant de l'après-midi ou en début de soirée. Et puis, retour d'un franc et beau soleil à partir de demain. Les températures de 22 degrés en moyenne ce matin, jusqu'à 34 degrés cet après-midi. Quelques rafales de vent, ça peut atteindre les 50 km/h dans la journée. Pour demain, vendredi, retour du soleil, retour du vent de secteur ouest-nord-ouest. 23 degrés en moyenne le matin, jusqu'à 35-36 degrés dans les terres à l'après-midi.
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0: Katy Perry accompagnée de Snoop Dogg. C'était California Girls. Bonjour, bon réveil. 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Pour la suite, c'est Jungeli. Bon réveil.
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1: Bélier, votre efficacité revient au premier plan. Réglez ce qui traîne, vous serez surpris de la rapidité du résultat. Taureau, vous avez envie de faire autrement. Tester sans tout bouleverser, une nouvelle formule peut fonctionner. Gémeaux, votre attention se disperse facilement. Choisissez un seul objectif, vous avancerez beaucoup mieux. Cancer, une question de valeur personnelle se pose. Ne mesurez pas votre place au regard des autres. Lion, vous sentez qu'un nouveau cycle approche. Ne forcez pas encore le départ. Vierge, votre instinct vous pousse vers une personne ou une direction, suivez ce mouvement. Balance, vous avez besoin de sortir d'une attente, faites un premier geste pour vous-même. Scorpion, une décision professionnelle se précise, ne cherchez pas l'unanimité, cherchez la cohérence. Sagittaire, une envie d'ailleurs devient plus concrète, commencez à regarder les possibilités. Capricorne, une question financière demande de la souplesse, une solution différente existe. Verseau, quelqu'un vous surprend par son attitude, ne réagissez pas immédiatement. Poisson, votre organisation doit s'adapter à une nouveauté. Faites de la place.
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1: Bon, aujourd'hui c'est jeudi 16 juillet, 197e jour de l'année. Alors bonne fête au Carmen, bonne fête au Elvire. Alors selon ce dicton, en juillet, mois d'abondance, le pauvre a toujours sa pitance. Les anniversaires de Mike Horn, explorateur évidemment, qui fête ses 60 ans aujourd'hui. On pense à Will Ferrell qui est un comédien qui fête ses 59 ans. On pense à qui d'autre encore? Eh bien à Gareth Bale, sportif, qui fête ses 37 ans aujourd'hui. Et puis à Johan Zarco, c'est un pilote, lui fête ses 36 ans aujourd'hui. Restez avec nous pour la suite du TED Morning. Dans quelques instants, on est de retour avec Diams, la jeune demoiselle sur Radio Pénard Skyrock.
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0: planète. Je te trouverai peut-être sur internet, qui sait. James, victime de l'an 2000. Tous les moyens sont bons pour trouver l'homme de sa vie.
1: Ouais, c'est pas facile, hein. C'était James à l'instant avec Jeune Demoiselle. Bonjour chez vous, je crois que vous allez bien, que vous soyez en couple, célibataire, heureux en tous les cas de partager un petit moment dans ce début de journée. 7h25, voici Alex Warren avec Fever Dream. C'est sur Radio Pénard Skyrock. Bien le bonjour chez vous. Et puis on va parler cadeau là dans un instant avec notre site du clubpénard.fr. Ravi d'être avec vous.

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1: 7h27, ensemble pour ce jeudi matin. On va parler cadeaux avec notamment l'Histoire sans fin. 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
1: 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Pour suivre, je vous fais un petit point sur la météo et maintenant à 7h28, voici Jules.
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2: Risque d'orage pour aujourd'hui, jeudi, sur l'ensemble du Biterrois. Voilà ce que nous dit Météo France. En particulier, plus tôt dans l'après-midi ou le début de soirée, les températures restent stables. Il fait 22 degrés en moyenne le matin. On peut atteindre les 34 degrés l'après-midi. Alors, on aura quelques rafales de vent de secteur sud-sud-est pour aujourd'hui, jusqu'à 50 km/h. Et puis demain, ça va tourner au nord pour vendredi, pour samedi, avec des rafales jusqu'à 40 km/h. Les températures qui seront chaudes demain et samedi également, en moyenne au-dessus des 35 degrés l'après-midi dans les terres. Allez, belle journée.
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0: 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Dans quelques instants, on écoutera le tube de Zao comme Caroline. Et là maintenant, il est 7h36. Bonjour chez vous. Un peu d'humour avec George pour un extrait du Peinard Déchaîné.
1: Allô, bonjour madame.
2: Oui, bonjour.
1: Est-ce qu'il y a le mécano est là, s'il vous plaît?
2: Attendez, je vous le passe.
1: Merci.
3: Allô, oui?
1: Oui, le mécano de Cazoul.
3: Oui.
1: Bonjour monsieur. Je vous appelle parce que j'ai un problème avec ma voiture.
3: Ah, je suis pas de Cazoul, monsieur. Hein?
1: Vous êtes où?
3: Je suis à Serres.
1: Ah, vous êtes à Serres parce que c'est le garage, c'est un jeune de Cazoul, voyez-vous?
3: Oui.
1: Je lui ai amené ma voiture pour mettre de l'huile. Et il m'a mis de l'huile Castrol, voyez-vous?
3: Oui.
1: En me disant, le slogan c'est avec Castrol, je t'envole, voyez-vous?
3: Oui.
1: Et moi, je l'ai appelé pour l'engueuler, parce que ça marche pas. Il m'a dit, t'as qu'à prendre de la motule.
3: Ah.
1: Qu'est-ce qu'il voulait dire pour ça? Qu'est-ce qu'il voulait dire par là?
3: De la motule.
1: Il m'a dit, avec Castrol, je t'envole.
3: Oui.
1: L'huile Castrol, je t'envole, c'est le slogan.
3: Oui,
1: et
3: oui.
1: Comme je l'ai appelé pour l'engueuler parce que la voiture marchait pas,
3: oui.
1: Ce chenapan m'a dit, vous n'avez qu'à prendre de la motule.
3: Ah, mais la motule, c'est bon.
1: Ah bon, parce qu'avec la motule, je crois. Qu'est-ce qu'il voulait dire par là?
3: Ah, je sais pas.
1: Et ça démarre toujours pas. Et je suis à Cazoul.
3: Comment ça démarre toujours pas?
1: Ben non, vous attendez, je suis avec mon portable, j'appelle.
3: Comment?
1: Ma voiture démarre pas.
3: Vous plaisantez, monsieur.
1: Alors il me dit, monsieur, c'est
3: oui.
1: Presque un jeu, hein, il me dit avec Castrol, je t'envole, tandis qu'avec motule...
3: Ça marche.
1: Ça marche. Ah ben ça rime pas, hein.
3: Et ça marche pas.
1: Ça marche pas. Ah ben je vous remercie, monsieur. Au revoir, monsieur, merci.
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bienvenue chez nous ce matin. Bonne route d'ailleurs pour ceux qui sont en chemin pour aller bosser, hein, peut-être bien. Bah oui, coucou à vous qui nous écoutez sur le 100 FM. Salut à vous qui nous croisez là sur l'autoroute A9 aussi, en direction peut-être de Narbonne, direction peut-être de l'Espagne. En tous les cas, vous êtes les bienvenus parmi nous, hein, sur le 100 FM ce matin. Et pour bien continuer votre route avec nous ce matin, un petit air comme ça qui va vous donner envie de fredonner, peut-être bien. I Can Make You Feel Good, ça c'est le titre énorme signé groupe Chalamar. Dans un instant, on va parler sortie loisirs. Ce sera votre agenda sur Radio Penar Skyrock.

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1: Bienvenue à bord de notre agenda sortie loisirs. Alors, plusieurs idées que je vous propose tout de suite. À Villeneuve-les-Béziers, vous avez la Gambille qui est ouverte tous les jours, midi et soir. Une belle ambiance. Hein. Et puis, ce soir, une soirée concert avec Or et Yann. Au Cap d'Agde, cette fois, sur l'île des loisirs, c'est au Macao, Oana, qu'on vous accueille avec DJ Birthday à partir de 21h. Et puis, sinon, rendez-vous au Fût de Seine, le café-théâtre de Viasplage qui vous accueille pour le Béret de la Tortue, une comédie drôle et pleine de rebondissements. Rendez-vous ce 16 juillet, donc à 19h30, un beau spectacle qui débutera, lui, à 21h. Voilà, ça se passe au Fût de Seine et c'est à Viasplage. Passez un bon début de matinée. Si vous êtes en chemin pour aller bosser, bah bon courage, bien sûr. À suivre dans quelques instants, ce sera Taïk avec Girlfriends.
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0: Snake, à l'instant c'est Girlfriends sur Radio Penar Skyrock. On est aux portes des 8h, je crois que vous passez un agréable début de matinée. Alors merci en tous les cas de nous écouter partout dans la région, sur le 100FM. Et puis aussi, et surtout j'ai envie de vous dire, en version digitale désormais sur l'appli Radio Penar.
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0: Alors effectivement, on a encore une bonne heure à partager ensemble dans ce jeudi matin. Bonjour chez vous, voici un bon classique de Tears for Fears.

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2: Soyez les bienvenus, si vous arrivez seulement, vous écoutez la radio locale, la radio d'ici, Radio Pénard Skyrock. Bienvenue en Biterrois, il est à présent 8h. Avant de parler météo, dans quelques instants, voici le taux avec Pineapple.
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2: Un ciel qui va devenir de plus en plus orageux, nous dit Météo France. Possibilité d'avoir quelques petites averses dans le courant de l'après-midi ou en début de soirée. Et puis, retour d'un franc et beau soleil à partir de demain. Les températures de 22 degrés en moyenne ce matin, jusqu'à 34 degrés cet après-midi. Quelques rafales de vent, ça peut atteindre les 50 km/h dans la journée. Pour demain, vendredi, retour du soleil, retour du vent de secteur ouest-nord-ouest. 23 degrés en moyenne le matin, jusqu'à 35-36 degrés dans les terres à l'après-midi.
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Louisa et Bleu Soleil, ça s'appelle Soleil Bleu. Vous écoutez la radio locale de divertissement, Radio Pan Art Skyrock. Je vais m'étouffer, il est 8h06. Bah, bonjour chez vous. Vous êtes en vacances en ce moment avec nous en Biterrois et en bord Méditerranée. Bah, peut-être bon petit déj. Pour la suite, rappel de votre horoscope peinard. Puis aussi le rappel de l'éphéméride dans les prochaines minutes. Bah, maintenant, c'est Mickey. Ça pique un peu quand même sur Radio Pan Art Skyrock.

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1: Bélier, votre efficacité revient au premier plan. Réglez ce qui traîne, vous serez surpris de la rapidité du résultat. Taureau, vous avez envie de faire autrement. Tester sans tout bouleverser, une nouvelle formule peut fonctionner. Gémeaux, votre attention se disperse facilement. Choisissez un seul objectif, vous avancerez beaucoup mieux. Cancer, une question de valeur personnelle se pose. Ne mesurez pas votre place au regard des autres. Lion, vous sentez qu'un nouveau cycle approche. Ne forcez pas encore le départ. Vierge, votre instinct vous pousse vers une personne ou une direction, suivez ce mouvement. Balance, vous avez besoin de sortir d'une attente, faites un premier geste pour vous-même. Scorpion, une décision professionnelle se précise, ne cherchez pas l'unanimité, cherchez la cohérence. Sagittaire, une envie d'ailleurs devient plus concrète, commencez à regarder les possibilités. Capricorne, une question financière demande de la souplesse, une solution différente existe. Verseau, quelqu'un vous surprend par son attitude, ne réagissez pas immédiatement. Poisson, votre organisation doit s'adapter à une nouveauté, faites de la place.
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0: Just Mind par Bruno Mars à l'instant, 8h13. Bonjour, je vous rappelle qu'aujourd'hui c'est jeudi et l'été se fête aussi à Faugères avec les vignerons des crues Faugères, Mas Olivier qui vous donne rendez-vous dès 20h hein, au caveau Villavigne Faugères. Cocktail au vin, vin du Mas Olivier, bar à huîtres, brasero gourmand, douceur sucrée et puis DJ Antoine Nourise hein, pour faire monter l'ambiance. On va se régaler, l'entrée est libre, mais réservation conseillée au 04 67 95 35 39. Et l'on continue avec Claudio Capéo.
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1: Alors aujourd'hui, c'est jeudi 16 juillet, 197e jour de l'année. On embrasse, si on en connaît autour de soi, les Carmen et puis les Elvire. D'après ce dicton, en juillet, mois d'abondance, le pauvre a toujours sa pitance. Les anniversaires de Johann Zarco, pilote, qui avait été 36 ans. On pensera également à l'excellent Mike Horn, explorateur de l'extrême, hein, qui fête ses 60 ans, tout rond aujourd'hui. C'est clair pour vous, bien sûr. Un très joyeux anniversaire. Petite info pour terminer, ça concerne eh bien, ni plus ni moins que le roi de la pop, Michael Jackson, soi-même. Je ne sais pas si vous avez entendu parler de cette histoire, peut-être bien d'ailleurs, je vous le rappelle, au cas où, on est, bon, il y a assez longtemps hein, désormais, en 1996, le jour où Michael Jackson se produit à une fête d'anniversaire pour le sultan du Brunei. Alors évidemment, il faut le récompenser hein, de sa prestation, on va lui filer un petit cachet comme ça, la vite fait, bien fait, un cachet qui sera évalué entre 15 et 20 millions de dollars. En même temps, quand on veut le roi de la pop pour son anniversaire, hein, alors, on va pas se mentir, il faut quand même casquer un petit peu. 8h18.
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1: 8h30, c'est la radio locale, la radio d'ici, Radio Pénard Skyrock. On tient informé de ce qui se passe dans notre belle région. D'ailleurs, une belle initiative pour soutenir les artistes. Eh bien, venez acheter un tableau avec un choix exceptionnel de plus de 500 œuvres qui seront proposées sur les allées Paul Riquet de Béziers demain, vendredi 17 juillet, dès 17h jusqu'à 23h. Un choix exceptionnel, hein, vraiment. Et c'est avec Radio Pénard Skyrock, la folie des arts. Rendez-vous demain. Et nous, on continue avec Gambi maintenant.
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2: Mais pour aujourd'hui, risque de pluie. En même temps, c'est pas très grave. C'est ce qui nous attend sur Béziers, ces villages, pour aujourd'hui. Ça restera de toute façon assez gris quasi toute la journée. Retour des éclaircies, vraisemblablement, pour demain matin. Les températures sont actuellement à peu près de 25-26 degrés à Béziers, à Montpellier, aussi sur la place de la Comédie. Puis on annonce un petit 30 degrés cet après-midi. Voilà, c'est un petit peu plus doux que d'habitude, mais sans doute encore très humide.
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2: Bon, si vous bossez en ce moment, il est peut-être temps d'aller prendre un petit peu quelques heures de boulot avec Lizzo pour vous accompagner To Be Loved à 8h33. 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

0: la patate, ce titre de Lizzo, To Be Loved, à l'instant sur Radio Pénard Skyrock. Et 8h36, maintenant en place à l'humour avec George. Pour un extrait du Pénard déchaîné, pour suivre, ce sera Tamine Pala.
1: Oui, allô, Garage Léger.
2: Oui, allô.
1: Oui.
2: Oui, bonjour. La fourrière, s'il vous plaît.
1: Attendez, je vous passe.
2: Passez-moi qui.
1: Oui, allô.
2: Allô, la fourrière.
1: Oui.
2: Ouais, bonjour. J'ai passé au commissariat pour le papier. Ils avaient ma voiture.
1: Ouais. Oui. Oui.
2: Ouais. Et alors, vous avez pris hier.
1: Laquelle que c'est?
2: C'est une Golf. Attends. Oh. Attends, c'est une Golf rouge bleu mal apprêtée. Mais seulement, dans le coffre, il y a le chien.
1: Ah.
2: Oui, dans le coffre. Attends. Dans le coffre, il y a le chien. Alors, tu prends un bagnole et dans le coffre, il y a mon klepso. Alors?
1: Allô, oui.
2: Hop, tu dis mon chien, il est dedans.
1: C'est une blague ou quoi?
2: Mais t'appelles, je te dis, oh, tu prends ma voiture, tu regardes pas qui c'est dedans.
1: Quel numéro voilà ta voiture?
2: Hein?
1: Quel numéro voilà?
2: Je sais pas, elle m'a prêté. C'est une voiture en rouge.
1: En rouge?
2: Oui.
1: J'en ai pas de rouge.
2: Alors, attends. Il lui a prêté quelle couleur la voiture?
3: Elle est pas rouge, c'est une blanche.
2: Ah, c'est une blanche, la rouge, c'est emporté hier. Là, c'est une blanche. C'est une Opel ou une Ford. Il y a un chien dedans.
1: T'as pas de numéro?
2: Attends. Oh putain, elle est là de merde, mort. Bah, y a mon chien dedans, tu tapes sur coffre, va aboyer.
1: Tu c'est une blague alors.
2: Mais je fais pas une blague, putain, tu me prends ma baguette, le chien dedans, con.
1: Qui c'est? Qui est à l'appareil?
2: Mais c'est moi.
1: Mais qui toi?
2: Ben moi. Je suis Gérard, je m'appelle, tu m'as pris ma voiture à Russo-Ferrino. Russo-Ferrino.
1: Ah bon?
2: J'ai PV là, Russo-Ferrino. Tu tapes sur le coffre, il y a un chien, il va peut-être t'aboyer.
1: Ouais, on ira voir.
2: Tu vas acheter ta... Peut-être il est mort, mon chien.
1: Mais non.
2: Mais il est mort à cause de toi.
1: Mais oui.
2: Oh, mais tu rigoles en plus.
1: Mais parce que je crois que c'est une blague.
2: Mais c'est pas une blague, je t'appelle, c'est parce que mon chien est dedans.
1: Mais ben, t'appelles le commissariat.
2: Mais ils m'ont dit, c'est pas nous, on a le chien. C'est notre tour en bas du garage. Alors, putain, t'amènes pas une bagnole, il y a un chien dedans quand même.
1: Et attends, je vais voir là, tu verras pas.
2: Mais c'est toi qui m'énerve.
1: C'est une blague ça.
2: Bah tu tapes, il y a mon chien dedans. C'est bébé.
1: Je sais pas, ce que c'est que voiture. Hein.
2: Ouais, attends. Ah putain. Alors?
1: Ouais.
2: C'est une voiture blanche.
1: Blanche. Quelle marque?
2: Super Opel.
1: L'Opel?
2: Oui. Dépêche-toi. Crever à la fourrière,
1: tu viens avec les clés et puis on ouvre la voiture.
2: Mais tiens, moi je sais pas où tu es, je suis à pied, tu as foutu un chou et ma bagnole, je suis à pied, con.
1: Et tu vas au commissariat, ils vont t'emmener là.
2: Et ils m'ont dit, je t'appelle, tu viens me chercher.
1: Bon, attends, on va voir, hein. Tu rappelles tout à l'heure, on va voir dans la voiture.
2: Tu regardes si mon chien est mort,
1: Ouais, ouais.
2: Eh ben.
1: Allez, à tout à l'heure.
2: C'est toi qui reste sur ces truffes parce que mon chien.
1: Allez, à tout à l'heure.
2: Je te rappelle.
1: Ouais.
2: Tu tapes et tu fais Albert.
1: Albert, c'est ça, le gros rituel.
2: T'es vivant?
1: Ouais.
2: Allez, je te rappelle.
1: D'accord.
2: Assassin, je te rappelle.
4: George, tu exagères.

Avec Tamine Pala, l'instant c'est Dracula. 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Et la bonne nouvelle, c'est que tous les jeudis de l'été, à partir de 19h jusqu'à 23h, c'est la nocturne des commerçants. 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Pour la suite, c'est Benson Boone.

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0: très réussi. Nouveau single de Freds, à l'instant, ça s'appelle Mademoiselle, là, sur Radio Pénard Skyrock, votre radio de divertissement. Passez une très belle matinée, c'est Sandra, bien sûr, qui vous accompagne jusqu'à midi avec la petite matinale. Et pour ma part, je vous recroise tout à l'heure, après le magazine local, dès 12h30. Passez une très bonne journée avec Radio Pénard Skyrock. On se quitte avec Christophe Maé.
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2: Radio Pénard Skyrock, bonjour à tous et bienvenue dans la petite matinale de ce jeudi. Pour les tubes, je prépare Gims, Caméléon. Et voici Pierre Demar et je pense à vous. 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

Je pense à vous, c'était Pierre Demar sur Radio Pénard Skyrock, en votre radio locale. Merci de nous avoir rejoints en ce jeudi matin. C'est la petite matinale, on est ensemble jusqu'à midi avec plein de bons plans pour ces prochains jours. Toujours les cadeaux et les tubes comme vous les aimez. Voici Caméléon et

0: Mas, c'était Caméléon sur Radio Pénard Skyrock, hein, votre radio locale. Merci de nous avoir rejoints. Allez, on passe sans plus attendre au rayon cadeaux. Et des cadeaux, il y en a plein à gagner en ce moment. 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La musique continue, c'est reparti avec tout de suite Gims et Soleil.
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1: Radio Pénard Skyrock. Pour aujourd'hui, jeudi, comment ça se présente? Bah, écoutez, à peu près comme hier, si ce n'est qu'aujourd'hui, on a le retour de quelques passages nuageux, peut-être même un petit risque d'orage et d'averse dans le courant de la journée. C'est pas exclu en tous les cas, sinon les températures toujours aussi douces, à 23 degrés le matin, 34 degrés en moyenne l'après-midi. Pour le week-end qui arrive, eh bien, on ira de 22-23 le matin jusqu'à 33 degrés en moyenne l'après-midi, avec le retour du vent de secteur ouest-nord-ouest.
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c'était Ritza sur Radio Pénard Skyrock, en votre radio locale. Belle journée avec nous. On va écouter sans plus attendre Coldplay et Hymne for the Weekend.

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2: Hymne Force The Weeknd, c'était Coldplay sur Radio Pénard Skyrock, en votre radio locale, le week-end qui n'est pas très loin. On aura l'occasion d'en parler, mais là d'abord je voulais parler cadeau avec à gagner en ce moment un écran plat LCD avec Carrefour Sérignan pour jouer clubpénard.fr et l'appli Club Pénard. La suite avec Shakira et Burna Boy, ce sera Die Die. On écoutera aussi Angemi.
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Day Day, Shakira et Burna Boy sur Radio Pénard Skyrock, en votre radio locale, et nos bleus qui ne seront pas en finale. Mais samedi, la petite finale pour la troisième place, l'occasion de vibrer une dernière fois avec l'équipe de Didier Deschamps. Allez, on écoute Angemi maintenant, Even Is Right Here.

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1: Radio Pénard Skyrock, c'est la petite matinale. Bienvenue en ce jeudi. Côté tube, je prépare Vianney. On écoutera aussi Offenbach avec Fort to the Floor. Et voici Amir et Jason Derulo et Elia.
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Il y a, c'était Amir et Jason Derulo sur Radio Pénard Skyrock, en votre radio locale. Il y a plein de cadeaux à gagner. On en parle dans quelques instants. Le temps d'abord d'écouter Offenbach avec leur version de la chanson de Star Sailor. On y va pour For to the Floor.

0: Four to the Floor, version Offenbach sur Radio Pénard Skyrock, en votre radio locale. Et les cadeaux, version Club Pénard avec Histoire sans fin qui vous accueille avenue du Viguier à Villeneuve-le-Bézier et qui vous offre votre coffret découverte pour jouer clubpénard.fr et l'appli Club Pénard. La musique continue, c'est Vianney qu'on écoute avec Pala.
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0: Voilà, c'était Vianney sur Radio Pénard Skyrock, votre radio locale. Vianney, effectivement, qui a été absent pendant quelques mois, mais qui sera bientôt à nouveau là avec un nouvel album et une nouvelle tournée. L'agenda dans quelques instants, mais avant, on écoute Alex et Warren. On y va pour Fever Dream.
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1: 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La Gombille qui vous accueille dans une ambiance conviviale avec ce soir un concert avec Or et Yann. Voilà pour ce rendez-vous ce soir. Radio Pénard Skyrock pour la suite de la musique. Ça va se passer avec Auria et Soirée Mondaine. On écoutera aussi Justin Nozuka.
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mondaine, c'était Oria sur Radio Pénard Skyrock, en votre radio locale. La musique continue en ce jeudi matin. On écoute Justin Nozuka et After Tonight.

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1: Radio Pénard Skyrock, c'est la petite matinale. Bienvenue, j'ai pour vous Andrea Bocelli et David Guetta, Kesha et voici Ava Max et Alan Walker. Il est maintenant 10h.
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0: l'été, les vacances et Radio Pénard Skyrock pour ceux qui vous accompagnent avec Avamax et Alan Walker, c'était Fate. Les cadeaux, ça arrive dans quelques instants, mais d'abord voici Kesha.
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c'était Kesha sur Radio Pénard Skyrock, en votre radio locale. 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On écoute tout de suite Andrea Bocelli et David Guetta.

0: Andrea Bocelli et David Guetta sur Radio Pénard Skyrock, votre radio locale. Bon jeudi à tous, plein de courage. Si vous travaillez, la bonne nouvelle, c'est que le week-end approche, peut-être aussi demain soir, le début de vos vacances. Allez, on vous accompagne avec un peu plus tard les bons plans. Toujours les cadeaux et côté tube, Bellini arrive. Et voici Théodora et Bim à Valentine.
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Théodora sur Radio Pénard Skyrock, en votre radio locale. 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On en parlera dans quelques instants. Mais d'abord, on écoute Bellini et Samba de Janeiro.

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0: C'était Bellini sur Radio Pénard Skyrock, en votre radio locale. 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Mauvais Joe arrive avec Pilé. On écoutera aussi Sound of Legend et ce sera San Francisco.
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0: Killer, c'était Mauvais Joe sur Radio Pénard Skyrock, en votre radio locale. Et la musique continue en ce jeudi matin. Voici pour vous Sound of Legend. On y va pour San Francisco.
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1: Bienvenue dans la petite matinale de ce jeudi. Côté tube, je prépare Taïk en écoutant ici Farouko avec Y'a pas que. Et voici Mickaël et on a changé.
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2: Mon invité sur Radio Pénard Skyrock, il s'agit de Julien Bousquet qui représente l'auberge de Combes. Bonjour Julien.
3: Bonjour.
2: Bienvenue sur notre antenne. Ouais. Alors, l'auberge de Combes, c'est où et qu'est-ce que c'est exactement?
3: Alors, l'auberge de Combes, c'est au-dessus de Hérépian et Lamalou, Lamalou-les-Bains et le Poujol-sur-Orbe. C'est situé un peu dans les Hauts-Cantons. Alors, moi, on fait une cuisine. Une cuisine sentimentale, on travaille des produits frais, de saison, et j'essaye de renouveler au maximum la carte. J'aime pas trop dire bistronomie parce que bon, c'est pas trop le type, mais on va dire que c'est plutôt une cuisine qui est faite avec le cœur.
2: Justement, est-ce que vous pouvez nous donner 2-3 petites infos concernant la carte pour cet été?
3: Alors l'été, on a une carte en fait, on a deux formules. On a une formule le midi à 27 euros entrée plat ou plat dessert et 32 euros entrée plat dessert. Voilà, ça c'est une formule qui est uniquement le midi et en semaine, qu'on change très régulièrement. Donc toutes les semaines, en fait, je change un plat de chaque. Par exemple, mais j'en fais toujours en sorte qu'il y ait une entrée un peu assez fraîche. Là, par exemple, en ce moment, là, je suis en train de faire des œufs mimosa à la truite et au tarama. L'autre entrée, on a une terrine de cochon, un truc un petit peu plus canaille, faite maison, avec ses petits pickles, moutarde et un chutney d'oignon au gin tonic, par exemple. En plat, là, pareil, là, cette semaine, on a caillerotti avec un petit jus corsé et une purée au cèpe. Ou sinon, des ravioles de cèpe fait maison, là, que je suis en train de faire, avec un crème de cèpe et parmesan. Voilà, et un dessert, pareil, toujours des trucs un peu frais. Un dessert un peu frais, là, par exemple, pêche pochée au sirop de verveine, avec la verveine ramassée à côté de chez la voisine. Et un sorbet verveine, pareil, avec la verveine de la voisine chez maison. Et on fait un petit cornet de glace tout choco avec, pareil, les cornets, tout est fait maison. J'essaye de faire les choses au maximum maison et pour que les gens, pour ceux qui se régaler. Ensuite, on a une formule qui est le midi et qui est uniquement le soir aussi. Il y a une formule à 45 et une formule à 65. La formule à 45, on a plein de petites entrées à partager qui changent en fonction de mes envies. Le plat principal, pareil, on a plusieurs choix en plat de viande, cochon, magret, bœuf. Mais pareil, tout est à partager aussi. Et après, on a deux desserts. Il y a toujours un dessert un peu frais et un dessert un peu plus gourmand. Et sur le 65, on rajoute le poisson et le fromage. Et ensuite, le dimanche, on fait une formule unique. Voilà.
2: Alors justement, Julien Bousquet, est-ce que vous pouvez nous présenter votre équipe?
3: Alors, moi, je suis tout seul en cuisine. Et Léa, qui est en sommellerie, qui est ma collègue, en sommellerie responsable du vin, responsable de la salle aussi. Voilà, donc on est deux à travailler. Deux potes depuis longtemps, donc c'est pour ça qu'on fait en sorte de faire une cuisine avec un peu de clients mais de qualité. Donc, c'est pour ça qu'il faut réserver assez rapidement parce que les places se remplissent vite, surtout un week-end.
2: Alors justement, vos coordonnées, et puis est-ce que vous êtes dispo sur les réseaux sociaux?
3: Oui, on a un compte Instagram, Auberge de Combes. Et là, on est en train de faire un compte Facebook aussi, parce qu'on se rend compte qu'il y a beaucoup de gens sur Facebook. Il y a beaucoup plus de gens sur Facebook que sur Instagram, surtout pour la clientèle qu'on a. On essaye de, petit à petit, on franchit une nouvelle étape.
2: Merci, Julien Bousquet, d'avoir été notre invité. Vous trouvez à Combes pour, évidemment, nous parler de l'auberge de Combes, pas très loin de Lamalou-les-Bains.
3: C'est ça, Lamalou-les-Bains, au-dessus de Bédarieux et le Poujol-sur-Orbe.
2: Merci beaucoup.
3: Avec plaisir.
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4: Belle journée avec nous, merci de nous avoir rejoints. Allez, on passe au rayon cadeau avec vos invitations au restaurant La Maison de Petit Pierre qui vous accueille 22 avenue Pierre Verdier à Béziers, qui vous offre des menus Club Pénard pour jouer clubpénard.fr et l'appli Club Pénard. On écoute Taïk tout de suite, on y va pour réanimer.
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0: réanimé, c'était Taïk sur Radio Pénard Skyrock, en votre radio locale. Tenez, si vous bougez un petit peu pendant les vacances, je rappelle que pour nous écouter partout, il y a l'application Radio Pénard Skyrock et je précise qu'elle est gratuite. On écoute One Republic tout de suite.
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One République sur Radio Pénard Skyrock, en votre radio locale. Plein de bons plans pour profiter au maximum de ces prochains jours dans la région. Mais avant, on écoute Zao et comme Caroline.

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1: Et comme chaque jeudi de l'été, les jeudis de Béziers. 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Radio Pénard Skyrock et la suite avec Jennifer Lopez et David Guetta. On écoutera aussi Big Soul avec Le Brio.
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0: Tonight, Jennifer Lopez et David Guetta sur Radio Pénard Skyrock, en votre radio locale. La musique continue en ce jeudi matin. On écoute Big Sol, on y va pour le brio.
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0: brancher les guitares, le brio.
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3: Radio Pénard Skyrock, c'est la petite matinale. Bienvenue. Côté tube, je prépare Jules, Calvin Harris. Et voici Pierre Demar et je pense à vous. Il est maintenant 11h.
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0: Je pense à vous, c'était Pierre Demar sur Radio Pénard Skyrock, en votre radio locale. Et nous ici, on pense à vous. Vous qui travaillez peut-être en ce jeudi matin, vous le savez, ici le temps passe plus vite et plus agréablement. Vous êtes donc au bon endroit avec nous sur Radio Pénard Skyrock. Tout de suite, on écoute Calvin Harris. C'est la chanson, c'est votre été. C'est parti.
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l'été, c'est les vacances, on est bien sur Radio Pénard Skyrock avec les plus grands tubes. C'était Calvin Harris avec Summer. Allez, on y va pour les cadeaux avec à gagner vos entrées pour la Dark Zone. 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On continue ensemble avec Jules et C'est dur d'aimer.

0: Le rappeur marseillais Jules, c'est dur d'aimer sur Radio Pénard Skyrock, votre radio locale. La musique continue. Pour vous, voici Bad Bunny, c'est tout de suite et c'est Café Conlon.
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0: Bad Bunny sur Radio Pénard Skyrock, la seule radio locale. On va dans un tout petit instant tenir parler des cadeaux du club Pénard. Mais d'abord, on écoute Soprano. On y va pour le coach.
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2: Le coach, c'était Soprano sur Radio Pénard Skyrock, en votre radio locale. 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Shakira arrive avec Burna Boy pour Die Die. On écoutera aussi Elliot et on s'oubliera.
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0: Day, c'était Shakira et Burna Boy sur Radio Pénard Skyrock, votre radio locale. Et forcément, quand on entend cette hymne, on a un petit pincement au cœur, pas de finale pour l'équipe de France. Allez, on écoute Elliot et on s'oubliera.
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1: C'est la petite matinale, bienvenue en ce jeudi. Côté tube, je prépare Martin Garrix et Ed Sheeran. DJ Tutus arrive aussi. Et voici Lucenzo et Danza Kudolo.
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Danza Kudulu, c'était Lucenzo sur Radio Pénard Skyrock, en votre radio locale. Un rayon cadeau bien garni, plein de jolis cadeaux pour cet été avec le club Pénard. On en parle dans quelques instants. Mais d'abord, on écoute DJ Tika.

DJ Titus sur Radio Pénard Skyrock, en votre radio locale. 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La suite avec Martin Garrix et Ed Sheeran. On y va pour Repeat It. 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
1: Bonjour tout le monde, et aujourd'hui pour la météo des plages, on va aller faire un petit tour du côté de la plage de la Corniche à 7, où la température de l'eau est à 28 degrés. L'indice UV de niveau 6, meilleur de journée fera 28 degrés. On aura un ciel de couvert avec une possibilité d'orage. La mer, elle, sera agitée, et pour la hauteur des vagues, elles pourront aller de 0,6 à 1 mètre de haut.
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Martin Garrix et Ed Sheeran sur Radio Penarth Skyrock, en votre radio locale. Belle journée avec nous, que vous soyez à la maison, voiture ou ailleurs, merci de nous avoir rejoints. Et si vous êtes en voiture sur les routes de la région, on vous accompagne sur votre trajet avec Tame Impala et Jenny qui arrivent. Et voici tout de suite King Serenity.

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1: Et tenez, le Festival International de Catch fête ses 20 ans vendredi à 20h au Palais des Sports de Béziers, avec des catcheurs internationaux, des combats spectaculaires et une ambiance électrique qui vous attendent pour une soirée exceptionnelle. Pensez à réserver vos places. À Sérignan, c'est Festa Boca demain et samedi, grande fête de la gastronomie locale. Vendredi donc, dès 19h, repas festif en plein air avec les commerçants, les associations, au rythme des groupes et des peñas dans toute la ville. Et puis samedi, jeu d'eau sur l'orbe et le soir, l'ambiance musicale est conviviale. Voilà ce joli rendez-vous pour votre week-end. Radio Pénard Skyrock, la suite avec Taïk. On écoutera aussi The Pretenders.
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Girlfriends, c'était Taïk sur Radio Pénard Skyrock, en votre radio locale. À midi, vous retrouvez l'équipe du Pénard déchaîné. On se quitte avec The Pretenders, je vous fais des bises plein et je vous dis à demain pour une autre petite matinale.

0: Bonjour tout le monde et merci d'avoir choisi Radio PNR Skyrock en ce jeudi 16 juillet. Il est midi, le magazine local arrive dans les prochaines minutes. Mais avant ça, place à Queen sur Radio PNR Skyrock.
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1: En direct des studios, bonjour tout le monde, bonjour Nathalie.
2: En direct des studios de Radio Pénard Skyrock, le bonheur de vous retrouver en direct chaque jour pour ma part, pour le magazine local. Alors, écoutez, en direct de Béziers, quelques gouttes de pluie. Mais rassurez-vous, enfin, c'est une bonne nouvelle pour beaucoup de monde. Et rassurez-vous, pour le vin Célevin, le temps sera dégagé. Pas trop chaud, pas juste, c'est idéal. L'idéal, en plus, on est sous les platanes, sur les allées Paul Riquet, au pied de la statue Paul Riquet, au cœur des illuminations de l'été de la ville de Béziers. Ça promet une édition très, très sympa, très magique. Voilà, en plein été et au cœur de ces illuminations qui nous font parcourir le monde entier. Et ça se passe place Jean Jaurès et au pied de la statue Paul Riquet. Le vin Célevin, on est à J-4. 4, voilà. Et heureusement que Maxime est là pour le décompte. Donc J-4, préparez-vous. C'est lundi soir et c'est à partir de 19h. Vous connaissez la formule. Une magnifique scène du vin avec Nolwenn, bien entendu, avec Maxime Jallon et sa formation de 7 artistes. Alors là, on vous promet, c'est une formation très soul, funk, disco, et vraiment, ça va envoyer du lourd, comme on dit, mais juste pour vous faire bouger votre popotin autour des tonneaux et des manches debout. Et on va, comme à chaque vin du mois, et ça depuis plus de 19 ans, on va pouvoir tchatcher, vibrer, tout ce qu'il faut, quoi. Manger tout ce qu'il faut pour passer un bon moment entre amis ou avec des nouvelles connaissances, puisque c'est la particularité, les fans du vin se parlent très naturellement entre eux, qu'on se connaisse ou pas. Tout est fluide et facile au vin Célevin, et c'est ce qui fait sa spécificité. Et ça sera la 194e édition à Béziers. Et oui, et pourtant, chaque édition s'annonce comme si c'était la première, avec la même émotion, la même envie. Et c'est un événement, c'est un phénomène. Et sachez que vous qui ne connaissez pas, venez vivre cette ambiance très spéciale du vin Célevin. Vous verrez, il y a une alchimie très très particulière. Donc ça se passe lundi 20 juillet, ce lundi, à partir de 19h, au pied de la statue Paul Riquet. Vous ne pouvez pas le louper. Et on vous dit rendez-vous à lundi. Et vous dire également, on se retrouve ce soir au caveau de Faugères, Villavigne. Voilà, ce sera le Faugères, l'expérience Masse-Olivier. On adore cette cave des crues Faugères. Et un grand bonjour à toute l'équipe. Nous y serons, bien entendu. Vous dire que ce week-end aussi, c'est la Festa Bocca à Sérignan. Ce soir, c'est les Jeudis du Vin aussi, avec la Nocturne des Commerçants en plein cœur de Béziers. Voilà, continuez à suivre l'agenda de l'été pour vous faire plaisir et voilà, suivez vos vibrations, votre inspiration. Ah oui, je voulais parler de ça, Maxime. Alors oui. Maxime, où en est-on de la Coupe du Monde?
3: Hein? Victoire.
2: Ne pleurez pas, Maxime. Ça y est, c'est bon, vous avez passé.
3: Non, je voulais que ça soit l'Angleterre qui passe, moi.
2: Ah bah, vous êtes. C'est la loose, quoi.
3: Total.
2: Vous misez sur le bon cheval à chaque match, c'est ça?
3: C'est exactement ça. Du coup, je suis vraiment dégoûté.
2: Et donc, on va vers une finale.
3: Et donc, une finale dimanche soir Espagne-Argentine et la petite finale entre la France et l'Angleterre qui aura lieu samedi soir.
2: Samedi soir, la petite finale, ça fait mal au cœur.
3: Ah, mais carrément.
2: Et ce sera France.
3: France-Angleterre.
2: Vous la regarderez quand même?
3: En vrai, c'est parce que c'est les bleus, hein, mais oui.
2: De dépit, même ouais. Pas.
3: Si, de dépit.
2: Alors on rigole, oh, ça va, on a le droit, hein, c'est bon, c'est pas nous qui jouons. Hein, alors,
3: oui, mais quand même.
2: Oui, mais quand même. Bon, vous qui êtes triste aussi, qui nous écoutez, bah oui, bah c'est une mauvaise nouvelle nationale, on va dire. Mais non, parce que, alors nous sommes à Béziers. Même vous qui nous écoutez, alors sachez qu'on nous écoute grâce au digital, on nous écoute du monde entier et beaucoup aussi d'expatriés qui continuent à nous écouter ou de touristes qui sont venus ici et qui adorent notre antenne et on les embrasse bien fort, on adore. Mais donc à Béziers, il y a une très forte communauté espagnole et évidemment, on est dans le sud, on est à côté. Donc on sait que cette finale sera très très suivie. En plus, c'est tempérament de feu, hein, les Espagnols contre les Argentins, ça va vraiment, ça promet une belle rencontre. Et nous, on est à fond avec les Espagnols, voilà, j'ai décidé.
3: Oui, non, mais je suis d'accord aussi. Je veux pas que l'Argentine gagne.
2: À l'approche de la Feria, olé olé, et vous voyez, On est vraiment dans notre ambiance du sud d'ici, donc à fond avec l'Espagne, et ça sera dimanche soir. Et dans tous les cas, ça sera Celebration au vin, c'est le vin. Ouais, de toute façon, on célébrera les vainqueurs de la Coupe du Monde. Bien, nous avons l'esprit sportif quand même. Donc, on fêtera. Voilà, le vin, c'est le vin. On aura la couleur des gagnants de la Coupe du Monde. Voilà. À l'espagnol, on espère.
3: J'espère aussi, du coup.
2: Allez, rendez-vous au prochain vin. Rendez-vous lundi 20 juillet à 19h au pied de la statue Paul Riquet. C'est un événement. On a hâte, on se prépare. Évidemment, c'est beaucoup de travail, d'organisation. Mais ça ne se voit pas. Voilà, c'est l'art de rendre les choses légères et on adore ça. Bon, suivez vos vibrations, votre inspiration. Et on se quitte sur quel titre? Maxime.
3: Louise attaque.
2: Eh oui, viens, oui. Je t'emmène au vin, c'est le vin. Allez, viens, Maxime, je t'emmène au vin.
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2: Allô ?
3: Allô, bonjour madame.
2: Bonjour.
3: Je vous appelle par rapport au spectacle d'Alignan du Vent ce soir, la soirée cubaine.
2: Et c'est demain soir, samedi soir.
3: C'est samedi soir ?
2: Oui.
3: Et c'est vous qui vous occupez de ça ?
2: Oui.
3: Bon, parce qu'on doit arriver à Alignan du Vent, voyez-vous ?
2: Oui.
3: Et on n'arrive pas à savoir où c'est.
2: C'est pas au village, c'est à la campagne. On va afficher des flèches là pour des indicateurs pour.
3: Parce que vous attendez avec mes amis, on est en train de marcher. Parce qu'on est des vieux intermittents à la retraite, voyez-vous.
2: Ah.
3: Et on vient pour faire une manifestation pour votre spectacle.
2: Ah.
3: Alors à quelle heure faut arriver?
2: Le spectacle commence à 19h, il y a une dégustation.
3: De vin, il y a du vin à boire, il y a du vin à boire.
2: Oui.
3: D'accord.
2: Dégustation gratuite.
3: Ben, assez gratuit.
2: Oui. Bon. La dégustation. Et
3: parce que voyez-vous, avec la CGT spectacle, on est au moins 600 personnes.
2: 600 personnes.
3: Ben oui, parce qu'on manifeste, voyez-vous, dans les spectacles en France, à cause des. Nous on est retraités des intermittents, voyez-vous.
2: Ah, maintenant je comprends.
3: Et on manifeste, voyez-vous, dans les spectacles en France à cause des. Nous, on est retraités des intermittents, voyez-vous.
2: Ah, maintenant, je comprends. Et ah oui, mais pour

0: Et une fois qu'on a bu, après on bouge tout pour pas que le spectacle ait lieu. Vous comprenez? Et ça fait faire une belle photo et vous aurez la télévision chez vous. Vous comprenez?
1: Attendez un petit moment.
0: Mais
1: est-ce
0: oui.
1: que vous pouvez me rappeler dans un quart d'heure?
0: Ah ben non, on sera déjà chez vous dans un quart d'heure.
1: Vous êtes chez nous dans un quart d'heure?
0: Ben oui, on est à 500 mètres de chez vous. Vous ne nous attendez pas arriver? Écoutez, mes camarades. On est à peu près 600 personnes de la CGT, mais on est les vieux, vieux du spectacle, voyez-vous?
1: Oui, oui.
0: Bon. On est les vieux retraités, voyez-vous?
1: Oui.
0: Alors on marche doucement.
1: Alors.
0: Et nous, on va dans les vieux petits spectacles, dans les petits villages, voyez-vous?
1: Oui. Mais bon, mais notre spectacle, il est demain.
0: Oui, mais nous, on arrive comme on est vieux, voyez-vous? On arrive la veille.
1: Oui.
0: Vous comprenez?
1: Mm-hmm.
0: Et alors, vous allez nous montrer où c'est qu'on pourra camper ce soir?
1: Oh, je ne sais pas, pour 600 personnes, je ne sais pas s'il y a de la place.
0: Non, on
1: n'est pas très bien là.
0: On a campé à Murviel hier, ça s'est très bien passé. Ils étaient très contents.
1: Écoutez, il faut parler, il y a quelqu'un là qui est de la mairie et je vais parler avec elle. Vous pouvez me rappeler dans 10 minutes?
0: Ben non, parce qu'on sera déjà là.
1: Oui, mais quand même, vous n'êtes pas chez nous maintenant, non?
0: Ben on est juste devant là, vous ne nous entendez pas? Vous êtes où vous?
1: Domaine Bourdic.
0: Domaine de Bourdic, mais moi je le vois. Sortez de chez
1: je
0: vous.
1: Je vais sortir, hein.
0: Allez, de sortir, regardez-nous.
1: Oui, un petit moment.
0: Allez-y. On arrive. Il y a la... Ah bon.
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0: The Time of My Life. Alors ça, c'est le nouveau Benson Boone qu'on écoutait à l'instant sur Radio Open Arts Skyrock, la radio locale, la radio d'ici. Bienvenue chez nous, midi et demi, les deux brouettes. Hein, on est ensemble jusqu'à 15h avec poursuivre Sean Kingston. C'est tellement bien ça, Beautiful Girl. En attendant, voici Angèle.
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0: aimer les gens. Nous, on est fans ici hein, sur Radio Open Air Skyrock. C'était Flo de la Vega. Belle journée avec nous. Jeudi après-midi, poursuivre. Il y a du This Is Theodora, Mélodrama. Puis là, maintenant, retrouver ce qui fait partie maintenant quasi de nos classiques. Hein. S-House avec Love Tonight.
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0: Right Round, c'était Florida à l'instant sur Radio Pan Skyrock, la radio d'ici. Il est bientôt 13h. Bah, moi, je vous accompagne jusqu'à 15h tranquillement à l'heure de votre pause repas de midi que vous partagez avec nous sur le 100 FM autour de Béziers.
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1: Salut, bienvenue dans ce début d'après-midi, j'espère que vous allez bien. Il est 13h, voici un mauvais Joe.
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0: Carol G sur Radio Pénin Skyrock, la radio locale de divertissement. Début d'après-midi, si vous êtes à table, bien, je vous souhaite bonne app, bien sûr. On est ensemble jusqu'à 15h avec poursuivre la bonne musique de Blaster Jax. Et maintenant, c'est PLK aussi, Pocahontas.
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0: Unfaithful par Blaster Jax à l'instant. Début d'après-midi, bienvenue, bon appétit d'ailleurs pour ceux qui sont à table. Nous, on est ensemble jusqu'à 15h. Pour la suite, Avamax, Fate et puis là maintenant, c'est Sia, c'est Chandelier sur Radio Penar Skyrock.
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0: C'est l'été, c'est les vacances en Biterrois et en bord de Méditerranée. Ben, merci de nous avoir rejoints. 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On reviendra dans quelques minutes seulement à Christophe Maé. À tout de suite.
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1: Début d'après-midi, bienvenue sur la seule radio locale, Radio Pénard Skyrock. Content de vous retrouver. Vous retrouvez dans quelques minutes d'ailleurs Maxime pour la météo des plages. Et puis là maintenant, on se laisse guider par la bonne musique de Stromae qui déboule dans quelques minutes avec Papa Ote. Tout de suite, c'est Naika One Track Mind à 13h30.
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0: avec Niall Horan. C'est Miles Smith qu'on écoute à l'instant. Drive Safe, bon début d'après-midi. Je vous prépare dans un instant Bob Sinclair. Et tout de suite, on trouve Maxime. C'est parti pour le point sur la météo des plages.
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2: Bonjour tout le monde, et aujourd'hui pour la météo des plages, on va aller faire un petit tour du côté de la plage de la Corniche à 7, où la température de l'eau est à 28 degrés. L'indice UV de niveau 6, meilleur de journée, fera 28 degrés. On aura un ciel de couvert avec une possibilité d'orage. La mer, elle, sera agitée, et pour la hauteur des vagues, elles pourront aller de 0,6 à 1 mètre de haut.
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1: Vous avez choisi Radio Pénard Skyrock dans ce début d'après-midi. Bienvenue chez nous, il est 14h, voici l'Auto Pineapple.
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0: C'est Radio Pénard Skyrock, votre radio estivale en Biterrois, 14h06. Belle journée avec nous. Pour suivre, il y a du Miley Cyrus, notamment. Et puis là, maintenant, c'est Djangeli qu'on va retrouver avec toute la troupe qui nous régale. Et notamment Emma. Voici juste un peu sur Radio Pénard.
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0: Jumazouan, début d'après-midi avec Miley Cyrus sur Radio Penar Skyrock, la radio locale de divertissement. 14h12, bienvenue, j'ai le plaisir de vous accompagner jusqu'à 15h aujourd'hui avec Shakira Dai Dai dans un instant. Tout de suite, c'est Cœur de Pirate pour un infidèle.
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0: moins qu'on puisse dire, c'est que cet hymne de la Coupe du Monde nous aura pas forcément porté chance. Hein. Shakira Burna Boy à l'instant, Die Die sur Radio Pénard Skyrock. Bon, bah pour la suite de cet après-midi, il y aura Gims dans quelques minutes avec Soleil. Et puis on se fera aussi un petit point sur les cadeaux que vous allez pouvoir rafler en ce moment sur le clubpenard.fr. Passez une très belle journée.
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2: 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Alors on continue ce début d'après-midi avec Pitbull.

0: Sympa comme tout ça. Manon Lisa avec le petit pêcheur sur Radio Pelin Skyrock, la radio locale, la radio d'ici. Et si vous faites partie de ces pêcheurs comme ça que l'on voit souvent le soir sur les plages de Valras par exemple, eh bien coucou à vous. Pour la suite, c'est The Police, Roxane. Et puis Riza, juste après, ce sera Boosté.
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bien, hein, ce son c'est Ritza avec Boosté sur Radio Penner Skyrock, la radio locale, la radio d'ici, 3h-20, belle journée avec nous, bonnes vacances en Biterrois. Pierre Demer, je pense à vous, c'est dans un instant et tout de suite, voici Shaggy.

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1: Bon, on est de retour dans nos idées de sortie et de loisirs. Ben, c'est vrai qu'il y a tout un tas de choses à faire hein, en Biterrois et ça tombe bien. Le prochain lundi, là, c'est le 20 juillet. Et vous serez avec nous au pied de la statue Paul Riquet de Béziers pour l'édition spéciale du vin, c'est le vin. Venez-vous aussi à célébrer la célèbre fiesta du vin. Vous allez vous régaler de la bonne humeur, des sourires, des clins d'œil, l'ambiance collée serrée, la scène musicale du vin, les vignerons de Sérignan, le bras zéro du vin, encore le village gourmand. Et vous, bien sûr, pour partager ces beaux moments. Lundi 20 juillet, soyez là. Et puis nous, on continue dans un instant seulement avec Aïcha Speed.
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2: On passe par Béziers, Radio Pénard Skyrock vous accueille ici en ce moment même pour la suite de cet après-midi. Bon jeudi avec nous, c'est le 16 juillet. On va tout de suite s'écouter Alex Warren, Fever Dream.
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0: poursuit cette journée avec Radio Open Air Skyrock et vous êtes bien tombés pour cet été, les vacances ici sur le Grand Biterrois. Dans quelques minutes, le clin d'œil et puis là juste avant, on écoute Gambi, René Kaovila.
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0: Au cœur de l'été sur Adipener Skyrock, on ressort un monument disco. C'est l'heure du clin d'œil du jour avec Patrick Juvet. I Love America, sorti en 1978 et même produit par Jacques Morali, le français derrière les Village People. Un titre enregistré à New York, pensé pour les clubs, qui a explosé dans les charts US et européens, devenant l'un des hymnes disco les plus marquants de la fin des années 70. Solaire, massif, taillé pour les soirées d'été. Voici I Love America, Patrick Juvet sur Adipener.
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ici même avec Radio Open Air Skyrock, que ce soit à la plage, si vous êtes au boulot également, dans toutes les situations, écoutez-nous avec l'application Radio Open Air. Tout de suite, c'est Fred's Mademoiselle. 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

On était avec Fred à l'instant dans la playlist aura du Benner Skyrock, son single Mademoiselle. On part direction le son latino, direction le soleil avec Enrique Iglesias, un artiste qui enchaînait les hits mondiaux. Il a placé à Duele el Corazón, son tube explosif, sorti en 2016, devenu un incontournable des playlists d'été, rythme chaud, refrain qui reste en tête. Le voici, Enrique Iglesias sur Radio Benner Skyrock.

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1: Votre après-midi sur Béziers, là c'est le point de départ pour aujourd'hui. Vous accompagner jusqu'à 19h, c'est le cas d'ailleurs chaque jour pour les vacances. Et puis profiter d'un max de l'été, direction les plages. Vous abordez aussi les terrasses. Vous n'hésitez surtout pas à flâner également dans les ruelles commerçantes sur l'ensemble des villages du Biterrois avec votre playlist bien sûr. Et mauvais jour pour la suite, ça arrive pilé sur Radio Pénard.
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0: du Pénard Skyrock, les villes et villages du Biterrois. Écoute la playlist à 7h06, c'est normal. 15h-19h, voici Ugel, Jamaïcaine.
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1: Vous passez par la région biterroise obligatoirement. Si vous prenez la direction de l'Espagne, vous en revenez peut-être avec effectivement la team de la playlist. Je suis avec vous jusqu'à 19h et puis on vous a prévu quelques infos loisirs si vous restez dans le coin là pour ces jours à venir. Et pour la musique, je m'occupe tout de suite de vous jouer Julien Doré. Nous sur Radio Pénard.
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Merci de nous écouter en ce jeudi. C'est le 16 juillet pour effectivement accompagner votre après-midi de façon à récupérer les infos de sortie. Et puis, comme toujours, la bande-son de votre été, Sound of Legend, San Francisco. C'est tout de suite sur Radio Pénard.

0: a de quoi s'ambiancer pour une bonne partie de l'après-midi. Vous réservez les meilleurs tubes. C'est ici que ça se passe dans votre playlist avec Bruno Mars, I Just Might.
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0: c'est par ici. Si vous avez envie de passer du bon temps, vous avez choisi le bon créneau et puis d'enchaîner immédiatement avec Vianney et Kenji Le Feu sur Adbenor Skyrock.
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0: Et on est installé pour les vacances. On écoute Radio Open Air Skyrock avec pour cette fois un son électro international qui réunit Ava Max et Alan Walker. Le single c'est Fate, une production moderne, un rythme qui accroche, un vrai coup de boost là immédiatement. Voici Alan Walker, Ava Max sur Radio Open Air Skyrock. Fate.
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1: Et on reste clairement dans l'été, les rendez-vous qui sentent bon. Le Sud, on vous emmène du côté de Sérignan pour un événement qui a vraiment du goût, la Festa Boca, les 17 et 18 juillet. Ça démarre demain sur Sérignan qui se transformera en grande fête de la gastronomie locale. Vendredi à partir de 19h, c'est donc repas festif en plein air avec les commerçants, les associations, les groupes, les peñas, toute la ville qui s'anime, qui chante, qui partage. Et puis samedi dès 10h, place au jeu d'eau sur l'Orbe avant de retrouver le soir les grandes tablées, l'ambiance musicale, la convivialité, la vraie fête de village comme on les aime. Toutes les infos et le programme complet sont disponibles sur ville-sérignan.fr. La Festa Boca, c'est à Sérignan, la fête qui a du goût et qui fait du bien à l'été. Avec dans un instant Mickey, ça pique un peu quand même, sera dit Pénard.
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0: enchaîne très vite dans un instant pour un nouveau créneau de 60 minutes. Excellente journée, très bel été, bonnes vacances et à d'autres, du courage pendant que vous bossez. Là, on va tout de suite se faire un classique signé les Daft Punk. One More Time sera de Benar Skyrock.
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2: La suite sur Radio Pénard Skyrock. On ne lâche rien, vous avez choisi la playlist. Nous sommes bien ensemble, embarqués pour ces 60 minutes avec Offenbach, Star Sailor, c'est Fort ou de Flore, mais aussi Zao comme Caroline.
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0: c'est la même.
1: On va vous suivre jusqu'au bout. Une session prévue comme d'hab tous les jours entre 15h et 19h. Celle-ci a un nom, c'est la playlist. Et Vince à vos côtés pour effectivement enchaîner les prochaines minutes aux côtés de Leto Pineapple, mais aussi du son des vacances de Chums. Voici à Tequila sur Radio Pénard.
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0: Et je vais vous dire, il faut être con pour pas écouter Radio Pénard Béziers là. Je vous le dis, hein. Alors déconnez pas, écoutez.
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1: Allez, bienvenue sur Radio Pénard Skyrock, installé comme tous les jours sur Béziers, les villages. Ce qui me donne l'occasion de vous rappeler qu'en ce moment, c'est la playlist que vous écoutez pour ces vacances. Profitez-en avec dans quelques minutes Alex Warren, ce sera Passenger. Et puis juste avant, DJ Tutus, feu sur Radio Pénard.
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0: Ok, alors près de chez vous, pendant que vous êtes à la maison en télétravail, pour les autres, eh bien ça sera sur place. On vous souhaite beaucoup de courage pour cette saison. Elle se poursuit avec, très franchement, toujours de belles sorties de prévues sur l'ensemble de la région. On fera le point juste après Shakira et les Magic System, là tout de suite. Magic in the Air sur Radio Pénard.
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1: 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Et puis le retour de Take. Pour la suite, Girlfriends.
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2: Et on se dirige vers ce prochain créneau. 60 minutes sur Radio Pénard Skyrock de playlist intense. Vous sortez du taf, direction la plage avec Pierre Demar. Je pense à vous. Il est 17h, bienvenue.
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0: écoutez votre radio locale sur le Grand Biterrois de façon à nous rejoindre tous les jours depuis le 100 FM, la fréquence officielle sur le littoral, l'arrière-pays. Voici Andrea Bocelli et David Guetta, DNA sur Radio Pénard.
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0: ce mélange improbable est signé David Guetta, Andrea Bocelli à l'instant avec DNA sur la seule radio locale. Maintenant on va basculer dans une autre ambiance, plus tropicale, cette fois-ci plus caliente. Place à Lucenzo et Kenza Farah, voici Obsession, version Tropical Family sur Radio Pénard.
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Merci d'avoir choisi Radio Pénard Skyrock. Ici même, comme d'un peu partout, vous avez choisi l'appli pour nous entendre. Disponible sur les stores mobiles, c'est l'application Radio Pénard. Et on va tout de suite enchaîner avec Taylor Swift, Up A Light sur Radio Pénard Skyrock.

0: Comme toujours sur Béziers, vous pouvez compter sur votre radio locale, Radio Open Air Skyrock, été comme hiver. Là, c'est plus été actuellement, au cœur de ce mois de juillet pour les vacances. Vous accompagnez à la sortie du boulot également et s'écouter Tamim Pala. Voici Dracula.
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1: Vos journées en continu avec Radio Pénard Skyrock et la suite de cet après-midi. En tout cas, une chose qui est sûre, c'est que vous avez moyen de nous entendre de partout. L'appli Radio Pénard ne prendra que très peu de place pour accompagner vos trajets de vacances et puis aussi pendant le boulot, là, si vous êtes concerné depuis le site pénard.fr. C'est Vince. On va rester ensemble jusqu'à 19h de partager les prochaines sorties. La météo, les prévisions, ce sera sur les coups de 18h. Et pour la musique, le retour, ce sera Oria, soirée mondaine.
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0: Merci d'écouter Radio Open Air Skyrock. Faites comme chez vous, direction les plages, le littoral, l'arrière-pays également, si vous aimez la rando par exemple. Et puis de tout de suite s'ambiancer avec Anim 023 Champagne sur Radio Open Air.
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1: C'est toute la semaine qu'a lieu la playlist entre 15h et 19h. Vous êtes en train d'en profiter, en train de nous rejoindre peut-être sur les routes, à la plage, en terrasse, en train de flâner également auprès des vitrines de nos partenaires sur l'ensemble des villages du Biterrois. Merci d'être avec nous. De très vite se diriger vers le cap de 18h. Entre-temps, les bons plans, les amis et puis la musique. On continue, là c'est Jennifer Lopez et David Guetta, Save Me Tonight.
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0: Et on est là, bien présent pour l'été, les vacances, avec toujours de nombreuses sorties, s'ambiancer au mieux pour l'été. Celui-ci continue avec, en ce jeudi 16 juillet, le plaisir maintenant de rejoindre Théodora avec Bima et Valentine sur Radio Pénard.
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0: Merci d'arriver une fois encore entre 15h et 19h de continuer comme chaque jour le retour de la playlist. Le bonus, c'est Maxime donc qui prendra le relais ce soir, votre soirée d'été. C'est 19h, 21h avec Radio Pénard Skyrock et de Kid Laroi tout de suite. Justin Bieber, Stay sur Radio Pénard.
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0: vous écoutez la playlist sur Radio Open Air Skyrock. Dans 20 minutes, 18h. Pour y arriver, nous passerons obligatoirement par la case agenda. Et ça, c'est plutôt cool de noter les prochaines infos loisirs qui auront lieu sur la région, en tout cas à nos partenaires. Dans un instant après, Mauvais Joe, pilé sur Radio Open Air Skyrock.
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1: 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Dans un instant, le retour, ce sera Tiesto, Beautiful Places, sera Deep Enough Skyrock.
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0: c'est l'été, les vacances, vous êtes sur la bonne direction d'attendre 18h. On va parler météo également pour la suite. Et puis juste avant ça, c'est Joe doit filer. Rihanna sera du Benner Skyrock.
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2: On est toujours bien présent sur Radio Pénard Skyrock. Le plaisir de vous retrouver, de vous annoncer que vous êtes au cœur de la playlist pour ces 60 minutes. Un point météo à venir et puis juste après, ce sera Alex Warren, Fever Dream.
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3: Bon, toujours aussi beau et chaud, hein, on va dire, sur l'ensemble du Biterrois, c'est vrai, hein, ce jeudi, mis à part ces quelques petits passages nuageux dans la journée, on avait encore quasiment 33 degrés là tout à l'heure à Colombier, à Cerce, à Lignan-sur-Orbe, encore à Bougeant-sur-Libon. Bon, la tendance pour demain vendredi, c'est le retour d'un soleil un petit peu plus franc, 23 degrés le matin, 33 degrés en moyenne l'après-midi, et puis on sera à peu près dans les mêmes valeurs pour le week-end qui arrive. Allez, belle soirée avec Vince.
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0: playlist, la bande son officielle de l'été, des vacances que vous voudrez bien passer avec nous. D'ailleurs, pour embarquer l'appli Radio Peinard, n'hésitez pas, elle est gratuite et disponible sur les stores mobiles. Là, c'est Flo de la Vega et Mélégeance sur Radio Peinard Skyrock.
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0: Et tout l'été, ça se passe donc à la maison, peut-être aussi sur votre lieu de vacances, et puis de pouvoir vous répertorier un max d'infos loisirs sur le Grand Biterrois. On aura l'occasion de passer par l'agenda avant 19h. Pour l'instant, voici The Fame, c'est Humans sur Radio Pénard.
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Vos journées pour bien les démarrer tous les matins. Le 10 morning, 6h-10h. La prochaine, c'est demain, vendredi. D'ailleurs, celle qui marquera aussi quasi la fin de la semaine, c'est sûr. Martin Garrix et Ed Sheeran pour tout de suite. Voici Repeat It sur Adi Benard.

Martin Garrix et Ed Sheeran, ils viennent de nous envoyer Repeat It, ce son qui claque comme un après-midi sur littoral. Lumière, chaleur, rythme qui tape juste. Et maintenant, on garde l'été, mais on change la couleur. En effet, on passe du plein soleil à une fin de journée dorée, celle où l'air se calme, où tout devient plus intense. Place à Rihanna, Russian Roulette, un titre qui fait tomber la température d'un coup, mais qui garde toute la magie des soirées d'été. On glisse, on bascule, et on reste ensemble sur Radio Skyrock. Rihanna, tout de suite.

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1: On est toujours bien installé sur Radio Pénard Skyrock. C'est l'été, une raison de plus pour aller jusqu'au bout de cette journée, d'entamer la soirée avec plein de bons sons, d'infos loisirs, que vous soyez en voiture, voire même en bus, en train, à vélo, en trottinette, en camping-car, sur un scooter, en moto, ou même tranquillement à pied sur les quais de Béziers. On est avec vous, hein. Partout ça bouge, partout ça circule, partout ça vit. Radio Pénard Skyrock vous suit, la preuve, avec quelques bonnes adresses. Et puis le retour très vite de June Jelly et d'Emma, juste un peu sur Radio Pénard.
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0: bonne fin de journée sur Radio Pénard Skyrock. Et à l'inverse, vous reprenez du service, du courage, on sera avec vous jusqu'à 19h. Maxime également pour le bonus, ça arrive 19h-21h. Pour l'instant, c'est Mauvais Joe, Maladie sur Radio Pénard Skyrock.
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1: 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Sur Béziers, on est installé, ça c'est cool. Depuis le 100 FM, la fréquence historique. Également, toute l'histoire de votre radio locale à retrouver en photo, tous les événements sur radiopenardhistory.fr. Vos petits mots seront les bienvenus. Et puis, pensez bien sûr à nous rendre visite dès que possible. Voici Aisho Speed pour continuer. Champions sur Radio Pénard Skyrock.
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Oui, ça part de là sur Béziers, les allées Paul Riquet. On a identifié le 100 FM comme moyen pour nous entendre. Alors n'hésitez pas à vous en approcher comme de l'appli Radio Pénard. Et avec ça, voici Take, réanimé sur Radio Pénard Skyrock.

0: avec dans un petit instant Angemi sera du Bénard Skyrock.
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0: 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La course de la Feria, un incontournable avant les festivités. 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

Votre playlist sera des banners Skyrock. C'est ainsi qu'elle se termine en beauté comme d'hab. Et puis effectivement, le retour du bonus, c'est Maxime qui arrive dans un instant. Merci de nous avoir suivis. On remet ça demain pour la dernière de la semaine, 15h-19h. On se quitte sur le son de Tiakola, Mélo décalé. Je vous embrasse fort, prenez soin de vous, restez fidèles. Les amis, je vous souhaite un très bon moment avec Maxime pour continuer. À demain. Ciao, ciao.

0: Bonsoir tout le monde et merci d'avoir choisi Radio Pénard Skyrock en ce jeudi 16 juillet, les 19h pour YouTube. Je vous ai calé à Nîmes, on y va pour Champagne sur Radio Pénard Skyrock.
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Allez, c'est parti les copains, on démarre officiellement la PC Bonus. Comment ça va? Très heureux de vous retrouver pour ce quatrième rendez-vous la semaine. On est ensemble jusqu'à 21h, autant vous dire qu'on va se mettre bien avec les cadeaux du Club Pénard, de l'info insolite pour YouTube, PlayStation pour la Sur Radio Pénard.

0: sur le son FM avec les Daft Punk sur Radio Pénard Skyrock. Et les amis, je vous rappelle que nos Bleus joueront leur dernier match de la Coupe du Monde ce samedi contre l'Angleterre. Pour la petite finale, le match jouera à 22h50. Allez, on reprend en musique et place à l'étau sur Radio Pénard Skyrock.
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1: La radio locale, la radio d'ici, c'est Radio Pénasque et Rock et Pio, les amis. Je vous rappelle que dorénavant, il y a les nocturnes des commerçants de la ville de Béziers. Et oui, c'est tous les jeudis soirs de 19h à 23h. Donc une fois que vous avez terminé de faire les magasins, bah, profitez-en pour aller faire un tour au jeudi de Béziers. Et oui, sur place, il y aura un concert en live, des vignerons locaux et aussi de quoi vous restaurer. Allez, au repos en musique avec le son de Meryl sur Radio Pénasque. 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

Et ouais, un instant, j'avais pour vous le classique Radio Pénas Skyrock. On va écouter FFCN PMP, morceau qui est sorti le 12 août 2005, car c'est extrait de son premier album, Get Rich or Die Try. Le morceau aussi classé numéro 25 au top des charts en France, 5 en Allemagne, 4 en Suisse, 2 en Australie, en Nouvelle-Zélande et évidemment numéro 1 aux États-Unis. Allez, report en musique, place à Tiakola sur Radio Pénas Skyrock.

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1: Une radio populaire et indépendante, c'est Radio Pénard Skyrock. Et il y a les amis, mais quelle soirée encore pour la soirée estivale des vignerons de Sérignan. D'ailleurs, je vous invite à aller faire un tour sur notre page Facebook pour retrouver toutes les photos de la soirée. Allez, repos en musique, place à VG Dream sur Radio Pénard Skyrock.
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Merci les copains d'avoir choisi la plus bonus sur le son FM du côté de Magalas. À l'instant, j'avais pour vous Cachemire. Allez, on reprend musique, on va parler sortie loisir dans les prochaines minutes. Mais avant ça, je suis sûr et certain que plusieurs sont comme moi et ont aussi cette maladie.

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1: La radio événement, c'est Radio Pénard Skyrock. 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Et pour YouTube, place à Chris Cross Amsterdam sur Radio Pénard Skyrock.
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0: Allez, c'est reparti pour un tour, les copains. On a encore une heure à passer ensemble. Et pour les tubes, David Guetta arrive. Mais avant ça, place à Sensei sur Interpellar Skyrock.
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Très belle soirée à l'écoute de Radio Pénard Skyrock. À l'instant, j'avais pour vous le King David Guetta sur Radio Pénard Skyrock. Et les amis, je vous rappelle que c'est ce week-end qu'aura lieu la première édition de Tomorrowland, enfin le premier week-end. Et ce samedi, évidemment, David va faire le closing de la main stage. Rendez-vous à 23h30. Allez, on reprend musique. Place à Gims sur Radio Pénard Skyrock.

0: Et ouais, c'est comme ça tous les soirs de 19h à 21h, on se fait plaisir. Instant, j'avais pour vous Calvin Harris, Sweet Nothing. Et puis les copains, je voulais juste vous rappeler que ce dimanche, Calvin Harris va faire pour la première fois de sa carrière le closing de la main stage de Tomorrowland. Et ouais, allez, on reprend en musique et passe à mauvais jour. Pélé sur Radio Pénard.
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3: 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Et puis les amis, le samedi 25 juillet à Bessan, il va y avoir l'élection de Mister France. Et oui, qui va se dérouler au niveau de la promenade. C'est à partir de 21h, c'est gratuit. Et ça sera les qualifications départementales. Un rendez-vous qui va plaire à vous mesdames, j'en suis sûr. Reprends en musique, place à l'excellent Nicky Romero sur Radio Pénard Skyrock.
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dans Sexy pour moi. Et bien évidemment, à l'instant, j'avais pour vous le classique Radio Pénard, ce qui est rock, c'était Tragédie. Morceau qui est sorti le 23 janvier 2004. C'était le deuxième extrait de leur tout premier album. Morceau qui s'est classé numéro 15 au top des chartes en Suisse, 4 en Belgique et numéro 1 en France. Et là, et bah, place à Eugène sur Radio Pénard, ce qui est rock.

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Bonne chance et nous reprenons en musique. Place à Benson Boone.

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1: Merci les copains d'avoir choisi la plus ce bonus sur le SoFM du côté de Villeneuve-les-Béziers. Instant, j'arrive pour vous, Lorenzo. Allez, on repart en musique. On va parler sorties loisirs dans les prochaines minutes. Mais avant ça, je vous ai calé la Swedish House Mafia sur Radio Pélard Skyrock.
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1: 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Et puis, les amis, vous aimez le son clubbing, le son électro, et bien c'est quoi? Ne loupez pas cette soirée, vu que ce soir au Macawana, votre rooftop qui se trouve sur l'île des loisirs au Cap d'Agde, on vous attend pour la soirée en présence des DJ de la famille Picnic. Donc, ouais, ça va envoyer du très loin, les amis. On va notamment retrouver Sowa, Tom Pooks ou encore Eddie DeMarthe. Profitez-en, c'est jusqu'à 3h du matin et ça fait plaisir. Allez, report musique, place à Gims et OJ sur Radio Pénard Skyrock.
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les amis, it's the time. On arrive à la fin de cette émission. Prochain rendez-vous demain dès 19h. Demain, c'est Ted qui s'occupe de vous dès 4h. Et là, on se quitte avec Niska ainsi que la Gérino. Des bisous. Ciao.

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8: Eh ouais, 21h minuit, c'est ouais. L'heure de la radio libre du jeudi soir. Bonsoir à vous, bon jeudi. Merci de passer cette fin de journée avec nous. Et oui, vous le savez, on se détend, on rigole, on fait les cons. On parle de plein de trucs, on rend des services. C'est Radio Libre sur Skyrock avec vous. Et toute l'équipe qui est là. Bonsoir l'équipe.
9: Eh bien bonsoir.
8: Oh, quel bonsoir en cœur.
9: Mais oui, un bonsoir.
2: C'était mignon.
9: On dirait une chorale.
8: C'était mignon.
2: Putain, la gueule de la chorale.
8: Mais c'était mignon. Bonsoir la Marie.
2: Bonsoir tout le monde.
8: Bonsoir. Content de ses problèmes du bois, elle aime bien Marie.
2: Ouais, moi j'adore. Moi.
9: Ouais, tout excité. Moi.
8: Ouais, t'as vu. Hein.
2: Ouais, toujours. Moi, jeudi.
9: Toujours le jeudi.
8: Ouais, tu te rends compte qu'il y a des dingues dans toute la France et même parfois plus que toi. C'est quand même exceptionnel.
2: Je te remercie pour ça.
8: Ce qui est pas mal, on aura donc notre problème du mois ce soir à pas louper avec le docteur Romano. Bonsoir Romano d'ailleurs.
9: Eh bien bonsoir. Bah, le docteur et Pamela, son assistante, arrivent dans quelques minutes.
8: Très bien, on va donc les retrouver avec notre problème du mois. Donc on fera le problème du mois tout à l'heure. Préparez-vous. Bonsoir Karim.
9: Bonsoir, salam à tous.
8: Toi aussi, t'aimes bien le problème du mois.
9: Ouais, j'aime bien, ouais.
8: Ouais, parce qu'il y a des chauds et des
9: chauds. Il y a des chauds, ouais. Excité, toi.
8: Des chauds, des chauds, des chauds.
2: Ah ouais, des chauds, ouais, c'est ça, ouais.
8: Ouais. Salut, Samy.
9: Bonsoir tout le monde, j'adore le problème du mois.
8: Ouais,
9: parce j'adore le docteur Romano.
8: Il y a beaucoup, beaucoup de problèmes.
9: Ah, c'est nous, on est des cas, on a trop besoin de conseils.
8: Ah, bah, on voit dans les émissions de télé-réalité, vous êtes à Vivier.
2: Ah, c'est vrai, ouais.
9: Numéro 1.
8: Tu sais que je me suis toujours posé la question, pourquoi il y a autant de Marseillais dans
9: les émissions? Je pense que c'est pour l'accent, juste, non?
8: Non, je pense que c'est également pour leur cerveau.
9: Non, je préfère
2: dire.
9: Non, mais ne sois pas modeste.
8: Non, mais des accents, il y en a partout.
9: Non, mais c'est vrai que c'est souvent des Marseillais ou des Belges.
8: Ah bah tiens les Belges,
9: c'est ouais, on est là.
8: Tu devrais y aller dans une émission de télé-réalité.
9: Ouais, non, non. Tu veux pas en plus tu as le physique.
8: Bah ouais, grave. Beau gosse,
9: corps d'athlète, tout.
8: Exactement.
2: Ah, magnifique.
8: Corps d'athlète, beau gosse, Cédric.
2: En plein dedans.
8: Avec grave. Nous. Et puis Guigui.
9: Bonsoir tout le monde.
2: Salut Guigui.
8: Tu devrais faire un truc de célibataire, toi, tu sais, une émission de dating.
9: Ah oh non, la honte,
1: le mec qui galère, quoi.
8: Ouais, le mec qui galère.
9: Mais non, c'est trop la honte, cette émission-là. Non, ou alors fais le jour du Seigneur. C'est un autre délire. C'est un autre mood. Non, mais c'est la honte, t'imagines, laisse tomber.
8: T'aimerais pas faire ça
9: un petit peu là.
8: Faire le jour du Seigneur. Bonjour, je m'appelle Guigui.
9: Je salue une meuf.
8: Salut les filles.
9: Je suis en galère. Ben là, je pense qu'ils me prennent pas.
8: Bon, allez, c'est parti. Jusqu'à minuit, on est là. On va parler de plein de choses ce soir. Alors, on va parler de sexe dans la soirée, puisqu'on aura le problème du mois, évidemment.
9: Bien sûr.
8: De sexe avec vous aussi. On parlera évidemment d'amour, mais pas que. Vous restez bien là, vous restez bien avec nous. Et puis, on va pas perdre de temps parce qu'il y a plein de monde déjà à prendre avec nous. On va démarrer avec le premier. C'est qui le premier? Le premier, c'est Alexis. Alexis. En direct de Moulins dans le 03. Salut Alexis, bienvenue à toi.
10: C'est ça.
8: Tu fais quoi dans la vie? Explique-nous un peu.
10: Je suis intérimaire, je travaille un peu partout dans le bâtiment.
8: Très bien. Tu nous appelais pourquoi? T'as fait une découverte dans ton couple, toi. C'est quoi la découverte?
10: Voilà, c'est ça. Donc je suis resté 5 mois avec une fille de mon âge, elle avait 20 ans.
8: Et t'as découvert quoi? Qu'elle était enceinte?
10: Non, j'aurais bien voulu.
8: Ah, t'aurais bien aimé être papa à 22 ans, toi.
10: Non, pas tout de suite. Mais j'aurais préféré, ouais, par rapport à la situation. Donc, mardi dernier, je devais aller manger chez elle pour 13h. J'ai fini le taf en avance. Du coup, j'y étais à midi moins le quart.
8: Ouais.
10: Et donc, j'avais le pass de son immeuble et tout. Je suis monté, j'ai frappé à sa porte et c'est un mec qui m'a ouvert la porte. Donc, le mec était en caleçon. Donc, il s'est dépêché de fermer la porte. Et
2: ah, bah,
10: puis,
2: oui,
10: elle a débarqué.
2: Ouais.
10: Mais, ah, bah, ouais, valait mieux pour lui, je pense.
8: Ah, donc, c'était en fait, c'était l'amant de ta meuf, quoi.
10: Bah ouais, je suppose. Donc
8: on a découvert que ta meuf te faisait voilà, cocu.
9: Et c'est horrible, c'est horrible de découvrir ça comme ça.
8: Ce mec, tu le connaissais ou pas, toi, Alexis?
10: Non, pas du tout.
8: T'avais jamais vu ce gars?
10: Non.
8: Mais t'as dit quoi? Qu'est-ce qu'elle t'a dit? Oh, c'est mon frère.
10: Non, sur le coup, je savais même pas quoi dire. Et donc, il s'est dépêché de fermer la porte. Après, elle est arrivée. Ouais. Alors, elle s'est décomposée, je me suis décomposé. Et j'ai même pas eu une discussion ni rien. Elle a fermé la porte et depuis.
8: Mais elle t'a pas dit un mot, elle t'a pas dit. Oh, désolé, mon chéri.
10: Rien,
8: c'est pas ce que tu crois.
2: Elle savait pas quoi dire son nom.
10: Sachant que le matin, elle est partie de chez moi. Enfin, on a dormi la veille ensemble. Elle est partie de chez moi en même temps que je suis parti du boulot. Elle est rentrée chez elle. Mmh. Et au final, je devais manger. J'aurais peut-être mieux fait d'arriver à 13h au final.
8: Mais tu l'as appelé depuis? Ouais. T'as eu des nouvelles?
10: Ah ouais, mais je suis bloqué de partout.
8: Tu l'appelles, elle te répond plus.
2: Ah ouais?
10: Ah non, elle m'a bloqué de partout. Ouais, c'est ça. C'est ça qui me
8: fait.
10: Un peu plus. J'ai toujours été réglo avec elle et tout. Enfin,
9: elle, un peu moins.
8: Un peu moins, oui.
10: Voilà, c'est ça du coup.
8: Ça fait combien de temps que vous étiez ensemble, t'as dit?
10: 5 mois.
8: 5 mois que vous étiez ensemble, bon.
10: C'est récent, mais.
8: Ouais, mais bon, ça fait mal. 5 mois, ouais, tu t'attaches, voilà. Tu commences à t'attacher à personne, t'es bien déjà.
10: C'est ça, elle vivait chez moi, enfin, elle était chez moi 6 jours sur 7, le week-end, elle était avec moi. Enfin, elle était tout le temps avec moi, en fait. Même au boulot, elle venait m'emmener mon petit déj au boulot le matin, quoi.
8: Oui, il y a Julot qui te laisse un message, qui te soutient, qui te dit, ça fait mal, ça. Procam, bah, 93, ouais. Qui dit, mais quelle salope.
10: Maintenant, oui, je peux le dire, ouais.
8: T'aurais dû faire un plan A3 en total impro. C'était
10: non, pas du tout.
8: C'est la proposition la limite, du dragon débridé.
2: Envie,
10: À la limite, ouais, avec deux meufs, mais non.
8: Non, puis bon, j'imagine que c'est pas.
9: Bon, quelque part, bon, dans tout le malheur, heureusement que ça arrive au bout de que 5 mois, quoi, tu vois.
10: Ouais, voilà.
9: Même si ça fait mal, tu vois, c'est moins pire que si t'es depuis 12 ans avec la meuf.
2: Ouais, tu peux te dire ça.
8: Moi, s'il m'arrive ça.
10: C'est ça, mais je me dis au final, si elle l'a fait une fois, elle l'a fait combien de fois avant?
8: Il y a Chris qui nous laisse un message qui dit que si lui ça lui arrive, lui il serait pas resté comme toi. Moi, c'est la bagarre tout de suite, bam. C'est la bagarre.
10: Ouais, mais ça sert à rien après.
9: Moi, je dois insulter par contre.
8: Thomas, tu faisais qui?
9: Oh, la meuf.
10: Je peux pas me permettre, parce que je travaille et je suis pompier à côté, donc je peux pas me permettre de.
9: Il y a quand même un gros qui serait parti.
8: Ouais. Mais toi, t'arrives tout à l'heure, Romano, c'est un mec qui t'ouvre, tu le connais pas, tu sais pas qui est-ce, il est en caleçon et il bande.
9: Non, mais le mec, bien sûr.
8: Qu'est-ce que tu lui dis?
9: Non, mais je l'insulte.
8: Ta meuf est pas arrivée, tu dis.
9: Je dis, mais tu fais quoi là?
8: Bah, je suis en train de baiser ta meuf.
9: Ouais, mais je vais baiser ta mère, moi.
8: Non, mais dis, mais toi, t'es qui, toi?
9: Bah, je dis, t'es gentil, je suis chez moi.
8: Je rentre chez moi,
9: ouais. Non, mais moi, je me bats pas avec le mec. Déjà, je n'ai pas la carrure pour. Non, mais par contre, le mec, il part de chez moi, tu vois. S'il me dit, ouais, non, je reste là, par contre, là. J'appelle les
10: cœurs. C'était chez elle.
9: Ah, non, mais bon, là, c'était pour l'exemple. Non, mais bon, de toute façon, là, qu'est-ce que tu veux faire? Rien, au final, elle t'a bloqué de partout. De toute façon. Tiens, tu vas lui parler, elle va te dire quoi? Elle va te dire, bah ouais, je t'ai fait couper, tu vois.
10: Je veux avoir une explication, la raison et pourquoi pourquoi on stoppe pas une relation au lieu de faire du mal à quelqu'un, en fait.
9: Ouais, t'as même pas besoin de savoir, en vrai, tu sais qu'elle t'a trompé, je sais même pas pourquoi tu cherches à savoir.
8: Tu sais même pas si c'est une histoire stable, si tu sais rien, en fait, sur cette histoire.
2: Bah, c'est pour ça qu'il veut savoir,
10: je veux savoir.
9: Mais qui dit qu'elle va pas te raconter de la merde, tu sais, au final, la meuf, elle te dira ce qu'elle veut, tu vois. Bon. Elle te dira, ouais, c'était un truc comme ça. Ou alors, bon, c'est malheureux pour toi, mais, tu sais, c'est peut-être un coup de foudre qu'elle a eu. Quoi, déjà un coup de bite, ça, c'est sûr.
8: C'est sûr, ouais.
10: Ouais, un coup de bite.
8: Mais le mec était à poil, en caleçon, il était comment? En boxeur
10: En caleçon.
8: Le mec était en caleçon, ouais, donc il n'y a pas.
9: Ouais, peut-être.
8: Et ta meuf, elle est arrivée, elle était en culotte.
9: De plombier, gros.
8: Oui.
10: Elle était en sous-vêtements, ouais.
8: Elle était en sous-vêtements, ouais, donc il n'y a pas. Il n'y a pas photo.
2: De toute façon, un pote en caleçon, c'est toi. Bon.
8: Qu'est-ce que tu voulais que. Oui.
9: Non, mais puis elle est en sous-vêtements, bon,
2: oui,
9: il y a quand même peu de doute.
8: Si ça vous est arrivé, si vous avez déjà chopé quelqu'un, enfin, votre mec ou votre meuf en flag. En train de faire quelque chose, je sais pas, rouler une pelle à une meuf, coucher avec un mec. Enfin bon, vous nous racontez. Vous nous dites, vous avez pris quelqu'un en flag, vous pouvez nous raconter. Et toi, Alexis, tu voulais demander quoi aux auditeurs, aux auditrices?
10: Comment je pourrais, en gros, je sais même pas, juste avoir une. Savoir pourquoi elle a fait ça et pourquoi faire. Enfin, j'aimerais comprendre pourquoi elle. Enfin, ça peut arriver à n'importe qui, mais quitte la personne avant de faire du mal, ou si ça va pas, on dit stop. J'aimerais avoir une explication de pourquoi elle a fait ça, en fait.
8: Donc, si vous avez été dans le cas de la meuf d'Alexis, si vous avez connu ce genre d'histoire, vous avez fait cocu, et bah pourquoi vous l'avez pas dit avant? Pourquoi vous avez pas quitté la personne avant? Donc j'en appelle à tous les cocufieurs et les cocufieuses de France.
9: Maman, en tant que cocu.
8: 01 53 40 30 20. Mais tu es également cocufieur, Romano.
9: Ouais, les deux. Non, mais en tant que cocu.
8: Ouais.
9: Après, tu sais, moi par exemple, Pokipu, elle me trompait, mais je pense qu'elle m'aimait bien. Hein. Elle faisait pas ça.
2: Le résultat était le même.
9: Je veux dire par là, c'est qu'elle faisait pas ça.
8: Je comprends ce qu'il veut dire.
9: Elle faisait pas ça pour me faire du mal, tu vois. C'était pas dans le sens où, tu vas voir, je vais aller faire sauter ailleurs.
8: Elle faisait ça parce qu'elle aimait la bite. Une envie irrépressible de bite.
9: Est-ce que toi, c'est pas ça, tu vois?
8: Alors, Alexis, la question qu'on te pose, suggérée par Romano ce soir, est-ce que ta meuf, à ton ex, je sais pas comment on l'appelle, est-ce qu'elle aimait, elle a des envies irrépressibles de bite? Est-ce qu'elle aimait la bite?
10: Ah ouais, mais tous les jours.
9: Ah, mais tu vois, c'est peut-être ça, la meuf.
2: Ah ouais.
9: Tiens,
8: Marie comprend. Ah oui.
2: Non,
8: elle a l'attirance d'une grosse queue.
2: Mais non, je comprends pas, c'est par rapport à ce que
9: tu dis. Non, parce que moi, tu sais, je vois, quand elle revenait, la peau qui pue, après, moi, vu qu'on était un internat, bon, pour les vacances scolaires, elle se barrait chez elle, là, du côté de Lyon. Mm-hmm. Moi, je restais en Bourgogne. Et quand elle revenait, mais tu sais, elle avait la peine qu'elle avait en me l'annonçant.
8: Elle était triste.
9: Non, mais elle était sincère, tu vois.
0: Mais bon, c'était horrible pour moi quand même, hein, le résultat était le même, comme disait Marie. Hein, j'étais quand même le coucou de service.
2: Voilà, c'est ça. Oui.
0: Mais tu vois, elle faisait pas ça de manière sadique.
8: Elle contrôlait pas sa chatte, comme nous disait Abou là sur l'appli.
0: Non, mais elle aimait, la, elle aimait tellement la bite.
8: Elle ne contrôlait pas sa chatte.
0: Non, mais elle était amoureuse, c'était une amoureuse de la bite.
8: Tiens, il y a Ed du 22 qui nous dit, moi en tant que cocu, je vous dis, c'est parce qu'elle voulait bouffer du chiot. Ah, t'as connu ça, Ed. Bon, vous avez des témoignages là-dessus. Pourquoi vous avez fait cocu? Pourquoi on vous a fait cocu? Et qu'est-ce que vous feriez à la place d'Alexis, vous nous dites?
10: Oui. Après, je me dis dans un sens, elle était, enfin, elle travaillait pas, elle vivait chez moi, mais elle travaillait pas. Donc, au final,
8: c'était peut-être dans tous les sens, tu sais.
10: Ouais. Au final, elle était peut-être avec moi juste pour que je subvienne à ses besoins, on va dire. Au final, elle allait chercher du cul.
0: Ouais, mais dans ce cas-là, c'est une grosse salope.
8: Non, mais toi, elle t'a pas donné de nouvelles après, elle a même pas de remords et tout. Bon, c'est pas facile après de dire je t'ai fait cocu parce que. Mais bon, quand on aime bien quelqu'un,
2: ouais, quand même, ça
8: non mais toi, si elle a envie de donner une explication, quoi.
0: Non mais ah, oui. Toi, si elle était avec toi, si tu penses qu'elle était avec toi pour genre tu lui servais de logement et de portefeuille, à ce moment-là, c'est une grosse pute. Excuse-moi du propos, mais
2: allez.
0: Non mais c'est vrai. Non mais je suis désolé.
10: Le portefeuille possible. Ouais.
0: Ça s'apparente à ça. Si la meuf, une meuf qui est avec un mec juste parce qu'il a de l'oseille et parce que elle a un intérêt, financier à être avec, c'est une pute.
1: Ça arrive. Je te donne.
10: Après, je suis pas routine non plus, mais enfin, elle était pas malheureuse. Ouais,
0: mais...
10: On bouffait au moins deux fois par semaine.
8: Elle est une profiteuse. Bon, il y a des réactions plein pour toi. On va les retrouver dans un instant sur Skyrock.
0: Ouais.
8: Merci à Sève, merci à Malika qui nous envoie un message sur l'appli Skyrock. Il y a Alexis aussi du 59. Bon, on va retrouver tout le monde. Il y a Rudy aussi. On va appeler tout le monde. On va mater les réactions et tiens, attendez parce qu'il y a un message aussi que j'ai vu au milieu de tout ça qui a pas de rapport avec ça, mais qui m'a fait marrer. Il est où le message? C'est le message de Sonia. Alors, attendez, écoutez bien Sonia. On va la faire tout de suite. Sonia qui se pose une question qu'elle voulait poser à tout le monde ce soir. Alors je vous lis le message carrément. Hein. Salut l'équipe.
5: Salut.
8: Salut Sonia. Il vous est déjà arrivé d'avoir envie de faire un truc avec la meuf, ah c'est pour les filles donc la question, avec la meuf lors d'un plan à trois avec votre mec? Oui. Ah donc vous faites un plan à trois,
5: ouais.
8: Il y a donc deux meufs et donc toi t'as eu envie, laisse tout ton numéro Sonia, parce que ça peut être intéressant comme sujet, un petit sujet plan à trois.
5: Absolument.
8: Ah, pour passer un bon moment, ouais. Le soir comme ça, quand on est tranquille, ça peut être pas mal. Est-ce que Marie, t'as fait des plans à trois toi?
2: Ouais.
8: Est-ce que avec des filles?
0: C'était du minou quoi.
2: Bah non, c'était l'inverse, c'était elle.
8: C'était elle.
2: Mais c'était
8: ah donc il y avait une fille, donc toi tu l'as fait.
2: Ouais, je l'ai fait, mais c'était elle.
8: Moi, je me souviens de ton plan à trois avec les deux mecs que t'as pas aimé.
2: Ah ouais, ça, j'ai pas aimé du tout.
8: T'as l'impression d'être
2: une seule fois.
8: T'as l'impression d'être dans une boucherie.
2: Ah ouais, immonde. J'ai absolument pas aimé. Ça m'a laissé.
8: C'est pas kiffant d'avoir deux mecs à soi comme ça pour.
2: Non, mais j'ai pas aimé.
8: Pour toi tout seul.
0: Les deux dans le même trou.
2: Non, mais pas du tout. Non.
0: Et un dans chaque.
8: C'est pour ça que t'as pas aimé, t'as regretté.
2: Non, ouais.
8: J'aurais bien aimé qu'ils mettent les deux dans le même trou.
2: Allez, Marie, j'ai pas aimé. Mais oui,
8: la prochaine
2: avec
8: fois,
2: une
8: vous êtes à trois, les gars, si ça vous arrive.
0: Les deux dans le même trou.
8: Avec la Marie, les deux dans le même trou.
0: Avec deux dans ma grosse chatte.
8: Autrement, elle est très déçue.
2: Avec une nana, c'était donc ma copine, Lola, que j'embrasse d'ailleurs.
8: Salut Lola.
2: Qui était avec son mec et elle m'a dit, ouais, j'aimerais bien faire un truc à trois et tout. Puis c'est venu comme ça, en fait. Mm-hmm. Tout bêtement. Mais moi, je l'ai pas léché, tout ça. Hein.
8: Et t'as sucé son mec?
2: Ouais.
8: Et c'était bien?
0: Ouais, c'est
2: vrai. C'était pas mal, mais.
8: Vas-y, raconte.
2: Non, mais moi, les plans à trois, c'est vraiment quoi mon truc au final. Hein.
0: Mais attends, mais elle, elle t'a bouffé la
2: crème. Ouais, elle, ouais.
0: Bah, yo, et toi, pendant ce temps, tu faisais quoi?
8: Ça va, elle était rassasiée, j'imagine.
2: Bah, lui, il regardait.
0: Ah, il regardait?
8: Il avait assez à manger, ouais. Lui, il bandait, non?
2: Bah, ouais, il bandait, oui. Enfin,
0: bon. Ah, tu faisais rien avec le mec pendant qu'elle, elle était sur toi?
2: Non. Ah,
8: comme tu racontes ça, la Marie, ça a l'air d'être, je sais pas, une expérience horrible.
0: Mais attends, je la connais,
2: je te
0: demande.
8: Alors, c'est plutôt excitant.
2: Là, ouais, je crois que tu as.
0: Les cheveux courts.
8: Les métisses.
2: Ouais, les métisses.
8: Mais. Ah ouais, mais attends, son mec, parce que.
2: Non, c'est pas son mec de l'époque, hein.
0: Ouais, mais c'est pas lui qui avait dragué Cariole, des fois. Est-ce que son prénom commençait par un G?
2: Ouais.
0: C'est Gérard.
8: Gérard. Il a voulu baiser Cariole.
0: Il a pas, lui.
1: Marie, elle a tout avec Gérard.
0: Nous, on allait faire la radio libre, et le mec, il fait. Première fois qu'il vient chez moi, le mec,
2: ah,
0: il fait.
2: Lui?
0: Ah, bah vas-y, je vais rester avec Cariole. Non, bah tu vas pas rester là. Tu vas bouger ta race, si tu veux bien.
8: Ça a chaud, là.
2: Ouais, je m'en souvenais pas.
8: Ah oui, ça a chaud.
0: Ah, t'as baisé avec lui?
2: Bah oui, forcément, oui. Bah quoi?
8: Ah, si.
2: C'était un GA.
0: Ouais, non, mais c'est ça, ouais.
2: C'est ça, on regarde la même personne.
0: Ah, non. C'est Gaston, c'est mon mec.
2: Non,
0: mais ouais, il était. Il mettait des petits blousons de cuir.
2: Bon, ça, je me souviens pas.
8: Ouais, mais si, j'ai vu à poil.
2: Oui, voilà, c'est ça.
0: Il aurait pu être à poil avec son bouseau de couille. Donc...
2: T'imagines.
8: Donc, pour répondre à ta question, Sonia, oui, c'est déjà arrivé d'avoir envie de faire un.
0: Ah, je savais pas que c'était.
8: Lors d'un truc à trois.
0: Là, je suis sur le cul.
2: Ah ouais, j'avais pas donné le prénom.
0: De faire mais je m'attendais à mieux, tu vois.
1: Mais Marie, quand t'as fait ça avec ton couple d'amis, c'était la première fois qu'ils faisaient ça ou ils étaient un peu, tu sais, libertins, tout ça.
2: C'est une bonne question.
8: Pour mon avis, ils avaient dû y aller plusieurs fois.
0: Non, lui, éventuellement, il pouvait niquer ta meuf, il la niquait.
2: Ah ouais, mais apparemment.
0: Ah ouais, très.
2: J'avais jamais percuté que c'était
0: lui. Si, non, mais j'ai fait quelques soirs avec lui.
2: Ouais, oui.
0: Il avait un pote aussi qui.
1: T'aurais pu touser avec sa meuf.
0: Non, ça va, merci. C'est pas mon genre. Voilà. Mais il avait un pote aussi qui s'appelait Didier.
8: Didier, ah putain.
0: Qui était
8: Gaston et Didier.
2: Ah ouais, putain.
1: T'as couché avec Didier,
0: qui était un mec perché. Je sais pas ce qu'il prenait comme. On avait.
8: Il prenait tout.
0: Ouais, bah je pense, ouais. On avait amené une pote, on s'était retrouvé dans une boîte
2: une ride
0: et le truc et le mec là, Didier là, un prénom fort jeune.
2: Oui, bah, il était pas tout jeune en même temps.
8: Avec un pote Gaston, tu vas me dire Didier Gaston, c'est la team de rêve ça.
0: Non, mais on avait Cariole, elle avait amené une pote à elle. Bah, que tu connais, dis-fou, la course sur pattes.
2: Ah ouais, bah oui,
8: qu'on
2: connaît,
8: ouais. On était parti en vacances avec, et je m'étais pris la tête avec elle, je ne la supportais pas.
0: Ouais, ouais, ça avait été un peu tendu.
8: Ah ouais, les vacances étaient tendues.
2: Ouais, je me souviens.
8: Non, parce qu'elle était chiante.
0: Je me souviens plus trop. Et en fait, bon, elle était venue à cette soirée, et le mec, en fait, il était perché, et la meuf, elle flippait parce qu'il venait la voir, elle était là. Tu vois, t'as un ange. Je vois, t'as des ailes dans le dos. Et elle disait, mais le mec,
2: elle
0: ne le connaissait pas. Elle fait, ouais, mais le mec, il est chelou. Et à chaque fois, tu sais, le mec, il revenait vers elle. Il était là, je suis sûr que t'as un ange, t'as des ailes. Je vois les ailes, elles battent dans ton dos. Et elle, à chaque fois, elle venait, mais le mec, il m'angoisse. Tu m'as tout. Tu sais, je me souviens, Didier, bon, Didier, il a un peu un physique de beauf. Vous voyez, Jean-Marie Bigard, c'est un peu.
1: Oh, bâtard. Ils sont sympas, tes potes, Marie.
8: Ouais, ils sont cool.
0: Lui, je pense que c'était un chat. Je suis de soirée. Le mec, il avait au moins 55 ans, le mec.
2: Ouais,
0: il était là. Tu sais pas ce qu'il. En fait, tu sais.
2: Par rapport à notre âge, oui.
0: Non, mais le mec, tu sais pas ce qu'il faisait là. C'était un peu sur. Complètement perché. Ouais, t'es un ange, toi. Toi, t'as une tête d'ange.
2: Je me souviens pas
0: de ça. T'es sûr que t'es mon ange. Je lui disais, ouais, je pense que t'es mon ange gardien. C'est pour ça que je te. Tiens, t'es là. Laisse-moi tranquille.
1: Monsieur Didier. Pour l'instant, Marie, elle partouzait avec les deux autres. Elle va bien la soirée.
8: Là, t'es en train de me bouffer la chatte.
0: Attends, Gaston, vas-y, viens.
8: Racontez-nous vos histoires de plan à 3 là pour Sonia, parce que c'est vrai que c'est marrant ça. Tu penses, Romano, si tu faisais un plan à 3 avec avec un autre mec et une meuf,
0: ou
8: Cariole par exemple.
0: Cariole, je pense pas, non.
8: Est-ce que t'auras envie d'essayer avec le mec?
0: Ah non, non.
8: Parce que si c'est un truc qui te tourne dans la tête, si tu es hétéro curieux comme on dit, bah si c'est un truc qui te tourne dans la tête, c'est la bonne occasion pour le faire. C'est peut-être pour ça que Sonia, t'as eu envie de, lors du plan A3, de le faire avec, avec la meuf qui était là avec ton
0: mec.
8: Non,
0: mais si effectivement je pouvais avoir une certaine attirance pour les mecs, effectivement la situation fait que je tenterais peut-être le truc.
2: Ah, mais c'est pas
8: Tu ferais quoi? Tu le sucerais? Tu te ferais sucer?
0: Ah, mais non, mais.
8: Ou tu te ferais reculer?
0: Là, c'était vraiment dans l'imaginaire parce que moi, sur le coup, je sais que je suis 100% hétéro.
2: Ouais, t'es pas
0: du tout. Moi, un mec, ça ne m'attire, mais pas du tout, tu vois. Autant je peux trouver un mec beau. Mais j'ai aucune pensée sexuelle envers le mec, envers n'importe quel mec, tu vois.
8: Et si tu regardes Cédric plus attentivement, est-ce que cette envie ne monte pas dans ton
0: Là c'est plutôt le vomi qui monte dans mon
2: esophage,
0: qui remonte de mon estomac à ma gorge.
1: Écoute, ça m'arrange pour le coup.
0: Arrête. Personne n'y croit, Cédric.
8: Qui a fait des plans à 3 dans l'équipe? Karim, t'as fait un plan à 3 toi?
1: J'ai fait, moi.
8: Tiens, il y a la Guise qui me dit, moi je suis un habitué des plans. C'était avec deux filles, Cédric, je m'appelle.
1: Faut quand même que tu racontes. Elles ont choisi le beau gosse, quoi.
8: Et elles ont choisi Cédric.
0: Toi, ouais.
8: Sur la terrasse d'un café. À Cabourg, à côté de Narbonne.
0: Dans le nord.
8: Cabourg, à côté de Narbonne.
1: Narbonne plage.
8: La Guise, ouais, tu dis que t'as d'habitude des plans à 3. Laisse-nous ton numéro pour qu'on puisse en parler, la Guise, là. C'est juste top. Ma femme est super open. Ouais, bah, si tu le fais avec ta femme et qu'elle est open, c'est vrai que ça passe. Enfin, faut avoir envie. Faut que toi aussi, tu sois open dans l'histoire. Oui, Karim, t'as fait un plan à 3, toi.
1: Ouais.
8: Donc, avec un pote à toi.
1: Une meuf.
8: Et juste une fois, tu l'as fait.
1: Non, j'ai déjà fait aussi avec une meuf qui était venue manger une pizza dans ma pizzeria.
8: Ouais.
1: Avec le pizzaiolo, on la ken.
0: Oh putain.
1: Avec Minaz.
8: Ah ouais, Minaz.
1: On la ken.
2: Dans les cuisines.
8: Est-ce que vous avez fait un truc tous les deux avec Minaz?
1: Hein?
9: T'as dit quoi? Excuse-moi, je t'ai pas entendu.
5: Avec Minaz, t'as rien fait?
9: Ah ben non, quoi que tu fasses, tu veux que je le branle ou quoi?
5: Bah oui, non, mais c'est le sujet.
9: Dans le délire, pourquoi?
0: Elle a quand même eu la pizza gratuite ou pas?
9: Ah non, elle a payé, ça.
1: Elle a payé.
9: Ah ben non, évidemment.
5: Mais c'est elle qui a demandé?
9: Ouais, elle a cherché, gros.
0: Complément fourrage.
9: Complément sauce blanche.
5: Ouais. Complément sauce blanche. Ouais, t'as pas eu envie de.
9: De Ken le mec? Non,
5: non, c'est... non.
9: Pas trop. C'était pas mon deal à ce moment-là.
5: Et le premier plan? Ah bah si, le premier plan, tu as eu un attouchement avec ton ami.
9: Ah non?
5: Bah si.
9: Non,
5: ah si. Bah si, raconte
9: non,
5: l'histoire.
9: Mais non, tu l'as déjà raconté.
5: Bah t'es rentré dans le même trou que lui en
9: même
5: temps.
9: Non, c'est lui qui est rentré dans le même trou que moi, gros. C'est pas pareil.
5: C'est pas pareil, gros.
9: Donc
5: vous vous êtes frotté la bite l'un contre l'autre.
9: Ouais, c'était cool.
1: Oh putain.
0: Ah, finalement.
5: Ah, tu vois, tu viens de réveiller.
9: Ah, je t'ai endormi la boule, ça m'a réveillé la boule.
2: Non, c'est super ça.
9: Il est tout émoustillé.
1: Oh putain, mais dégueulasse, gros. Mais moi, franchement, si j'ai
5: un. Tu pourrais pas ça, Guigui?
1: Sentir la bite de mon pote sur la mienne?
5: Bah non, t'es dans le trou et. Il y a ton pote, il rentre en même temps.
1: Non, mais déjà, moi, un plan à trois avec un pote, je n'y arriverai pas. Parce que je vais rigoler. Si je vois mon pote en train de bander comme ça, en train de ken une meuf, je serais pas sérieux. C'est certain. Je serais pas sérieux.
5: Donc tu pourrais pas.
1: Donc non, je pourrais pas. Par contre,
0: c'est tu aussi qui va rigoler en voyant la tête de ta bite.
1: Ah bah c'est pas ça.
2: Ah
5: bah là, on peut rentrer à 2-3 là, tiens.
0: Ah c'est bon, t'inquiète pas, il y a de la place. On se touchera même pas.
1: Oh putain. Non, mais t'es quoi comme sensation, Karim, quand t'as senti sa bite sur la tienne?
0: En fait, j'ai même pas fait gaffe, gros.
2: Ah, il s'en foutait, il
5: était à fond dans le fond. Moi j'aurais fait gaffe, moi j'aurais senti tout de suite.
0: Ouais, moi j'étais en train. Au début, je croyais qu'il enculait, gros.
5: Ah, ouais, mais non.
1: Ouais, je crois que ta bite.
9: C'était quoi un peu la position que je me
0: mettais? Elle était sur moi. Et après, lui, il est venu derrière.
5: Ah, par derrière.
9: Ah, ouais, d'accord. Ah ouais.
5: Est-ce que vos couilles se sont frottées mutuellement? Demande l'azémiste.
0: Ouais, elles ont claqué. Ça a fait bruit des cloches quand ça s'est
5: fait. Bah, tu vois, ça, moi, ça serait chou. Ouais. Ah, ouais. Bon, bah, dites-nous.
0: De toute façon, même si tu fais une double P dans la chatte et le cul, forcément, les couilles, elles se touchent.
9: Ça, hein. Ouais, je sais pas ça, mais.
0: Non, mais forcément.
5: Bah, si,
0: mais
5: même, si.
0: C'est obligé.
5: Bah, oui,
0: mais a priori, la membrane, elle est tellement fine que tu sens.
9: Tu sens, ouais, apparemment,
0: comme si
9: la bite de l'autre.
0: Quoi, je sais pas, moi, j'ai jamais fait. On a eu déjà des témoignages à l'antenne. A priori, tu sens bien la teub de l'autre, même si
9: ah ouais, je pense
2: qu'il y a un mur,
5: absolument, oui.
0: Oh, ah, c'est vrai qu'il est en train de se mordre.
5: Oh,
0: on va arrêter là.
5: Oh là, non, les couilles. Hey, Cédric, si on fait ça, si quelqu'un fait ça avec toi, avec tes grosses couilles, tu le castres.
1: Bah grave.
0: Ah c'est clair.
5: Ah, ouais, pas. Il y a des
0: t'as
5: couilles.
0: Une couille qui se coince entre les deux de Cédric.
2: La somme.
0: La couille ne survit pas quoi.
5: Non, c'est casse-noisette là.
2: Clairement.
5: Oh là, t'as senti ma couille.
0: Couille.
5: Bon, témoignage qui arrive dans un instant. On aura Kevin et puis vous en direct. Vous pouvez réagir par rapport à ce que nous a dit Sonia là. Son plan à trois et des envies de faire un truc avec la meuf qui était là, alors qu'a priori avant ça lui était jamais arrivé. Réaction et on en reparle tout de suite avec vous.
0: Ouais.
5: Le problème du mois de ce jeudi, si vous venez d'arriver, eh bien vous ne l'avez pas loupé. Nous aurons droit à notre sommaire du problème du mois.
0: Bien sûr.
5: Allez, c'est une petite heure, sommaire du problème, même pas une petite heure, une petite demi-heure. Le sommaire du problème du mois, les doubles appels à retrouver et Radio Libre sur Skyrock comme tous les soirs, 21h minuit, la plus grande Radio Libre de France.
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5: Et le son de Nono de la Grinta tout de suite sur Skyrock, c'est Love You sur Sky, promis sur le rap.

0: Dans la plus grande radio libre de France, Love You, c'était Nuno La Grinta.
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0: Marie qui parlait de sodomie pendant leur repas avec son fils.
2: Oui, exactement. Oui.
0: J'adore.
2: Non, mais je parlais de sodomie, je parlais de Guigui de base.
0: Ouais, mais tu parlais quand même de sodomie.
2: Oui, bah oui, forcément.
3: Bah forcément, attends. Je suis avec mon fils, chiant. Évidemment qu'on parle de sodomie. C'est quand même la moitié chaud.
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3: envie.
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0: Et ouais, la plus grande radio libre de France tous les soirs sur Skyrock. Alors attention. Si vous êtes un gars et que vous partez en déplacement, il faut faire gaffe. Je vous dis ça parce qu'on aura ça dans le problème du mois.
4: Ah ouais, attention danger.
0: Il faut faire très attention. Les filles aussi, vous avez peut-être des gars avec lesquels vous sortez et vous y risquez d'en découvrir certains sous un autre angle. Donc soyez attentifs. Le problème du mois arrive dans une demi-heure.
4: Ça va être chaud, bébé.
0: Voilà, si vous êtes des ultra chauds également et que vous avez grave envie de baiser tout le temps, les gars, vous aurez votre dose dans le problème du mois tout à l'heure.
4: Si vous avez un trou du cul spécial. Également, il y aura
0: un trou du cul spécial aussi.
4: Ah, vous serez concerné, ouais.
3: Voilà,
0: un trou du cul spécial. Cédric.
3: C'est grave.
4: Ah, le bien, il est très spécial, il pue.
3: Non, il pue pas, même pas.
0: Ah, t'as un truc hallucinant.
3: Ah, il pue la de merde.
0: Ouais, c'est un truc de dingue. Je sais pas, ils font pas comme à Carglass, ils remplacent les trous du cul. Enfin, pas Carglass, mais Carglass. Ils le font avec les pare-brise. Ils ont pas un truc pour les remplacer.
4: Ah, si, il y a des liftings d'anus qui existent.
0: Ah, parce que le tien travaille.
3: Non, bon, ça va.
4: On commence par la gueule, t'as raison.
3: Bah, c'est ça, ouais.
0: Le problème du mois dans une demi-heure. Le problème du mois, c'est retrouver des gens qui sont sur les réseaux, qui ont des problèmes et qui demandent des petits services. On va s'occuper de tout ça. Alors on a d'autres choses à faire ce soir. On va s'occuper du plan A3 de Sonia qui nous a demandé tout à l'heure s'il était normal de vouloir faire des trucs avec une meuf lors d'un plan A3. Donc vous pouvez nous raconter, vous avez fait des plans A3, deux mecs, une meuf, deux meufs, un mec. Enfin bon, vous pouvez nous dire trois mecs, trois meufs, enfin bon. Comment ça s'est passé? On aura des témoignages qui arrivent, on aura Kevin là dans un instant. Mais avant ça, on va s'occuper de la galère d'Alexis. Ah oui, Alexis, on pense très fort à toi, Alexis. Alors Alexis, t'as pris ta meuf en flag. Enfin, tu l'as pas prise en flag en train de faire l'amour, mais t'es...
3: Pas loin, quoi.
0: T'es arrivé chez toi et puis t'es tombé sur... Enfin, chez elle, plutôt. T'es tombé sur un mec qui t'a ouvert.
2: C'est ça.
0: Et le mec qui t'a ouvert était en caleçon et ta meuf est arrivée en culotte juste derrière. Donc on va voir comment vous réagiriez. Toi, t'aimerais en savoir plus, t'aimerais savoir pourquoi elle t'a trompé. Et donc on vous a demandé si vous avez été trompé, vous avez appris pourquoi vous avez été trompé, vous pouvez nous dire. Et puis si vous avez trompé, pourquoi vous avez fait cocu. Donc c'est valable pour les garçons, pour les filles, pour tout le monde. Pourquoi vous avez fait cocu sans le dire à la personne. Donc peut-être que vous avez envie de vous séparer, mais pourquoi vous n'êtes pas séparé avant. Et pourquoi vous avez fait cocu votre meuf. Ou alors votre mec. On a pour toi, Alexis, la réaction de Rudy en direct de Lens avec nous.
4: Salut Rudy.
0: Salut à toi Rudy.
5: Ah salut l'équipe, je vous appelle vite fait là parce que je vais rentrer dans deux minutes.
4: Ah, comment ça va-t-il Rudy, hein?
5: Ouais, ça va. Ça va très bien l'équipe.
0: Tu bosses dans quoi toi Rudy?
5: Ah, moi je travaille dans les bus là et justement t'as tardé un petit peu pour que je passe à l'antenne, donc là je repars dans deux minutes.
0: Alors vas-y, dis-nous vite.
5: À Alexis, je voulais juste lui dire, faut qu'il lâche l'affaire, hein. Franchement, c'est une pute quand même, et le truc là,
0: c'est que c'est beaucoup revenu.
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2: Ah bah oui.
0: Qu'est-ce qu'il faut pas entendre?
3: Il prévient que je mette les bruitages.
0: Ah, merci pour les bruitages, magnifique. Bon, pour Alexis, on va y revenir, vous nous laissez vos messages. Pourquoi vous avez fait cocu? Alors, il y en a plein qui nous disent parce qu'elle baisait pas assez. Ça, c'est message de quoi, là, sur l'appli Skyrock? Elle baisait pas assez, au moins, c'est clair. Après, est-ce que tu lui as dit ou pas? Tout simplement parce que notre histoire était son but final. Moi, j'avais besoin de voir l'avenir. Remix qui nous envoie un message. C'est une fille, Remix. Elle a 23 ans. Salut à toi, Remix. Zaz qui nous envoie un message, elle aussi. On n'était pas compatibles sexuellement. Moi je peux comprendre ça, t'es pas compatible sexuellement. Tu vois, t'as Gauthier qui te suçait pas la bite. Romano, je peux comprendre qu'au bout d'un moment t'as envie d'aller voir.
3: Non, mais même quand ça allait bien, moi je l'ai trompé. Hein. Non, mais en fait, ce qui s'est passé, c'est que quand je suis arrivé à Paris, tu vois, elle était pas là. Là franchement, j'allais à la soirée, il y avait trop de meufs partout. J'avais l'occasion de baiser, je me baisais, tu vois.
0: Il y a Stéphanie qui nous appelle pour réagir pour toi, Alexis. Dis, on va prendre Stéphanie, la vie d'un garçon, on a eu Rudy. La vie d'une fille maintenant, Stéphanie en direct d'Orléans. Salut Steph.
16: Oui, allô l'équipe.
0: Salut à toi, bienvenue sur Sky. Tu voulais réagir par rapport à l'histoire d'Alexis qui est donc tombé en arrivant chez sa meuf sur un mec en caleçon.
2: Ouais, c'est lui qui a ouvert la porte.
0: Et sa meuf, et sa meuf en culotte.
2: Génial, le pauvre. Chez sa meuf en plus.
0: Ouais, en plus chez sa meuf. Ouais. Bah, heureusement que ça aurait été chez lui, ça aurait été pire.
2: Non mais oui, mais enfin qu'il ouvre la porte de chez ta meuf, déjà c'est tu te vénères, hein. Tu te dis c'est qui ça.
3: Non mais de toute façon, peu importe que ce soit la porte de ta meuf ou en fait que tu ouvres la porte, quelle porte finalement.
0: Oui, tu tombes sur ta meuf et un mec.
16: En sous-vêtements. Elle est vraiment conne parce qu'il avait quand même les clés de chez elle aussi. Donc, je veux dire, déjà, elle est un peu stupide déjà de base. Mais bon, bref.
0: Ouais. Bon, alors, tu diras ça à ta meuf, Alexis. Tu lui dis.
3: Bah, pour le moment, il peut rien lui dire. Le pauvre, elle l'a bloqué de partout.
16: Elle l'a bloqué partout.
2: Ah, oui, merde. Ah, ouais, c'est ça le problème.
3: Non, mais sinon.
0: Tu peux pas lui dire qu'elle est stupide, dis donc, c'est chiant ça.
3: Non, mais de toute façon, tu sais où elle habite. Bah, franchement, moi, j'irai la trouver.
16: Ouais, mais.
0: Ça, on nous l'a dit. Hein,
3: si tu as vraiment envie de savoir, tu vois.
0: C'était l'avis de Matt 6 sur l'appli Skyrock. Salut Matt, Matt du 06 d'ailleurs. Matt 06.
2: C'est clair.
3: Tu débarques chez elle, là, elle va ouvrir, elle va être complètement à poil avec le mec derrière.
2: Ça va être
3: tout le temps. Tu viens encore, merde.
0: Ou tu vas sonner chez sa mère. Bon, sa mère, elle y est pour rien, la pauvre.
16: Non, non, mais ils habitent ensemble, c'est pour ça que je vais te mettre sur sa mère pour le coup.
0: Ah ouais, non, mais bon, si tu veux vraiment savoir et si c'est vraiment important pour toi, oui, vas-y.
2: Ah, moi je comprends.
0: Moi je comprends aussi.
2: Comme ça, tu vas au bout de ton truc, quoi.
0: Moi, je pense pas que je le ferai. Après, tout dépend de l'histoire. C'est facile de le dire quand on est extérieur à l'histoire et de dire, moi, je ferai comme ça. Mais c'est vrai, tout dépend comment tu vis le truc. Et toi, Steph, tu voulais lui dire quoi, Alexis, ou tu voulais nous raconter quoi?
16: Non, mais en fait, je voulais juste te dire comme quoi j'avais l'impression qu'il voulait vraiment avoir des réponses. Mais, en fait, je veux pas, c'est pour pas qu'il se remette en question, en fait, parce que j'ai l'impression que suivant ce qu'elle va lui dire, il est un peu blasé et après, il risque de se culpabiliser de lui par rapport aux réponses qu'elle va lui donner. Alors que ça a l'air d'être un gars correct, ça a l'air d'être un gars bien et, ben oui. Et voilà, je pense que.
3: Non, mais il y a des gens, tu sais, pour tourner la page, ils ont besoin voilà, pour lui, ouais, en fait, ça sera la conclusion de l'histoire, quoi. Bon, ouais, même si la conclusion, elle sera pas jolie.
16: Ça va rien changer à la suite. Enfin, voilà, après, il faut. Voilà,
3: ouais, mais
2: peut-être que ça va rien
3: fixer. Non, mais peut-être que lui, psychologiquement, ça lui fait du bien, tu vois.
2: Il a besoin d'une explication.
16: Ouais, non, mais je comprends, ouais. Mais surtout, après, voilà, juste par rapport à ce qu'elle va lui dire, voilà, qu'il se remette pas lui en question, quoi. Je veux dire, c'est elle qui a joué,
0: au final, c'est elle qui a fait cocu. Il y a le message de Tiger sur la piste Skyrock et qui nous demande quelle est la justification que t'as donnée la gothique après qu'elle t'ait fait cocu, Romano. Et je rappelle donc, le coquifiage, c'était avec un quart de CRS.
3: Ouais, mais même la gendarmerie nationale.
0: On salue les gendarmes qui nous écoutent ce soir.
3: Ouais, bah, tu vois qu'il faut un dur métier quand même. Parce que je vais passer là-dessus. Non, mais moi, déjà, bon, ça ne s'est pas absolument pas passé comme ça.
0: Ah, ouais.
3: Moi, je la larguais. Et elle me sort ça, tu sais, croyant me vexer, voilà, mais... Tiens, moi, je lui dis, ben, reste avec. Elle me fait, mais non, c'est ça.
0: Reste avec ton quart de...
3: Elle se met à pleurer, là, c'était le pire moment, ça un peu bouleversé.
0: Faut pas toujours en vouloir à ceux qui font cocu. Moi, j'ai fait cocu, mon mec, mais c'est parce qu'il me délaissait. J'avais l'impression de ne plus être importante à ses yeux.
2: C'est ça.
0: C'est Julia qui nous envoie un message du 15. Salut à toi, Julia.
2: Ouais, bah ouais.
0: Non, mais c'est vrai que c'est pas parce que tu.
2: Si on te met de côté comme ça.
0: Si t'as l'impression d'être abandonné.
2: C'est exactement ça.
0: Bon, limite, c'est lui qui t'a. Tu peux te convaincre que c'est lui qui te laisse tomber.
2: Voilà.
0: Avant que tu le fasses cocu. Ouais. Je te comprends, Julia. Et on salue tout le 15 qui nous écoute, là. Bon, on fait un petit tour d'équipe, là. On a eu vos messages. Donc, Stéphanie, ça correspond à ce que disait Rudy. Donc, je sais d'oublier l'histoire, toi, s'il peut l'oublier.
16: Ah, oh bah oui, je pense que ça vaut pas le coup. Je pense que de toute façon, après, il aura plus confiance, là, je veux dire, avec ce qu'il vient de découvrir.
0: Ouais, c'est pas faux.
3: Ouais, la madame, c'est dur, avis, oui.
0: Bon, alors, qu'est-ce que vous feriez? Marie, toi, t'irais chez elle pour avoir des explications?
2: Ouais, pourquoi pas, ou je lui laisserai une lettre.
0: Une lettre.
2: Elle leur cale
0: au téléphone. Elle va recaler la lettre. Donc, toi, t'irais directement chez elle.
2: Bah ouais, va chez elle, comme ça, au moins, t'auras tout fait.
0: Bon, Mano, tu ferais quoi? Si t'arrivais la même chose avec Cariole, tu arrives tout à l'heure, il y a un mec qui est en caleçon, qui bande dans son caleçon et qui a des taches de sperme.
3: Ouais, non, mais déjà, moi, je te dis, le mec, il s'en va de chez moi parce que je suis chez moi.
0: Ouais, et là, Cariole ferme la porte et elle décide de plus te parler. Qu'est-ce que tu fais?
3: Ah, je défonce la porte.
0: Ah, oui, toi, tu irais chez elle et tu défoncerais la porte.
3: Mais c'est pas chez elle, c'est chez nous.
0: Je sais pas si c'est un bon conseil.
3: Non, mais là, c'est pas du tout le même cas.
2: Tu vénères.
3: L'appartement, tiens, on est à deux, donc l'appartement, je suis autant chez elle. D'ailleurs, je suis plus chez moi que qu'elle est chez elle, finalement. Non, mais bon, après, on va pas rentrer dans les détails.
4: Détends-toi, je fais une supposition.
0: Samy, tu ferais quoi?
4: Ah, moi, je défonce tout.
0: La porte, toi, tu n'as pas des explications.
4: Ah, oui, bah oui.
0: Ah, ouais, c'est très bien.
4: Impossible, ça te mange tellement le cerveau.
0: Dans le cas, on comprend, Alexis, nous.
3: Non, mais dans le cas d'Alexis, là, où la meuf, elle s'est barrée, je sais pas où elle est, là, machin. Moi, déjà, bon, je pleurais.
0: Tu pleurais déjà.
4: Ouais, en premier.
3: Énormément.
0: T'as pleuré, t'étais triste à ce point, Alex, ou t'étais plus énervé que triste, ou les deux mélangés? Alex? Je dis Alex, il parle pas depuis un petit
4: moment.
2: Merde.
0: Ah, merde. Ça y est, on t'entend, mais j'ai raccroché parce qu'on allait te rappeler. Donc,
2: ouais, c'est ça.
3: Ma pourrie a frappé.
0: J'allais trop vite, là, sur le coup. Là.
3: Non, mais en tout cas, moi, je pleure. Moi, je pense que, de toute façon, moi, je vais même pas avoir d'explication. De toute façon, pour moi, l'histoire, elle est pliée.
4: Pareil que toi, moi.
3: Je suis triste et je bade. Okay. Ouais, bon, je bade, après je bosse.
0: Michael Jackson.
3: Ouais, voilà, mais je m'en remets au bout d'un moment quand même.
0: Et Guigui, tu nous as pas donné ton avis, Guigui.
4: Ouais, pareil, je pèterais les plombs.
0: Pèterais les plombs, mais t'irais chez elle pour avoir des explications.
4: Oui, franchement, je resterais pas là. En plus, comme j'ai pas eu trop de meufs dans ma vie, tu sais, j'aimerais bien avoir la raison de pourquoi ça a pas fonctionné, quoi. Tu sais, pourquoi elle a fait pourquoi.
3: Donc, tu vas te cacher pour avoir des explications.
4: Ouais, je demande l'explication, ouais. J'aimerais pas en rester là, quoi.
0: Bon, mais en tout cas, merci Stéphanie pour nous avoir donné ton avis.
16: Bah, de rien.
0: Et puis, Alexis, je sais pas ce que tu vas faire. Tu vas faire quoi, Alexis? Tu vas aller directement. Tu vas aller directement chez.
3: Bah, de toute façon, si tu veux la voir, t'as pas le choix.
0: Elle, tu vas laisser.
3: T'es bloqué de partout.
0: Tu vas laisser couler l'histoire. Tu vas laisser.
2: Tu vas faire.
0: Ouais.
3: Je crois qu'on galère à le joindre.
0: Si, il est là. Tu vas faire quoi, Alexis, avec ta meuf? C'est, on t'entend.
17: Bah franchement je sais pas, je vais voir, essayer, peut-être essayer d'aller la voir, essayer.
0: Ah, si t'as vraiment besoin d'une réponse, après
2: bah,
0: moi
2: je serais
0: un peu.
17: Je veux au moins une réponse pour être fixé en fait,
2: pour avoir une explication.
3: Ouais.
0: Admettons si elle te dit.
3: Parce que si la meuf elle te dit ouais bah je sais pas. C'était, ça te conviendra comme réponse
0: moyen.
17: Mais c'est pas une réponse.
3: Oui, mais d'accord, vrai, mais tu sais, pour un peu, c'est même pas le même. Pourquoi elle t'a fait confiance?
17: Dans ces cas-là, si elle était mal avec moi, pourquoi elle est restée avec moi? C'est ça que je veux savoir, en fait.
0: Eh ben, elle va te redire, je sais pas, dans si elle te...
3: Non, mais moi, tu sais, je t'assure, tout à l'heure, je réfléchissais à ça.
0: Ouais.
3: Il y a une période, quand je faisais cocu la gothique, tu sais, elle m'aurait demandé, elle m'aurait grillé, elle m'aurait demandé, j'aurais dit,
0: bah, je sais pas.
3: Non, mais franchement, je savais pas, il y avait pas de raison particulière. Ouais, parce qu'avec elle, ça se passait pas mal. Et puis, j'avais pas envie de lui faire du mal en disant, bah, quand t'es pas là le week-end, il y a trop de meufs à Paris, j'ai l'occasion d'en niquer une, tu vois, j'ai quand même un peu de respect pour elle.
0: Bon, si vous avez d'autres témoignages là-dessus,
3: moi, je pense que tu risques d'être déçu par la réponse qu'elle va t'apporter. Mais bon, après, au moins, t'auras une réponse.
0: Bah, n'hésite pas à nous rappeler, Alex, hein, pour nous dire quand tu sauras, et puis pour nous dire ce que t'as décidé. En tout cas, merci pour tous les messages. T'as plein de messages de solidarité pour toi. Hein. T'as
17: Annabella, bah, merci, c'est cool,
0: Annabella qui nous laisse un message. T'as Mathieu qui a vécu la même chose. Pour lui. Redouane aussi, qui lui aussi a été cocu. J'ai jamais su pourquoi. J'ai eu beau lui demander. Elle me sortait des trucs incompréhensibles. Quelle connasse au final.
3: C'est clair.
0: Ah, tu vois, t'as le soutien de l'équipe.
3: Bah ouais.
0: Bon, on vous soutient en tout cas si c'est arrivé. Et puis le mieux, c'est de tourner la page et de passer à autre chose et d'être heureux pour la suite. Bon, en tout cas, on vous le souhaite. Merci pour tous les messages. Alors attention, message également. On va prendre les réactions juste avant les doubles appels. Et juste avant notre sommaire du problème du mois, on va prendre des réactions pour Sonia. Sonia avec son mec et une copine. Et elle s'est dit, quand ils ont fait leur plan à trois, là, pourquoi pas essayer avec ma copine? Après, il faut que la copine, elle soit d'accord. Parce que tu te fais un plan à trois.
2: Ça c'est normal, il faut que tout le monde soit d'accord. Hein.
0: Ouais, elle était peut-être pas là pour ça. Ah
2: ouais, c'est bon, vrai.
0: On va voir ce qui s'est passé avec Kevin là. Kevin, direct de Lens, Kevin, c'est ça?
18: C'est ça, ouais.
0: Et ben sois le bienvenu sur Skyrock.
3: Salut.
0: Kevin. Vous êtes toujours les bienvenus sur Sky. Alors Kevin, toi t'as fait un plan à trois, donc avec un couple d'amis, toi, c'est ça?
18: Ouais, c'est ça, ouais. En fait, on était en soirée chez un autre collègue. Mm-hmm. Et quand on est reparti chez le collègue, justement, j'ai mon pote et sa copine qui m'ont proposé de me raccompagner parce que moi j'avais pas le permis à l'époque.
0: Ouais.
18: Et en fait, on a terminé chez eux. Ils ont trouvé le prétexte d'aller boire un verre chez eux avant de finir la soirée. Et en
3: le
18: fait,
3: fameux dernier verre.
0: Ouais, c'est ça.
18: Ouais, c'est ça.
0: Mais là, tu t'es dit, c'est des potes, il va rien se passer, quoi.
18: Non, bah habituellement on finissait les soirées chez eux et ça se passait très bien, quoi.
3: Mais dans la voiture, il y avait pas eu, genre elle avait pas essayé de te faire des petits attouchements
18: Si, dans la voiture elle me faisait des petits signes et puis elle avait la main un peu qui se baladait, donc je
0: me suis...
18: Et toi,
0: t'étais pas gêné par rapport à ton pote?
18: Non, parce que je savais qu'ils étaient un peu échangistes et puis surtout ils kiffaient ça, quoi.
3: Mais la meuf elle te plaisait, parce qu'il y a ça aussi qui...
18: Ouais, elle était pas dégueu, puis moi j'étais célibataire, mais après ça restait la copine d'un pote, donc pour moi les potes on touche pas la copine, quoi.
0: Oui, c'est vrai.
3: Non, mais moi il y en a, je les toucherais pas,
2: c'est normal.
3: Elles sont pas du tout à mon goût, quoi.
0: Ah, pas du tout parce que c'est la copine de ton pote, juste parce qu'elle te plaise pas.
3: Non, mais moi par exemple, certains potes ils me proposeraient un plan à trois. Tu vois, déjà, ça me gênerait de le faire parce que c'est mes potes.
19: Ouais, c'est ça.
3: Et franchement, j'ai des potes, leurs copines, machin, je m'entends bien avec elles.
0: Leurs copines, machin, ouais.
3: Non, mais leurs copines, c'est physiquement, c'est pas du tout. Ouais, pas du tout, tu vois.
0: Je comprends pas ton goût.
3: J'aurais pas envie de niquer avec.
2: Carrément.
18: Putain, meuf, après, ça s'est fait naturellement.
3: Comment?
18: Après, ça s'est fait naturellement.
0: Ouais, c'est ça.
3: Donc vous êtes
0: de la soirée dans le film.
3: Donc vous êtes monté, quoi, vous êtes allé chez eux?
18: Là, on est allé chez eux, on a bu un verre tranquille, et puis après elle a commencé à venir sur moi, elle m'a embrassé, elle m'a un peu chauffé.
19: C'est bon ça.
18: Et puis petit à petit, ben on y est allé, lui il a commencé à t'embrasser. Non, pas moi, non, personnellement non, pas moi.
3: Ah bon, ah merde.
18: Il a commencé à
3: un gros câlin.
0: Il y a sa meuf qui t'embrasse, il te roule une peine, après il y a ton pote qui arrive.
18: Non, c'est pas pour.
2: Ça peut surprendre.
18: Oui. Non, du coup il a commencé à la chauffer un peu et puis petit à petit ça s'est monté un peu crescendo et puis ça s'est fini à trois. Lui il a commencé à la lécher et puis elle a commencé à me sucer.
19: Ouais.
18: Et puis après, ça s'est fini avec une double pénétration. C'est là que j'ai pas trop aimé en fait.
2: C'est que tu sens
18: la bite du mec à côté en fait.
0: Tu frottes même sur la bite de ton pote.
18: C'est ça, c'est là que ça te met un petit blocage en fait.
0: Non, ce qui doit être gênant, c'est d'avoir un pote qui a une plus grosse bite que toi.
18: Non, parce qu'en fait, tu fais pas gaffe, en fait.
0: Tu fais pas gaffe. Ah non, mais pour la meuf, je sais pas, non.
18: Tu fais pas gaffe. T'es vraiment dans le délire. T'es pas dans le délire à regarder qui est la plus grosse, quoi.
0: Oui, mais bon, tu t'en rends compte si t'as par exemple une toute petite bite à Guigui.
2: Ouais, voilà. Regardez Guigui, j'ai rien dit.
3: Marie, elle me regarde droit dans les yeux avec un grand sourire.
0: C'est toi qui dis. T'imagines, tu fais ça avec un pote qui est une bite comme ça, Guigui.
3: Ah, comme ça, t'es gêné. Ah, bah oui, t'es gêné parce que.
19: Non, moi, ce qui me gênerait le plus. Tiens, vas-y.
3: Là, tu m'as montré une taille aussi, là. Bon, c'est.
2: Ouais, c'est vrai, t'as montré un truc.
3: Ah ouais, moi c'est quand même beaucoup plus petit.
19: Bah, c'est celle de Difool, ça.
3: Ah, c'est pas vrai.
0: Ah, vous avez pas des bites
3: au repos, hein.
19: Non, mais moi, ce qui me gênerait le plus, c'est même pas la taille de la bite, c'est que, admettons, le mec il nique, la meuf, elle hurle de plaisir. Toi, tu la niques.
0: Tu la baises,
19: et la meuf, elle a aucune réaction, tu vois. Et tu te dis, même vis-à-vis de ton pote, du mec, tu passes pour un con, tu te dis, ouais, merde.
2: Ah, bah, ça, c'est clair.
19: Vas-y, gris, bordel.
0: On avait eu.
2: Dis quelque chose.
0: On avait déjà parlé de ça. On avait eu un témoignage comme ça où le mec, il était resté en plan à côté. Ils avaient ramené une meuf tous les deux.
2: Ils étaient sur un fauteuil.
0: Ouais, ils avaient commencé à baiser tous les trois. Et puis à un moment, lui, il s'était retrouvé un petit peu à côté sur son fauteuil.
2: Ouais, je me souviens de ce truc.
0: Et les autres, ils étaient en train de baiser.
19: Il y en avait eu un aussi dans le premier mois, un truc dans ce genre-là, il y a quelques mois.
0: Ah, on a vu dans le premier mois, je me rappelle.
19: Ouais, pareil,
3: Vas-y. Ouais, où un mec, en fait, il avait été précoce. Et donc, du coup, bah, forcément, lui, il s'est vite mis sur le côté.
0: Ah, oui.
3: Et après, la meuf, elle faisait que de crier avec l'autre mec. Et c'était pas et c'est son pote, lui, à la base, qui faisait crier sa meuf.
19: Ça, c'est horrible.
0: Ça, c'est horrible.
3: Et je crois que la meuf, du coup, elle s'était séparée de son mec à la base pour finir avec
0: l'autre.
19: Ouais, je te dis, ouais, tu passes pour un tocard à côté, t'es comme un con.
3: Ah, bah ouais, c'est.
19: Si la meuf, elle hurle de plaisir et qu'avec toi.
2: Ouais, effectivement.
19: Alors, vas-y, c'est quoi?
0: Moi, je suis dedans, là.
19: La meuf, je sens rien.
0: Je suis en train d'y aller comme un fou, là. Et au final, ça s'est passé comment? Le petit bilan de la soirée, c'était cool, t'as bien aimé.
18: C'était un bon moment, je te dis, à part le moment où on a fait la double. Mais sinon, ça reste.
0: Et elle, pendant la double, elle était dans quel état, elle?
18: Ah bah elle était déchaînée, elle était. dans ce moment-là, tu te demandes pas qui lui donne du plaisir, en fait, parce que c'est. Ouais, elle en prend tellement que.
2: Ouais, c'est le délire.
0: Et donc, oui, après. C'est difficile de savoir, parce que vous êtes tous les deux à l'intérieur.
2: Et après, ça s'est passé comment? Parce que vous avez fait ça qu'une fois, tous les trois.
18: Ouais, on a fait ça qu'une fois.
2: Et bah,
18: après, après, vis-à-vis de moi, il y a eu un petit froid, en fait. Il y a eu un petit froid parce que t'es un peu surpris sur le moment parce que tu t'attends pas à finir la soirée comme ça. Et puis, ouais, j'avoue que derrière, il y a eu un petit froid. Moi, j'avais du mal à les regarder dans les yeux après ce qui s'était passé.
0: Mais c'est toi qui étais plus gêné qu'eux, non?
18: C'est moi qui étais plus gêné parce qu'eux étaient habitués. Là.
19: Mais ils t'ont pas jamais proposé de remettre ça?
18: Non, on n'a jamais réellement reparlé de cette soirée parce que bah, eux, je te dis, c'était leur délire. Mais
19: non, mais peut-être qu'eux, c'est du one shot, tu vois, ils prenaient un mec comme ça de temps en temps et ils le voyaient une fois et terminé, quoi, tu vois.
18: Ouais. Je sais pas, non. Bah
19: alors, t'as pas assuré.
18: Réellement reparlé, quoi.
19: Oh, t'as été nul.
0: On recommencera jamais, mais avec toi. Hein.
19: On le ramène plus jamais chez nous, regarde comment il va baisser.
18: Si, je vais encore chez eux, mais après, ils savent que c'était une fois et que ce sera plus mon délire, quoi.
2: Ouais, c'est ça.
0: Ils avaient plus recommencé. Bon,
18: ouais.
0: Bah, ne quitte pas, Kevin, on va t'envoyer ton t-shirt, Sky à Lens. Salut, Kevin.
2: Bisous.
0: Et salut, David. David.
20: Allô.
0: Oui. Salut Toulouse.
20: Salut l'équipe.
19: Salut.
0: Salut à toi. Alors David, revenons au plan A3 là maintenant.
20: Ouais.
0: Les plans A3, après il y a plusieurs possibilités, hein, parce que les plans A3 avec deux mecs, il y a l'eau là qui nous laisse un message et qui dit c'est pas trop mon truc. C'est vrai que personnellement je préférais un plan A3 avec deux meufs, mais bon, Marie, toi t'as fait un plan A3 avec deux
2: mecs.
0: Moi
2: c'est pas trop mon truc.
0: Et t'as pas trop aimé, tu préfères un plan A3 avec une meuf et un mec.
2: Ah ouais, je pense, ouais.
0: Et toi Romano, tu préfères un plan A3 avec deux meufs ou avec une meuf et un mec?
19: Ah, avec deux meufs.
0: Pareil. Cédric.
19: Avec deux meufs, normal.
0: Deux meufs aussi, t'es sûr Cédric?
19: Bah ouais, déjà fait en plus.
20: Un mytho.
19: Non, c'est pas un mytho. Déjà,
0: t'as un mec qui insiste, voilà, j'ai affaire.
19: Bien sûr, mais soyez pas jaloux les gars.
0: Non, non, mais personne te croit Cédric.
19: Samy, à deux meufs direct.
0: Même pour rigoler, avec un pote.
19: Non, après ça me dérangerait pas avec un pote.
2: Mais tu le ferais avec ta meuf, par exemple?
19: Ah mais casse-toi Marie.
0: Casse-toi. Je me propose.
19: Marie, elle allait se placer.
3: Ah putain, ça me traumatise, moi ça. Elle a pas moyen.
0: Ah t'aimerais pas?
3: Ah non.
0: Même avec une autre meuf et ta meuf.
3: Ah non.
2: Ah franchement, je posais la question.
0: Et un mec et ta meuf.
5: Alors,
2: non, ça pas.
5: Et des mecs qui tapent ta meuf.
3: Et moi, je regarde.
5: Et là, j'ai
3: envie ta meuf. Casse sa meuf et kiffe sur lui.
5: Il se fait enculer lui aussi. Jamais, personne.
0: Et Karim, donc toi, t'as fait avec des potes, mais est-ce que t'as déjà fait avec deux filles?
3: Non, jamais.
0: Ah, bah,
3: une fois, ça allait, ça avait commencé, gros. En fait, j'étais dans un lit avec deux meufs, donc t'en as une qui commence à me galocher, l'autre, elle me touche la bite. Mais celle qui a commencé. Ouais, mais celle qui a commencé à me galocher, elle a vu que l'autre me touchait la bite, ça l'a gênée, elle est partie, gros.
0: C'est barré.
3: Ouais, c'est barré, putain, j'étais dégoûté.
0: Ah,
3: ouais.
0: Tu m'as dit, mais reviens.
2: C'est la concurrence, c'est débuté, en fait.
3: Putain. Au final, j'ai niqué que l'autre.
0: Et Guy
4: j'ai jamais fait, moi.
0: Oui, non, mais je sais.
2: Ça y est, deviens
3: fou. C'est pas la question.
4: Ah, pardon.
3: Il est tout émoustillé, là, redescends un peu le
2: zizi. Un mec et une nana.
4: Non, à choisir, je prends deux meufs, évidemment. Parce que,
3: mais bon, vu que t'es en chien, tu prends deux mecs quand même.
5: Il n'y a pas à faire le difficile. Hein.
0: Et toi, David, alors c'était comment ton plan à trois?
20: Moi, en fait, je suis avec ma femme depuis un an et demi. On se connaît depuis 3 ans et c'est elle qui m'a proposé directement, quoi. En me disant que, elle était autant attirée par les hommes que par les femmes. Et du coup, elle m'a demandé clairement si ça m'intéressait. Donc, en me disant que, elle était autant attirée par les hommes que par les femmes. Et du coup, elle m'a demandé clairement si ça m'intéressait. Donc
0: une fille en plus,

0: fait.
1: Merde.
2: Ouais, on a un site où on va régulièrement et maintenant on a nos habitués, quoi. Donc voilà quoi.
0: Et vous le faites souvent ou vous le faites régulièrement?
2: Généralement une à deux fois par mois, quoi.
0: Ah ouais, quand même.
3: Quand même, c'est pas mal.
0: Ah ouais, bonne cadence.
2: En fait, elle veut pas s'arrêter de voir des femmes. Elle est bi et elle veut pas s'arrêter.
4: Elle préfère le faire avec toi.
0: Bah c'est mieux, ouais.
2: Par contre, voilà, elle se voit pas vivre avec une femme toute sa vie, donc. Voilà, elle m'a demandé si les extras comme ça, ça m'intéressait. Donc
4: ouais, c'est un air sexuel.
0: Mais il y a des filles qui doivent. Enfin, tu vois bien, si elles vont sur des sites spécialisés pour ça, donc elles sont OK pour ça. Mais il y a des filles qui se retrouvent dans un plan à trois, mais qui ont sans doute pas du tout envie de faire un truc avec une autre meuf. Hein.
2: Ouais, mais carrément, nous. Enfin, la dernière qu'on a eue.
0: T'as déjà eu ça? C'est-à-dire que toi, tu regardes ta meuf avec la meuf et. Toi, tu fais l'amour avec ta meuf te regarde et elle fait rien? Non, c'est pas possible.
2: Non, du tout.
3: Non, mais la meuf, elle sait quand même où elle va, tu vois.
2: Ouais, voilà.
3: En général, dernière, j'imagine, vous parlez un peu, vous dites en gros ce que vous voulez faire, quoi. Le menu de la soirée.
2: Non, franchement, ça se fait naturellement. Après,
3: ouais, mais voilà, ce que je veux dire, c'est que la meuf qui vous contacte, elle sait très bien qu'elle va baiser avec vous deux, quoi.
2: Ah oui, c'est clair, elle ne vient pas par tricoter, quoi.
3: Oui, non, mais voilà, oui.
0: Il y a Papé Rino qui nous dit vous êtes vieux jeu, l'équipe. Moi, je kiffe voir ma femme prendre du plaisir avec un autre homme ou une autre femme.
4: C'est pas le vieux jeu. C'est...
3: Non, mais après, chacun ses délires sexuels. Ah ouais, moi, je pisse sur ma meuf, est-ce que t'aimes ça, toi?
0: Oh ouais.
3: Je peux faire le caca.
0: Oh ouais. Et donc, ouais, et vous le faites avec des meufs différentes à chaque fois ou il y a parfois des meufs récurrentes?
2: Non, là, nous, on a trouvé trois filles qui viennent régulièrement. Enfin,
0: ah ouais, donc régulièrement les deux ensemble, ouais.
2: Ouais, voilà, c'est ça. On essaye de pas trop.
3: T'as de la chance, toi.
0: Ah, tu vois, Cédric, il est chaud.
2: Mais écoute, j'ai envie de te dire, ouais, parce que moi, ça fait 3 ans que je la connais. Ça fait 1 an et demi qu'on est ensemble, mais bon, on connaît un peu nos passés tous les deux. Elle était un petit peu chaude. Moi, elle connaissait mon passé aussi. J'aimais bien aller à droite, à gauche. Et en fait, c'est une bonne alternative pour pas se tromper, tu vois.
0: Ah, vous êtes trouvés tous les deux, c'est bien, hein.
2: Ouais, c'est clair, ouais, c'est elle qui me donne.
3: Mais dès le départ, quand elle te l'a annoncé, toi, ça t'a pas dérangé, quoi?
2: Non, du tout.
3: Non, mais moi, franchement, si je suis amoureux de la meuf, moi, une meuf qui me propose ça, ça me dérange, toi.
0: T'es bloqué, toi.
3: Je sais pas. Une meuf que j'aime, j'ai pas envie de l'avoir
0: se faire.
3: De la partager, de l'avoir ken avec une meuf ou de se faire ken par un autre mec, tu vois.
0: Il y a Marouane qui nous laisse un message, Marouane du 13.
2: Avec un autre mec, c'est mort, mais avec une femme,
0: ouais. Ouais, avec un autre mec, t'as jamais fait ça. Il y a Steph qui posait la question, là. Et Marouane du 13 qui dit, moi, j'ai failli 2 meufs quand j'ai commencé à embrasser sa copine. Elle a été jalouse et elle a fait style de s'endormir pendant que je baisais l'autre.
4: Ah bah, bon. Genre, je vois rien.
0: Vois, comme l'histoire de Karim, pareil, elles étaient jalouses.
4: Ouais, c'est ça.
0: Bon, bah, éclate-toi bien. Ça fait combien de temps que t'es avec ta meuf, toi, David?
2: Ça fait 1 an et demi.
0: Et ben voilà, une histoire qui dure en plus.
2: Ouais, c'est clair.
0: Bon, c'est cool.
2: Oh, l'équipe, je suis trop content de vous avoir. Ça fait au moins.
0: C'est gentil d'appeler.
2: Depuis 15 ans, je vous écoute. Je vais avoir 40 ans, donc voilà.
0: Ça fait une paye. Et tu nous avais jamais appelé, jamais tu t'étais dit, il faut que je passe un petit coup de fil à Sky, j'ai un petit truc à raconter, tout ça.
2: Eh bien, écoute, je l'avais fait quand j'avais 15 ans parce que j'avais une embrouille avec mes parents.
3: Ah là, voilà. Et puis là, tu nous appelles parce que tu fais du plan à 3.
0: Tu vois,
3: quoi, la vie a bien évolué.
0: T'as bien avancé dans la vie, c'est bien. Eh bien, merci David, merci à toi en tout cas.
2: Merci à vous, l'équipe. Ciao.
0: On te fait une bise.
3: Salut
0: David.
3: Ciao.
0: Bon, on se fait nos doubles appels et on retrouve notre problème du mois. Attention, du problème du mois, des michetots, des escortes, Cédric.
3: Ah là, de la pute.
0: Voilà, escorte, Cédric. Des cunis aussi avant minuit.
3: Ah, génial.
0: Et puis le double appel, les doubles appels tout de suite sur Skyrock.
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0: Allez, c'est parti.
3: Allez, vas-y.
0: Les numéros sont dans le téléphone et on balance tout le monde.
3: Allez.
0: On connecte les familles, c'est l'heure du double appel. Va-t-on réussir notre grand défi? Connecter les Français les uns avec les autres. Attention.
3: C'est parti,
0: ça sonne de partout. On peut appeler partout en France, vous savez comment ça se passe. 4.
8: Oui, allô? Oui, j'écoute.
0: C'est bien.
8: Oui, Nicole?
9: Pardon, il y avait une erreur.
8: Ah oui, il y a un problème parce que c'est votre téléphone a sonné chez vous.
9: Ah, c'est la part de qui?
0: Ah, c'est qui?
8: Non, mais si vous voulez, moi, mon téléphone a sonné. Donc je pense que c'est un problème sur la ligne téléphonique. Hein. C'est pas de pub, il n'y a rien.
0: Non, c'est pas de la pub.
9: On n'a jamais téléphoné chez vous.
8: Comment?
9: On vous a pas appelé, vous?
8: Bah si, on m'a appelé aussi.

0: Non, non, non.
1: Bah si, mon téléphone a sonné, donc je pense que
0: Oh,
1: ça
0: t'es
1: pointe
0: pas
1: de
0: un
1: signe.
0: alcoolique, toi.
1: Non, pas du tout, non.
0: Non, non, non, moi je t'emmerde.
2: Oh, bah dis donc.
0: Allô?
1: Bon, bah au revoir. Oui?
3: Oui, comment vas-tu?
1: Eh ben, moi, mon téléphone a sonné aussi, monsieur, j'y suis pour rien. C'est un problème de ligne, je suppose, je peux pas vous dire.
0: J'ai affaire à qui, là?
1: Ben, ça vous regarde pas, monsieur, je suis désolé.
3: Patrick.
0: Patrick, quel Patrick? Quel Patrick? On n'a pas de Patrick auprès de chez nous.
3: Là, je suis à poil, là.
2: À poil.
0: Mais tu prends pour un con ou quoi, toi? T'as vu ma femme, maintenant c'est moi que tu veux. Alors, dépêche-toi pas à m'expliquer, là.
3: Et je peux te dire que je vais te baiser.
0: Pauvre con, va. Va te faire enculer, va.
2: C'est gentil.
0: Mais faut aller faire soigner, mon petit père, hein? Bah t'es saoulé, hein?
4: T'es d'où?
0: Dis-moi d'où t'es.
3: De trois doigts dans le cul.
2: Voilà.
0: Ouais, ouais, bouffon, oui. Ouais, ouais. Y'a pas de Patrick chez nous.
3: Oh putain. Hey, connard.
0: T'es qui, toi?
3: En plus, c'est toi qui payes, c'est pour boire, hein.
0: Hey, tu peux me respecter, bouffon?
3: Je te prends un saucisson de cheval et je te l'enfile.
2: Voilà. Oula.
0: Bon, toi, faut pas que je te croise, parce que ça va pas le faire.
3: Hein?
0: Attends, bouge pas. Attends. Comment ça fait que t'appelles en privé, toi?
3: Ouais, voilà.
0: Ben oui, c'est plus facile. C'est plus facile. Hein? C'est plus facile.
3: Voilà.
0: Et puis demain, si je te pose dans la rue, je vais t'enculer, moi, tu vas voir.
3: Elle avait des enculés comme toi.
0: Mais dis-toi bien, j'en ai long, hein.
3: Bonjour.
0: Alors, ferme ta gueule tout de suite parce que tu commences à me faire chier, quoi.
3: Y'a pas de problème, tu viens quand tu veux, mec. T'amènes ta femme et puis on fait ça à la quinte.
0: Ah, non, je te passe rien du tout.
3: Ah ouais? Ben c'est pas grave, on la mettra sur la caisse.
0: T'as que ça à foutre ce soir, tu vas pas au boulot demain matin, toi?
3: Ah, puis tu seras avec eux, ok. D'accord?
0: Ah, bah oui, c'est sûr, oui.
3: Exactement, ouais.
0: Eh, va te coucher, je t'ai dit.
3: C'est bien, parce que là, tu es en train de bien t'enregistrer pour être à la gendarmerie demain.
2: Ah,
0: ouais. Oui, d'accord.
3: Continue bien.
0: Oui, oui, je vais te faire rigoler. Richard, porte trop, parce que tout à l'heure, tu vas voir.
3: Oui, ça doit être ça, oui.
4: Tu veux appeler les flics?
0: Oui, parce que j'ai déjà en contact avec la gendarmerie, mais c'est bien.
3: Tu peux continuer longtemps, hein, c'est pas moi qui paye le téléphone.
0: Mon poil dans la gueule. Pointe toi tout seul, là, tu vas voir.
3: Moi, je suis décaloté complètement.
0: Oui, je vais t'en donner si t'es décaloté, toi. Hein?
3: Mais c'est ça, oui.
0: T'es en chaleur ou quoi, là? Ou alors c'est ta femme qui se fait baiser par un autre?
3: Mais c'est bien, continue, tu es en train d'être enregistré, là. C'est pas de problème.
0: Hein? Et ça doit être ça, non? T'es en manque?
3: Non, j'ai simplement branché mon portable.
0: Oui, bah tu dois être en manque, hein. Ça te monte à la tête, mon petit père. Hein? Alors je raccroche parce que.
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0: Et ouais, c'est Radio Libre sur Skyrock tous les soirs, 21h minuit. Vous pouvez tout faire dans la Radio Libre.
6: Oui.
0: Vous pouvez tout dire, tout faire. Les coups de gueule à pousser. Tiens, on aura un coup de gueule.
6: Justement.
0: C'est Yas qu'on va retrouver dans un instant. Yas qui voudrait pousser un coup de gueule qui concerne d'ailleurs la jante féminine, comme il nous l'a dit au standard.
4: Ah bah évidemment.
0: Donc on va le retrouver. Mais oui, évidemment, Marie.
6: Ah ouais, bah,
0: eh bah attends, on en prend suffisamment dans la gueule, nous les mecs, pendant la Radio Libre. Yas a aussi le droit de s'exprimer.
4: Ouais, oui,
8: bon,
4: c'est pas faux.
8: Moi aussi, j'aime en prendre plein la gueule.
4: Non, pas dans la gueule.
8: Si vous voyez ce que je veux dire.
0: Ah, ben on voit très bien.
6: On l'a bien vu.
0: T'inquiète pas. Oh, quelqu'un pourrait me bifler.
6: Non, ah, ouais, c'est bon, on va t'en mettre plein la gueule.
9: Je laisse pour Marie.
0: Ah, ça te reprend ton fantasme de la bifle.
6: Non, ça va aller.
4: Ça y est, c'est reparti.
6: Ouais, ouais, bah dis donc.
0: Bon, on fait, on prend Yas là dans un instant et on parlera d'escorte tout à l'heure. On parlera de Cuny parce que c'est super les Cuny. Enfin, ça dépend.
4: Super.
0: Ça dépend pour qui.
4: Ouais.
0: Et puis, bah tiens, fais-nous un petit point sur le problème du mois. Et oui, dans le problème du mois, qu'est-ce qui nous attend? On se fait un petit pré-sommaire. Oui. On fait le sommaire dans un instant là, avant 11h évidemment. Dans une demi-heure, on se fera le sommaire. Mais vas-y, fais-nous du bien, Romano. De quoi on va parler ce soir?
6: Eh bien, nous aurons une femme.
0: Oui.
6: Le mari, il est souvent en déplacement professionnel. Elle a pris l'habitude de se faire gangbanger quand il n'est pas là.
9: Wow. Bon, cool. Ah. Mal.
6: Mauvaise surprise. C'est qu'un jour, le mari est arrivé plus tôt que prévu.
0: Et ça, c'est qu'il a participé au gangbang.
6: Non, ça s'est transformé en baston général dans la baraque. Cédric va être content, il y a eu des patates dans la gueule. Dans ta gueule.
0: Non mais mettez-vous à la place du gars pour être sérieux.
4: Tu vois ta
0: minutes.
4: Femme se faire gangbanger chez toi.
0: Vous
4: dans
0: arrivez chez vous, il y avait combien de mecs?
6: Il y avait 4 mecs.
0: Ah ouais, quand même.
9: Ça va.
6: 4 mecs qui étaient sur sa meuf.
0: T'imagines, t'arrives chez toi, tranquille, tu reviens du boulot en plus. Bon, t'es content de retrouver ta chérie, tu ouvres la porte et là tu vois ta chérie, je sais pas, dans le salon avec 4 mecs autour en train de
4: péter un câble.
6: Bah là, il a pété un câble.
0: Bah oui,
6: ça s'est très mal passé, mais elle lui a dit tout est de ta faute, t'as qu'à arrêter de partir en déplacement non-stop.
9: Attends, c'est normal.
6: Moi je suis tout le temps toute seule, j'avais besoin de tendresse. Ah bah tu m'étonnes.
4: Bah
6: la tendresse,
4: je sais pas trop où aller, mais bon.
6: Ah bah il y avait grave de la tendresse. Démonter la chemise.
0: Il y en a bien un sur les quatre qui lui a donné de la tendresse quand même.
4: Ah, ouais. Bah, c'est très tendre. Ouais.
6: Ah, ben elle avait la chatte bien tendre à la fin. Mais bah, limite distendue, vous avez vu.
0: Il y a toujours un truc qui m'a fasciné. Je sais pas comment je réagirais, mais ça m'est jamais arrivé. Mais dites-nous si ça vous est arrivé à vous. De prendre en flag votre copine ou votre mec d'ailleurs, vous prenez en flag en train de vous la prenez ou le prenez en flag en train de baiser avec quelqu'un.
6: Ah moi je lui saute dessus, je fais comme une prise de catch.
0: Tu fais un plan à trois toi alors.
6: Non mais moi je lui saute dessus, tu sais, je saute sur le mec.
0: Ah,
6: je pense que je lui saute à pied joint dessus, tu vois.
4: Ah, moi je te vois très bien hurler et sauter. Ouais,
6: ouais. C'est comme les catcheurs, c'est quand ils volent sur le tu sais, genre je monte sur la troisième corde. Bon, il y aurait pas de
4: rouge
6: ou je monte sur une commode ou un truc.
0: Ah, je te croyais tellement excité que tu les vois comme ça t'excite tellement que tu sautes dessus pour participer un peu à la fête.
4: Ah, non, dingue. Non.
0: Ouais. Marie, ça t'est déjà arrivé toi?
4: Non, ça m'est jamais arrivé de gauler comme
0: même
4: ça.
0: Mais même de prendre son mec ou sa meuf en flag en train de rouler une pelle, hein. C'est un peu pareil. Hein.
4: Ça m'est jamais arrivé.
0: Tu vois ton mec ou ta meuf qui roule une pelle à quelqu'un, j'imagine chaud. Marie, ça doit pas te faire. Plaisir.
4: Ah non, mais moi je pense que je deviens dingue.
6: Ah non, moi je m'étais fait choper moi par la gothique moi. Ouais, c'est par la gothique quoi.
0: En train de baiser?
6: Non, pas de baiser, mais de galocher l'autre, la crasseuse, là.
0: Faut qu'il pue.
6: Non, l'autre, là, avec son pantalon en cuir, là.
0: Ah, t'avais chopé?
6: Ah bah ouais, parce que là en fait elle m'avait énervé en boîte.
0: Ah ouais, je savais pas qu'elle t'avait chopé.
6: Ah mais si, mais si, c'était en boîte, c'était pas en boîte.
0: Tu ne l'as jamais dit ça.
4: Bah non.
6: Ah putain, je sais pas.
4: On en apprend tous les jours.
6: T'as fait un scandale dans la boîte? Ah ouais, c'était.
9: Ah putain, la honte.
6: En plus, c'est un endroit où on allait souvent et tout. C'était bon.
4: L'affiche.
6: Non, mais en fait, elle m'avait énervé, tu sais, elle m'avait saoulé. Je lui avais dit, ouais, vas-y, casse-toi, quoi.
0: Ouais.
6: Et en fait, il s'était passé.
0: Pas la soirée.
6: J'avais trouvé la demoiselle, là.
0: Ouais, donc la crasseuse.
4: La crasseuse.
0: La crasseuse en pantalon.
4: La fameuse.
6: Non, mais elle faisait pas crade sur elle, tu vois.
9: Elle avait juste un seul pantalon pour toi.
4: Ouais, elle était
9: en pantalon.
4: Voilà, c'est ça.
0: Et elle l'avait gardé pendant tout un week-end.
6: Ouais, c'est ça, parce qu'on l'avait récupéré. Mais il y avait des mecs qui m'avaient dit, ouais, elle va pas avec elle, c'est une paumée et tout. Il s'est paumé avec elle.
4: C'est
6: pas forcément totalement tort non plus. Mais bon, sur le moment, je l'ai galoché, tout ça, et l'autre, elle est arrivée, tu sais, elle s'est mise à chialer, elle a hurlé.
0: C'est normal, Roman.
6: Après. Non, mais elle avait été méchante. Ben, tant pis, elle a payé. Elle en a payé le prix fort.
0: Ah bah ouais.
4: C'est
0: vengé. Quand elle t'a chopé en flag en train de lui rouler une pelle à l'autre.
6: Ouais, c'est ça, ouais. Bon, ça a fait scandale, mais sans plus, tu vois, elle est pas venue me taper, quoi.
0: D'accord, ça s'est pas fini en émeute urbaine.
6: Elle a gueulé, tu sais, il y avait tout le monde qui regardait et tout.
0: Dites-nous si vous êtes déjà tombé sur votre mec ou sur votre meuf en train de faire un truc avec quelqu'un d'autre. Voilà, vous tombez, mais pile poil
2: flag, ouais.
0: Au moment où il y a roulage de pelle ou pire, au moment où ça baise. Vous pouvez nous raconter, vous pouvez nous dire.
6: Ah non, Lucho, parce qu'il dit c'est le soir où t'es allé à l'autre bout de la boîte pour galocher une autre. Non, ça c'était une autre soirée.
4: Ah non, c'est la fois où t'avais vomi.
9: À galocher fou.
6: Non, ça c'est encore une autre soirée.
0: Ah non, il y a des soirées.
6: C'était le roi de la night. Non, un autre jour. Non, mais ça, je vivais avec la gothique sur Paris. Et en fait, un week-end, moi, j'étais trop content quand elle se barrait les week-ends. C'est souvent aller voir sa mère cinglée, aller faire une assistance psychologique.
4: Et là, t'es tranquille.
6: Et en fait, là, genre le vendredi, moi, j'avais calé une soirée, tu sais, avec où il y avait avec des potes et compagnie et des meufs.
2: Ouais.
6: Et là, elle me dit. Ce week-end, je descends pas.
0: Ah, merde.
6: Putain, et moi, tu sais, je fais, oh, c'est cool.
9: C'était cool, ah ouais,
0: ça part, on va passer le week-end ensemble.
6: Je me suis dit, putain, vas-y, j'étais obligé de la trimballer dans la boîte. Bon, donc, heureusement, c'était une grande boîte. Et ce qui s'était passé, c'est que il y avait une meuf que j'avais serrée quelques semaines avant, elle était là. Et en fait, moi, on l'avait posée à une table avec des
4: on
6: potes.
4: Posé.
6: La gothique. Et moi, j'allais à l'autre bout de la boîte, je disais, ah, je vais dire bonjour à quelqu'un. Et moi, j'allais galocher l'autre meuf. Et je revenais la voir de temps en temps, tu vois, je faisais un petit bisou à la gothique.
4: J'ai l'air
9: beau gosse.
6: Bah, tu vois, classe, quoi, tu vois.
4: Classe.
9: Elle attendait, elle était posée comme ça.
6: Normal. Non, mais la boîte était très grande, donc elle allait pas à l'autre bout, tu vois.
9: Je suis assise dans la boîte.
6: Ouais, c'était pas. Bah, en même temps, bon, c'était pas la meuf qui mettait grave l'ambiance non plus en soirée, quoi. Hein. C'est pas.
0: Non, ça, c'est sûr.
6: C'était pas Pélope avec elle, quoi.
0: Donc, un problème du mois avec une meuf qui se fait gongomper, le mec arrive et la prend en flag. Donc.
6: Ouais, c'est ça.
0: Il y aura quoi d'autre dans le problème du mois?
6: Il y aura une meuf encore qui est excitée par les meufs, mais elle avec un mec. Mmh. Donc, pour ne pas le tromper, elle le déguise en meuf et elle lui met une chatte en plastique à la place de la bite. Hein, tu sais.
0: Mais le mec, il se laisse faire.
6: Ouais, bah, un peu. Bon, il est un peu con.
0: Ou alors, il l'aime très fort.
6: Il l'aime très fort.
4: Non, mais lui,
6: il en a marre. Tu sais, il se dit, ouais, vas-y, j'ai l'air d'un con.
0: Ah, bah oui,
6: ça, je te confirme. Je te confirme, monsieur.
4: Une chatte en plastique avec sa bite au-dessus, là.
6: Non, mais non, la bite est en dessous, Marie.
9: En dessous, Marie.
6: En fait,
4: ça doit lui faire mal en plus.
6: Oh. Non mais qu'est-ce qu'on s'en branle que ça lui fait mal? Ta Marie, elle se pose des questions.
4: Bah ouais, j'essaie d'imaginer le truc.
6: Non mais en gros, il a une espèce de ceinture avec une chatte montée dessus en plastoc, tu vois. Et l'autre, elle lui bouffe la chatte en plastique.
4: Putain.
6: Et lui, il lui bouffe la chatte. Tu sais, elle lui dit ouais, rince-toi de près. Tu sais, elle lui épile tout le corps et tout quoi.
0: Ah, ouais, le transforme en meuf.
6: Ouais, non mais c'est ça, elle le maquille.
0: Est-ce que par amour, vous aimeriez vous faire transformer en meuf?
6: Elle lui dit ouais, parle comme une meuf. Tu sais, avec une voix.
0: Ah ouais, d'accord, ok. Elle est bien.
4: Ah bah elle est loin, elle.
6: Ah bah ouais, elle lui dit, mais pourquoi on fait pas? Parce que lui, tu sais, il serait chaud. Il dit, ouais, pourquoi on fait pas un plan à trois, tu vois?
0: Bah oui, tant qu'à faire.
6: Avec une autre meuf, elle fait, non, je t'aime trop, je peux pas te tromper.
0: Oh, c'est beau.
4: Je préfère te coller du
6: chat. Ah bah ensuite,
4: en
6: décidément, encore une meuf.
0: Ah bah décidément, vous avez beaucoup de problèmes du bois, les filles.
6: Ah ouais, alors elle, c'est son mec. En fait, elle a surpris que son mec, il se branlait sur toutes les photos de ses copines.
4: Oh non.
6: Tu sais, à chaque fois, elle lui dit, ouais, file-moi voir la stat ta pote et tout. Tu sais, au début, elle se disait, ouais, c'est chelou quand même. Et en fait, un jour, elle l'a cramé, le mec il bat les photos et il se branle sur eux. Donc ça l'a vexé très très fort.
4: Ah bah tu m'étonnes que c'est vexant.
0: Au moins il couche pas avec.
6: Ouais mais bon, elle s'est dit, est-ce qu'il n'y a pas une de ses copines qui serait une vraie salope jusqu'à aller le faire, tu vois?
4: Non mais puis même, t'as tes copines qui viennent à la maison, tu te dis, ah, ça y est, mon mec, il a mal. Il
9: s'est branlé sur elle.
4: Il est en train de bander. Non mais horrible.
6: Tu crois, Marie, que ça t'est déjà arrivé ça?
4: Oh, je sais pas. Ouais, c'est possible.
9: Ouais, c'est possible, ça.
4: C'est possible.
0: Non, mais
4: j'ai jamais su.
0: Vous avez déjà fantasmé sur la copine d'une de vos meufs, les gars? Vous pouvez nous dire. Ou les filles, d'ailleurs. Vous avez fantasmé sur le copain de.
6: Putain, non, c'est sérieux, là. Beaucoup
0: copain d'un de vos mecs. Tu vois, elle les a bien choisis.
6: C'est sérieux, non, mais c'est pas.
0: Elle les a choisis.
6: Elles sont gentilles, ouais. Tu vois, mais.
9: Elles sont sympathiques, quoi.
6: Ouais. Non, mais elles sont sympas. Elles sont grave sympas. Mais quand on va dire physiquement, c'est pas mon truc, quoi.
0: J'en avais connu une, en effet. C'était pas mon truc.
4: Ah ouais, moi j'en ai connu aussi, ouais.
0: Et pour la suite, il reste deux. Hein.
6: Ouais, après, c'est un mec, lui. C'est un mec, ouais, mais qui a un problème avec une meuf. En fait, la meuf, elle a remarqué. Le mec, en fait, il veut juste se vider, tu sais. La meuf, elle lui dit, ah, on fait des câlins. Il fait, non, vas-y, suce-moi, ça suffira bien.
4: Ah, voilà.
6: C'est un peu un bâtard avec les meufs, tu sais. Ou alors, elle lui dit, ouais, vas-y, on peut faire. Il fait, non, vas-y. Elle lui dit, ouais, par exemple, tu peux me lécher. Non, mais vas-y, c'est bon, on va baiser direct, ce sera mieux. Donc, lui, genre, tout ce qui est préliminaire, câlin, tout ça, il s'en bat les couilles.
4: Ça va être un bon coup.
6: Il veut taper dedans, comme on dit, quoi.
0: Direct.
4: Ouais.
0: Et pour finir,
6: une une meuf qui a l'anus sortant.
0: Dommage.
4: Oh.
6: Alors, non mais complexée, elle se le rentre avec les doigts. Par exemple, tu sais, avant qu'elle couche avec un mec, avant de se mettre en levrette, elle lui dit oh, attends 30 secondes.
0: Je le rentre.
6: Je me rentre le trou du cul.
4: Mais si un mec l'encule, ça doit être l'enfer.
6: Ah bah là, ouais, mais ça, c'est justement le problème, c'est que en fait, ça ressort quoi. Et il y a un mec qui lui a dit putain, mais t'es en train de perdre de la chair.
4: T'es, ils sont gratinés ce soir.
6: Ah, ouais. Fallait mettre le paquet quand même.
0: Bon, t'as mis le paquet là, c'est bien. Tout à l'heure, donc on choisira parmi les 5 problèmes du mois, on les découvrira plus précisément hein, d'ici une petite demi-heure, une petite heure.
6: Ah oui, on rentrera bien dans les détails.
0: Grand maximum, on choisira un des 5 problèmes du mois et on en reparlera ensemble. Si vous avez déjà des réactions là-dessus, vous pouvez nous faire signe.
6: Allez-y, ouais.
0: Voilà, tout à l'heure, on choisira parmi les 5 problèmes du mois, on les découvrira plus précisément d'ici un petit quart d'heure là sur Skyrock, restez bien là. D'ici un quart d'heure, tout notre problème du mois et tout de suite, ah oui, le coup de gueule de Yas, parce que vous pouvez tout faire dans la radio libre tous les soirs. Et là, on est sur un coup de gueule. Yas, avec nous dans le 77. Salut à toi, Yas.
2: Salut l'équipe, comment ça va ?
6: Salut Yas.
0: Sois le bienvenu. Tu as un prénom qui excite beaucoup Romano parce que ça lui fait penser à des billets, parce que Yas de billets.
6: Bien sûr, évidemment.
0: Donc là, il est très, très, très excité.
6: Ah, bah, je suis pas loin de demander.
0: Et oui. Et Guigui, non, et Guigui te regarde
6: avec des yeux d'amour.
0: Avec amour, quand tu as dit je suis en train de me bander.
6: Ça fait plaisir, ouais.
0: Voilà, tu vois, il est content. Vous êtes tous les deux à côté l'un de l'autre, je le précise.
6: T'es content, Romano, bien sûr. Je pense qu'on va. Tiens, j'arrive même plus à ouvrir le micro tellement je suis troublé. Tu perds tes moyens.
0: Je suis pas bien, là. Bon, toi, tu pousser un coup de gueule ce soir, Yas, ça sert aussi à ça, bon, la radio libre.
2: Bon, en fait c'est simple. Moi, je l'appelle. Il y a un peu trop de michetonneuses à mon goût.
0: Ah, c'est vrai, ton coup de gueule, c'était contre les filles.
4: Certaines filles.
2: Je vais pas dire toutes, hein, mais grosse partie.
6: Toi, on t'a vidé ton compte. Toi.
0: Combien
6: elle a essayé de te prendre, ouais.
0: C'est intéressant.
2: Pas beaucoup, pas beaucoup.
4: Ou plusieurs.
0: Alors, quand tu dis michetonneuse, t'as une petite histoire comme ça, raconte-nous, pour nous montrer un petit peu qu'est-ce que tu
2: fais. C'est arrivé. C'est ça, je dis qu'en fait, j'étais mangé dans un restaurant avec une meuf.
0: Ouais.
2: Déjà, je savais que c'était une michetonneuse.
0: Pourquoi tu le savais ?
2: Donc, parce qu'on m'a parlé d'elle déjà.
0: Ah,
6: elle avait déjà une réputation. Elle était connue dans le milieu du michetonnage.
4: C'était une copine de tes potes, quoi. C'était pas une meuf.
2: Et elle voulait me michetonner.
0: Ouais, mais comment elle voulait te michetonner ? Genre, au resto, elle voulait que tu payes, tout ça ?
2: Voilà, tout ça, la totale, tu vois.
0: Bon, et payer un resto à une meuf la première fois, ça se fait.
2: Non, je t'explique pas, bien sûr que ça se fait.
0: Oui.
2: Mais je t'explique, en fait, on commence à manger, entrée, plat, dessert, etc.
4: Les trucs les plus chers.
2: Vraiment les trucs, ouais, super. On était mangé au biscuit.
6: Ah ouais, je connais le biscuit, ouais. C'est de la radio.
0: Ils font des beefsteaks.
6: Ouais, c'est archi cher là-bas.
2: C'est très très très cher. C'est très bon, mais c'est très cher.
6: Ouais, j'espère que t'as pas pris la viande avec la feuille d'or et tout à 750 balles. Hein.
0: Ah, oui, voilà. Parce que moi je l'ai pris, j'ai la chiasse.
6: Alors, ça, tu vois, par exemple, je trouve ça complètement débile. Alors, je suis peut-être complètement con. Hein.
0: Ah, t'es complètement con. Ouais.
6: non, mais tu vois, mais ça, je trouve ça débile à un point. Mais bouffer,
9: je suis d'accord avec toi.
6: Non, bouffer une bidoche avec des feuilles d'or dessus, mais je ne vois absolument pas l'intérêt.
0: En plus, ça va être toxique de bouffer de l'or.
2: Le pire, c'est que tu vas lâcher après, donc.
0: Ouais, c'est vrai,
6: tu lâches. Non, mais même dans le principe,
0: tu vois. Ta merde, à la limite, non ?
4: Non, mais c'est joli.
6: À la limite, franchement, je préfère un steak au caviar. Non, pour moi, le caviar, ça se bouffe, tu vois, ça a un goût, quoi.
4: Non, mais c'est vrai que c'est joli sur une pâtisserie, un petit bout de feuille d'or.
6: Oui, mais d'accord, mais tu vois.
4: Toute la feuille.
0: 750 balles, faut être taré pour faire un steak.
6: Non, mais ouais, tu vois.
0: Ah, t'en as plein qui le font.
6: Ouais, bah, c'est pas des exhibitions, parce que là-bas, ils viennent avec une petite mallette, il y a la viande.
2: L'addition, elle était vraiment, vraiment salée.
6: Ouais. Est-ce que tu peux me donner un prix?
2: Ouais.
6: Non, là, à deux, je pense que c'est très élevé. Au moins 200-250 € à deux.
2: Ouais, t'es très loin.
6: Ah, quoi, c'est beaucoup plus.
4: Ah, c'est de la viande, c'est une bonne bouteille de vin en plus.
6: Pour bouffer quoi, un steak?
2: Elle a teasé tout. Laisse tomber.
6: Ah ouais, bah t'en as au moins 400 balles.
0: Va chez Buffalo Grill, quoi.
2: Bah c'est ça. Il y en avait pour 760 €.
6: Oh là là.
0: Non mais attends, c'est pas. Tu sais qu'avec 760 €, tu te tapes un week-end de folie dans une ville en Europe.
4: Plus,
6: ah bah ouais, tu peux bien, ouais. Non mais après, il y a des restos où, tu sais, c'est quand tu vas dans un resto, par exemple, à 3 étoiles, au guide Michelin. Tu sais, c'est vraiment déjà, c'est des plats vachement recherchés.
4: Tu sais,
6: il y a un travail de ouf derrière. Là, c'est juste de la viande, quoi, finalement. Ouais, quoi.
4: Avec
6: le mec, il a un barbecue et il fait cuire une viande dessus, quoi.
0: Hey, il a raison, c'est des gens qui payent.
6: Non, mais ouais, d'accord, mais tu vois, non, mais il y a des choses qui ont un prix. Tu vois, par exemple, tu vas dans un restaurant gastronomique, le mec, le plat, il est vachement vachement travailler. T'as 30 personnes qui bossent en cuisine pour faire un plat.
4: Ouais, c'est clair.
6: C'est, là, c'est, une...
5: bah, c'est travailler, il chauffe le barbecue.
6: Ouais, non, mais tu vois, bah, c'est abusé. Ouais,
10: bah,
6: c'est
10: charbon comme au Buffalo. Non,
2: mais c'est très très bon, tu vois. C'est très très bon.
0: Ah bah oui, oui, c'est cher,
5: mais c'est bon.
0: Il y a Eddy qui dit, voilà, le pigeon.
2: C'est un bout de viande, tu vois. Et donc, en gros, elle voulait me faire l'envers.
6: C'est-à-dire. Ah, je vais en prendre une deuxième viande.
2: Non, c'est ça.
0: Ah, c'est ça.
2: Et du coup, c'est moi qui lui ai fait l'envers, en fait.
0: C'est à quoi tu t'es barré? C'est elle qui a payé?
4: Parce que t'as dit, je vais aux toilettes et tu t'es tiré.
6: Ah, moi, la meuf, j'aurais dit, ah, ben ça va, tu vas pas bouffer un bœuf non plus.
2: Ouais, elle a trouvé Marie. Je lui ai dit, ouais, je reviens, je vais aux toilettes.
6: Oh, t'es parti?
4: Et tu t'es tiré.
2: Je suis barré direct.
6: Putain, t'es un champion.
0: Ouais, bon, c'est que physiquement, elle devait pas te convenir à 100% non plus.
5: Non, mais elle a dit
2: son
5: physiquement,
2: c'était pas trop ça.
4: Ouais,
2: tu
4: puis t'as vu le temps de discuter avec elle pendant.
6: Non, mais l'addition, non, mais alors ça, c'est une réflexion à la con, excuse-moi, Cédric.
0: Ah,
6: mais
0: qu'est-ce qu'il a dit? Qu'est-ce que t'as dit?
6: Non, mais l'addition, non, mais quand tu vas dans ce genre d'endroit, tu sais que, a priori, tu sais que c'est cher. Donc tu sais très bien que tu vas pas t'en sortir avec 50 balles de.
5: Non, non, mais là, elle a abusé sur l'addition, la meuf, quand même.
6: Cédric, toi, a priori, tu y es allé plusieurs fois.
0: Voilà.
5: Ouais, non, parce que je connais le patron.
6: Non, mais peu importe. C'est combien un plat basique?
5: Un plat basique? Non, t'as des plats 30, 40 balles, tu vois.
2: Ouais, faut que t'aies minimum 50-60 balles.
5: Non, t'as un plat moins cher.
2: Un plat normal.
9: Putain, déjà, ça fait cher.
0: Ouais, déjà, ouais.
6: Mais c'est quoi que t'appelles un plat normal? C'est un steak.
9: L'entrée, c'est la salade d'accompagnement.
6: L'accompagnement.
0: Une tomate mozza.
5: Non, pas une entrée à 50 balles.
6: Non, mais un filet de bœuf, mais comment il justifie lui de faire payer un filet de bœuf 50 balles?
5: Il va voir le bœuf aussi, peut-être.
10: Non, mais le beef cut, en fait.
5: D'exception.
10: Moi, je vois un petit peu le délire parce qu'on a un beef cut là à côté de la radio qui a.
5: Il y en a qu'un, gros.
10: Ah, il y en a qu'un, c'est le seul? Ah, je savais pas, tu vois. Et en fait, là-bas, c'est un peu, comment dire, je le qualifierais, c'est un peu le temple de la mala. C'est-à-dire que tous les gens, ils ont tous des bêtes de marque sur eux, ils sont tous bêtes de sapé. Ouais, en fait, tu vas que pour.
6: Ah bah non, mais tu oui, effectivement, je suis sur à 700 balles de. C'est ouais, clair que tu gagnes le SMIC, tu vas pas.
10: Ouais, c'est confirme.
2: C'est blindé tous les jours. Hein. C'est blindé.
10: Ah bah écoute, tant mieux pour eux.
0: J'ai une question. Il y a Eddy qui nous dit le prix de son addition, c'est mon salaire du mois.
10: Ah ouais, bien sûr, ça sert à beaucoup de gens. Mais est-ce que toi, t'as loué une voiture ou pas pour y aller? Parce que ça claque.
9: Ah, il faut ça, les mecs.
2: J'ai un pote qui est footballeur et il m'a prêté sa voiture.
6: Bah, il aurait pu te payer l'addition. Hein.
0: Mais, tu vois, t'as merdé, Yass, pour l'histoire de la michetonneuse, de la meuf michetonneuse. Vous avez déjà été michetonné, les gars, vous pouvez nous raconter, les filles, vous michetonnez. Ou vous avez été michetonné parce
4: ouais, que
0: vous
4: êtes
0: des michetonneurs. Si, si, il y a des gars qui profitent, qui sont des sensuels, qui se mettent sur le dos d'une meuf et qui vivent à leur crochet.
6: Ah, j'avais un pote, hein, qui
0: on a eu des témoignages, et puis oui, tu nous avais parlé d'un pote à toi. Ouais.
6: Ah ouais, bah, très bon pote. Bah, celui qui nous a fait rencontrer avec Cariole, tu vois.
4: Ouais.
0: Voilà, lui, il vivait au crochet des meufs.
6: Une en particulier. Bah, la meuf, en fait, elle était blindée, quoi. C'était ses parents qui étaient blindés, je sais pas. Je crois que son père, il avait.
0: Comme les portes.
6: Non, mais il avait. C'était un truc de famille. Je crois que son père, il avait le brevet.
0: Comment il fait pour la baiser, c'est les blindés?
4: Un brevet, je sais pas quoi. Ouais,
6: de billets d'avion ou des tickets de billets d'avion, un truc.
4: Ouais, un truc.
6: Dingue, tu vois. Et donc, la meuf, on allait en boîte. Et. Bah, on y allait toujours, c'était aux frais de la meuf. Et par exemple, alors elle lui faisait, tu sais, il voulait pas, à chaque fois il voulait prendre des bouteilles. Et là, tu sais, vous me faisiez trop rire parce que il était là. Oh, s'il te plaît, ma chérie,
0: j'ai soif.
6: Tu veux pas qu'on prenne une table, tu seras mieux.
4: Tu seras bien installé, ouais.
6: Et là, la meuf, elle disait, tu veux combien, mon chéri? Il était là, bah, je sais pas, donne-moi 200-300 euros. Et elle sortait, tu sais, de l'oseille, quoi.
0: C'est sympa, ça.
6: Et elle payait la bouteille, quoi.
0: Donc, les michetonneurs, c'est gratté aussi.
6: Bah, je l'attais.
5: Les michetonneurs, toi aussi, quoi.
6: Mais t'étais allé chez elle, là.
9: Ah, c'est elle, du coup, le serré.
0: Ouais,
2: ouais. Quand tu vois une bombe atomique dans la rue avec un moche.
0: Oui.
2: Il n'y a pas qu'une solution.
0: Pas forcément.
4: Mais non, mais ça veut rien dire.
0: Pas forcément, parce que parfois, il y a du charme caché que toi, tu peux pas détecter, mais que les meufs, elles ressentent.
9: Ouais, regarde, Romain,
0: et ça nous arrange parfois, nous aussi.
2: Simple, c'est simple.
0: Soit il est blindé.
2: Romain,
6: elle a détecté un charme.
2: Soit il est blindé, soit il a une grosse bite.
0: Voilà,
6: il est blindé.
4: C'est peut-être sympa aussi, tu sais.
0: Non, mais c'est vrai que le charme. Heureusement,
2: il n'y a pas 30 solutions.
0: Heureusement, ah si, heureusement qu'il n'y a pas que le physique.
6: Non, mais bon,
0: et pas que la thune.
6: Moi, je suis désolé, je suis un peu d'accord avec lui.
0: Ah, t'es d'accord avec Yass, toi?
6: Bien sûr. Je suis désolé, les plus bonnes meufs, en général, elles sont avec des mecs blindés.
2: Bah oui.
6: Ah, bah si, si.
4: Pas toutes.
6: Bah beaucoup.
10: Ouais, peut-être beaucoup, mais.
6: Allez, je dirais 80.
2: Une grande majorité.
6: Regarde, tu vois, t'as un pote footballeur. Bon, je sais pas qui c'est, mais. Regarde, il y a plein d'habits. Il y a plein de footballeurs. Il serait pas footballeur, il se trimballerait pas les meufs qui se trimballent, tu vois. Il faut être réaliste à un moment donné. Tu sais, c'est la vérité, tu vois.
2: Je fais pas mal de soirées avec eux. Il y a que des bons matchs.
0: Mais c'est vrai que autour des footballeurs, oui, bon.
10: Non, mais tu vois, les footballeurs.
0: Mais là, on est dans le michetonnage haut niveau, quoi.
5: Bah ouais.
0: High level, haute qualité.
4: Hein, c'est ça.
0: Avec des millions d'euros sur la. Enfin, des millions d'euros avec quelques millions, oui.
10: Non, mais tu vois, par exemple, la Puta. Non, la Pulga, c'est avec un N.
0: La Puta. Ah, la Pulga.
10: Autrement oui, appelé Messi.
0: Messi.
10: Oui, oui. Tu vois, Messi, ouais, Léo, faut reconnaître, Léo, le mec, c'est pas. Léo. Physiquement, c'est pas une frappe atomique.
5: Ah, il est dégueulasse.
10: Tu vois, non, mais moi, sincèrement.
0: Oh, non, si je joue à Paris, un maillot de merde.
5: Non, si je joue à l'OM, je te dirais.
0: Ah, il est mal habillé.
10: Non, mais tu vois, mais pour être très honnête, non, mais Léo Messi, tu lui enlèves toute sa carrière de footballeur, de meilleur joueur de tous les temps et tout ce qui va avec. Pour moi, il est très beau. Hein.
0: Ah.
10: Oh, le mytho, allez,
0: bravo, bravo, Guigui, tu défends jusqu'au bout ton idole.
10: Je suis pas sûr qu'il aurait la meuf qu'il a s'il n'était pas footballeur. Non, alors, figure-toi, détrompe-toi.
4: Il a connu, il était petit, je crois.
10: Exactement.
0: Il est encore tout petit.
10: Ils se sont rencontrés à l'âge de. Ouais, ils étaient ensemble.
6: Oui, mais qui dit que la meuf, elle n'est pas restée aussi par intérêt, tu vois.
10: On la connaît pas, ça.
4: Mais en tout cas, de base.
6: Non, mais ça, on sait pas. Alors, c'est pas le meilleur exemple. Bon,
4: et
6: tu vois ce que je veux dire. Il y a quand même plein de footballeurs. Globalement, les mecs, tu leur enlèves, comme c'est dit, full, les millions et le fait qu'ils soient footballeurs. Le mec. Sans dire quoi que ce soit, le mec, tu le mets dans n'importe quel taf normal. Le mec, il gérerait pas le quart des meufs qu'il a géré dans sa vie.
10: Si j'avais des millions, je suis sûr que là, j'aurais une meuf en ce moment.
0: Ouais, malheureusement, tu n'as pas de millions et tu n'as pas de meuf non plus.
10: Et voilà.
0: Bon, vous avez vous aussi été victime de michto d'ailleurs. Vous pouvez nous raconter, vous pouvez nous dire 01 53 40 30 20. Et je te disais, ouais, t'as fait une erreur dès le début. Si tu savais que c'était une michto, pourquoi tu l'as amenée dans un restaurant
4: bien cher? C'est ça, c'est bizarre.
0: Ouais, pour savoir si elle a vraiment envie de toi pour ce que tu es, pas pour ce que tu as.
5: La grosse voiture
0: ou ce que tu peux lui amener. T'aurais dû l'amener dans un restaurant, pas dans un boui-boui, mais dans un restaurant normal. Je sais pas, un petit McDo, un petit.
6: Ouais, mais je pense que d'un côté, t'as voulu flamber aussi, tu vois.
5: Oui, tu as voulu faire le crâneur.
6: T'as voulu faire le mec en place, tu vois. Voilà. Je te mets la beef cut.
4: Ouais. Mais du coup, t'as su comment elle avait fait, si elle avait payé tout ça.
0: En fait, t'attires les michetons.
2: Elle m'a envoyé un message, un quart d'heure après, elle me dit t'es où?
0: Ouais, je suis parti.
4: Je me suis cassé.
10: J'ai un contre-temps.
0: J'ai un truc à faire, c'est super urgent. J'ai un truc de ouf à faire dans ma vie. Bon, Yass, ton coup de gueule est passé, mais vous pouvez réagir, on peut en parler, allez-y. On vous attend en direct et. Et puis vous nous racontez vos stories. Les filles aussi, hein, parce qu'on dit souvent les michetons. Quand on dit michetons, on pense souvent à filles. Il n'y a pas que des filles qui michetonnent. La preuve, hein, vous avez le témoignage de Romano, témoignage poignant avec la meuf qui payait tout, là, qui sortait des billets.
10: Non, mais elle était grave gentille.
0: Qui sortait des billets comme ça, tire l'arigot pour que.
6: Mais Cédric, c'est avec cette meuf-là, là, l'histoire que vous avez racontée, où Cédric s'était fait foutre dehors. Là.
4: Ouais.
0: Ah, génial ça.
4: Et t'as la porte.
6: En fait,
5: tu l'avais su, gros.
0: Pour ceux qui connaissent pas cette histoire, les nouveaux et les nouvelles auditrices de la Radio Libre,
6: on était partis. Une soirée avec Cédric, donc il y avait cette meuf qui sortait avec notre pote. Et moi à l'époque j'étais encore avec la gothique. Bon, encore un soir où je l'avais trompée. Bon.
4: Faut changer.
6: Et donc.
0: C'est pas des cornes qu'elle avait.
6: Non, mais c'était des doigts.
0: La gothique c'était un cerf.
6: La meuf elle avait un échafaudage.
0: Un arbre.
6: Enfin, l'échafaudage sur le front.
0: C'est
6: quoi.
0: Fou, ça.
6: Et donc au fini de la soirée, machin, et la meuf elle nous dit ouais, bah vas-y, bon, c'était une famille de blindés. Hein. Ma tante elle est partie à New York pour le week-end.
5: Souviens, ouais.
6: Et elle m'a laissé les clés de son appart. On va dans un appart.
5: Ça,
6: dans
5: cool.
6: On va dans un appart dans le 16e, sans déconner, le salon.
5: Oui, il y avait un piano dans l'appart.
6: Ouais,
5: j'avais jamais vu ça de ma vie.
6: Il y avait un piano à queue.
0: Piano, c'est dingue.
6: Il y avait un piano à queue, c'est lui qui a commencé à le sucer.
0: J'ai jamais vu des queues comme ça. Là.
5: Non, mais moi, gros, j'avais jamais vu de piano de ma vie.
0: J'ai jamais vu une queue pareille.
5: Non,
6: mais t'es complètement débile. T'as jamais vu un piano de ta vie.
5: À l'époque,
6: mais tu vis dans les bois ou quoi?
5: Mais à l'époque, c'est pas tout le monde. Je suis sûr, gros, qu'il y a plein de gens qui ont jamais vu un piano.
6: Mais tu sais ce que c'est qu'un piano?
5: Oui, mais non, mais je sais, mais on voit.
0: Alors, il y a des trois dans le salon. Noir dessus, t'as plus.
4: Déjà maintenant il y en a dans
5: genre
4: les gares.
5: Du coup t'as un pote, dans son salon il a un piano.
6: Non, mais c'est ce que c'est qu'un piano, tu vois.
5: Je sais aussi que
6: dans un salon.
5: J'ai pas dit que je savais pas ce que c'était. J'ai dit j'en ai jamais vu un en vrai.
6: C'est qu'un piano. Je pense que c'est pas du tout. Tu
5: vois. Ah, quel con.
0: Bon. Voilà, tu vois, Guigui connaît pas non plus que ça. Un gapo là.
6: Non, un piano.
5: Genre toi t'as des potes qui ont des pianos chez eux.
0: J'ai un pote qui jouait du piano, il avait un piano.
5: Non, mais chez lui, dans son salon, il a un piano.
0: Ah oui, parce qu'il jouait du piano.
10: Ouais, moi j'ai deux, trois qui jouent du piano.
0: Il va pas acheter une guitare.
6: Oh là, le mec qui joue du piano, il a un piano. Pourquoi il aurait pas une trompette alors?
4: Moi j'en avais un chez moi.
5: Ah ben, t'as mis dans un petit truc, Maria.
4: Bah non, mais chez moi, je suis.
6: Mais il y a des pianos sans queue, Cédric.
4: Oui, ma soeur.
0: Oh là, c'est de la merde ça. Un piano sans queue, c'est comme un trance sans beat.
6: Ah bah ça, on est d'accord. Bah dans ce cas-là, c'est une femme, oui.
0: Ah ouais. Oh merde.
6: Bon, alors, donc, fin de soirée, elle nous dit ouais, vas-y, on va chez ma tante, elle est pas là, machin. On boit un peu. Bon, Cédric ne buvait pas. Il boit toujours pas d'ailleurs. Bon.
5: Ouais, bah ouais.
6: On était posés et moi à un moment donné, il y avait la meuf que j'avais serrée et je fais à Cédric, vas-y, moi je la raccompagne. Bon, en gros, ce que j'avais prévu, c'était la meuf, c'était de la niquer dans ma voiture.
10: Ah, bah, beau projet.
0: En plus, elle est généreuse, donc Romano.
6: Non, elle avait pas trop, elle était pas blindée plus que ça. Je sais même pas en fait ce que faisaient ses parents. Bon, peu importe, je voulais juste la niquer moi. Ouais. Donc moi, je pars en voiture, je la ramène chez elle parce que je suis un gentleman. Mm-hmm. Et là, Cédric m'appelle. Donc la meuf commence à se galocher dans la voiture et là
5: allô ma gueule.
6: Oh non, non mais le truc c'est je te jure c'est pour être un scénario de film. Le mec m'appelle, il me fait oh allô Romano,
0: j'ai une galère.
6: Voilà. Oh là, la meuf elle m'a foutu.
5: Ah ouais,
6: voilà, il faut venir me chercher, c'est sous le trottoir.
0: Voilà, il y a des gens qui s'arrêtent.
5: Mais normal, la meuf elle m'a dégagé comme
6: non,
5: ça.
6: Non mais en fait, je dis ouais, qu'est-ce que t'as fait? Il me fait voilà, je te jure, j'ai rien fait mais faut que tu viennes là. Voilà, j'ai froid. En plus, je me souviens, c'était l'hiver, il caillait de ouf. Il me fait voilà, j'ai pas de thunes, j'ai rien, il faut venir me chercher.
5: Ah ouais, j'ai même
6: pas dit, ouais, putain, vas-y, elle va me casser les couilles. La meuf, elle me dit, ah, il y a un problème. Je fais, non, je fais, c'est le pote, là.
10: Non,
6: galère.
10: Non, excuse-moi, t'inquiète.
6: Non, non, mais du coup, je l'ai paniqué, tu vois. Parce que la meuf, elle me dit, ah, bah, tiens, en fait, ça l'avait refroidi le temps que je sois au téléphone.
4: Ah bah oui, forcément.
6: Elle me dit, ah, bah, vas-y, je vais y aller. Bon,
0: okay. Merci Cédric.
4: Merci
6: Cédric, ouais.
5: Ouais, ça va.
6: Bah non, ça va pas, non. Donc, du coup, je vais chercher Cédric. Et il me dit
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0: C'est Bad Bunny sur Skyrock, c'était Noé Bayonne.
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2: Ouais, bon, moi j'ai du mal parce que j'ai pas une très grosse bite donc.
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2: 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Guigui, c'est le Guigui, il touche le zop depuis tout à l'heure.
4: Tu l'es excité.
2: Non, mais ça me pique au nombril là.
0: Ouais, ouais, c'est ça.
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0: Et ouais, sur Skyrock, tous les soirs, c'est Radio Libre. Le jeudi, c'est Problème du mois. On va attaquer notre problème du mois.
2: Ouais.
0: Et merci pour les réactions que vous avez envoyées pour Yass, hein, pour le coup de gueule. Je trouve qu'il y a trop de michetots dans la jante féminine, c'est ce qu'il nous a dit. Il est allé au resto avec ce genre de meuf, la nuit pour 700 balles.
2: Ah ouais.
0: D'ailleurs, tiens, on a un petit message.
2: Bien bouffé à ce prix-là.
0: Tiens, petit message. Ah, non, excusez-moi, on a quelqu'un en ligne, parce que je voyais un message.
2: Ah, directement.
0: De Vladimira, mais Samy, tu l'as rappelé.
2: On est au standard.
0: Ouais. Tu as bien fait de la rappeler. Bonjour, Vladimira.
5: Non,
0: tu es encore de retour. Ça nous fait plaisir de t'avoir dans la Radio Libre, tu sais.
5: Dabroudini.
0: D'accord,
6: Dabroudini. C'est quoi, ça veut dire quoi?
0: Elle nous appelle de Moscou.
2: Un salut en
5: Moscou. Oui,
2: ça capte mal là-bas.
0: Oui, ça capte mal. Tu avais un message pour quelqu'un de l'équipe.
5: Oui, j'aurais besoin d'un gros sac à main.
0: Un gros sac à main.
5: Hein, de la part d'un gros porc.
2: Ouais.
6: Oh.
0: Tu es un peu l'archétype de la michto.
5: Là, moi, j'adore l'argent, Cédric doit payer.
4: Beaucoup.
0: Allez-y.
5: Sinon, mon frère Vladimir va taper Cédric.
0: Oui, d'accord, ok.
4: Bien sûr.
0: Très bien, Vladimir, merci de ton témoignage.
5: On lui a déjà donné du polonium. D'où la gueule qu'il a.
4: Ouais, c'est ça.
0: Très bien, reste là parce qu'on va parler des escortes tout à l'heure.
5: Ah, parfait.
0: Bon, et là, on va faire le problème du mois. Là. Et le problème du mois, allez, c'est parti. Voici les 5 problèmes du mois. Parmi les 5, on va en choisir un. Ils ont des problèmes, ils ont écrit sur les réseaux. Et donc nous, on s'en occupe, on a récupéré tout ça. Les patients de la semaine. Qu'est-ce qui nous attend?
7: Eh ben, on va commencer par la première. Patricia, 41 ans, de Nantes.
0: Oui.
7: Elle a écrit au forum Au Féminin. Et elle, c'est elle. Alors, elle a un problème. Toute la semaine, elle est seule parce que son mari part en déplacement professionnel.
0: La pauvre.
7: Elle se sent extrêmement seule. Elle dit en plus, j'ai même pas d'enfant parce qu'ils ont pas d'enfant. Donc, elle a pas d'enfant à s'occuper.
0: 21 ans, elle a.
7: Non, 41.
0: Ah, 41, pardon.
7: Et elle a rien trouvé de mieux. C'est de tromper son mari. Mais bon, pas de manière classique, puisqu'elle se fait gangbanger par 4 mecs.
6: Elle n'y va pas avec les blagues
0: si cuillères. Si vous partez comme son gars, les gars qui bossaient, ou même des filles d'ailleurs, hein, partez loin de votre chérie, est-ce que vous stressez parfois en vous disant « Ouais, je pars une semaine, qu'est-ce qu'elle fait pendant la semaine ?» ou « Qu'est-ce qu'il fait pendant la semaine ?» tout ça, est-ce que c'est des questions que vous vous posez?
7: Moi, je mettrais une caméra chez moi.
0: Ah, toi, donc tu te poserais la question, tu mettrais une caméra pour surveiller.
7: J'ai une caméra chez moi.
0: Ah, c'est pas fait.
8: Après, toi, dans ta caméra, comme un bouffe en slip.
7: Tu m'as dit, hein.
8: C'est pas toi qui m'as dit ça?
7: Non, une fois, Cariole, elle regarde. Elle a fait. Parce que la caméra, elle enregistre quand il y a des mouvements, tu vois.
8: Ouais.
7: Et un jour, en fait, elle l'avait pas vue, tu vois. Ça enregistre plein de petites vidéos sur la caméra, elle est dans notre salon, tu vois. Et un jour, en fait, elle regarde, tu sais, les vidéos. Et il y en avait une où, genre, je passe devant la caméra et j'étais en calbar en train de me gratter les mais des fois je sais parce que Carole des fois elle regarde pendant le morning tu vois
8: ouais.
7: Et des fois je suis levé je vois la caméra tourner donc une ou deux fois je lui ai montré mon cul tu vois.
6: Moi je t'ai vu en vrai comme ça chez toi.
7: Oui à poil Marie.
6: Ali sortait se gratter les couilles effectivement.
0: Non mais ça vient de gratter les couilles t'as des morpions.
7: Non Marie si je me grattais pas les couilles non Marie elle m'a vu nu mais tu sais comme dans les trucs des fois que tu vois sur les vidéos sur le net genre elle a vu le haut et le bas mais pas le milieu.
6: Il y avait la télé.
7: En fait, non, mais je savais pas. Marie, elle arrive chez moi.
6: Tiens,
7: moi, j'étais dans ma salle de bain en train de prendre ma douche et je sors à poil, tu vois.
8: Normal. Ouais,
7: et je vois Marie. Et j'étais derrière ma télé. Hein, je suis rentré direct dans ma salle de bain.
6: Il a fait. Mais je fais un an, je veux pas voir ça au secours.
7: Oui, bon, bah écoute, ça va, il y a quand même pire. Hein.
6: Donc, ouais, après, c'est ta meuf. Donc.
7: Bon, alors, pour revenir à Patricia.
0: Oui.
7: 41 ans de Nantes au forum au féminin, donc. Elle se fait gangbanger pendant que son mari est en déplacement professionnel.
0: Voilà.
7: Bon, a priori, elle faisait ça depuis un petit moment. Le problème, c'est qu'en fait, ça, ce qui arrive souvent, hein, c'est un jour, le mari est rentré plus tôt que prévu et voulait lui faire une petite surprise.
0: Sylvie, elle va être contente de me revoir.
7: Ah, du coup, c'est lui qui a eu une sacrée surprise. Il est rentré, l'autre est en train de se faire désinguer dans la maison, hein, par les 4 mecs. Plaisir. Donc, il a littéralement pété un plomb, bon, ce qu'on peut comprendre. Le mec, en fait, il a commencé à en tabasser un. Les autres, c'est séparé, donc il a pataté les autres. Bon, ça s'est très mal terminé. Lui a fini avec un œil au beurre noir, les autres aussi, tout ça. Bon, la femme était en pleurs.
6: Grosse bagarre.
7: Tu sais, la phrase à la con. Non, mais chérie, c'est pas ce que tu crois.
0: Non, pas du tout.
7: Tu sais, la phrase de merde.
8: Non, vous
0: venez,
8: on lisait la Bible.
0: Il y a quatre mecs à poil et elle à poil aussi. Mais
7: ouais. C'est pas l'autre, elle est au milieu en train de s'en prendre dans tous les trous. Mais non, c'est pas ce que tu crois, chérie. C'est pas du tout ce que tu crois. Bon, donc, depuis. Ils ne sont pas séparés, mais bon, elle sent bien que le couple, comme on dit, il est tangent, quoi. C'est limite, quoi. Lui, il est complètement parano, il a installé des caméras, il l'appelle non-stop.
8: Il y a quatre mecs qui
7: il la traite de pute.
6: Non, mais moi,
7: je la fous dehors.
8: Ah, mais pire,
6: ouais. Ah, ouais, c'est clair.
7: Ah, bah, le jour même.
8: Ah, il n'y a pas de caméra, il y a
7: rien. Ah, ouais, moi non plus, j'ai certainement pas me fait chier à installer des caméras. Puis bon, les caméras, c'est bien, tu vas la voir quoi, en train de se faire désinguer. Si t'es à 600 bornes, ça te.
4: Ah, tu peux faire un accident.
0: Tu fais des économies de port-dub.
7: Si elle est en train de se faire désinguer alors que t'es à 600 km, bon, ça te fait une
6: vidéo. Pas faire grand chose.
7: Ouais, ça te fait juste une vidéo.
6: À part devenir dingue.
4: À distance, ouais.
0: Emery qui fait, mais là, salope.
6: Ah ouais, là, c'est chaud.
7: Elle se sentait seule, la pauvre.
0: Elle se sentait seule la semaine.
7: Ah bah, t'es tout de suite moins seule, là.
0: Donc, Patricia, problème du mois numéro 1, problème du mois numéro 2.
7: Laetitia, de Bordeaux. Elle a 31 ans. Elle aussi, elle a écrit au forum au féminin. Et elle a un fantasme. Elle fantasme beaucoup sur le fait d'avoir une relation avec une meuf. Mais elle est en couple avec un mec. Donc, elle n'ose pas franchir le pas. Et elle s'est dit, tiens, bah, je vais essayer de faire des trucs avec mon mec pour se rapprocher d'une relation homosexuelle. Ouais. Donc, elle habille son. Bon, lui, il a accepté. Hein.
0: Il est très gentil.
7: Elle l'habille en femme. Donc elle lui met un soutien-gorge, un string.
8: Elle l'épile.
7: Ouais. Entièrement.
6: Elle l'épile.
7: Elle a acheté un vagin en plastique.
6: Oh merde.
7: Qu'elle lui fixe à la place de la bite, quoi. Bon, elle lui fixe, tu sais, par-dessus, quoi. Ouais. Et en fait, bah, elle bouffe la chatte en plastique. Lui, il n'a pas le droit de la pénétrer, en fait. Il doit faire une voix de meuf et faire, tu sais, des manières de meuf, tu vois.
6: Ouais. C'est horrible pour lui. C'est même pas sucer, rien. Enfin, c'est la totale, quoi.
0: Non, mais il vient lui dire, tiens, j'ai un gros clitoris et il se fait sucer la bite. Il peut faire ça, peut-être. C'est une première solution que je propose pour le problème du mois de Laetitia, problème du mois 2.
7: Voilà, donc son mec, elle l'appelle Léa.
0: Léa, d'accord.
6: C'est voilà. Son petit nom.
7: Donc c'est Léa et elle aimerait bien qu'il reste comme
6: elle
7: ça, par exemple, des week-ends entiers, tu vois.
0: Mais elle s'est pas dit un jour, bon, peut-être que je me suis trompé,
7: avec une fille. Elle aime bien la bite aussi, tu vois.
0: Elle aime bien la bite aussi, d'accord.
7: Elle aime bien la bite, mais elle lui dit, ouais, tu veux pas passer des week-ends. Bon, le mec, il lui dit, ouais, non, mais ça, le mec, il commence à serrer un peu.
0: Mais une autre solution, faire venir une autre meuf.
7: Mais elle lui a proposé, mais il fait, non, mais je veux pas te tromper, je préfère qu'on fasse ça, je me suis pas encore prêt.
6: Tu te trompes pas si c'est devant.
0: Moi, si j'ai le choix, moi, entre me déguiser en meuf, me faire épiler, me mettre un faux vagin et me taper ma meuf avec une autre meuf.
6: Ah ouais, on sait.
0: Je choisis tout de suite.
6: Ah non,
7: mais honnêtement, qui le ferait?
0: Ah non.
7: Ah moi non plus. Autant si je suis ouvert.
6: Pour
7: faire le con, je veux bien mettre un string et tout, mais.
0: Guy, tu pourrais le faire, t'as pas de poils. Toi, t'as pas besoin de te faire épiler.
7: Non, c'est vrai que.
6: T'as une toute petite bite, donc c'est bon.
7: Ouais, bah c'est super, Marie.
6: Ah
7: oui, merci, Marie. C'est cadeau, ça.
4: Ça tient à les bibles.
0: Elle a une petite bite.
4: Dans ma gueule.
0: C'est vraiment ça, là. Fifi, elle a une petite bite.
7: Non, c'est Guigui.
4: C'est vrai, Guigui, moi.
0: Elle est sympa, Guigui.
4: Non, mais ouais, bon, je me vois pas trop aller jusque-là, quand même, c'est compliqué.
7: Non, mais admettons, tu trouves une meuf, bon, tu galères tellement.
4: Ouais, mais je sais ce que tu vas me dire, oui.
7: Non, mais la meuf.
4: Je le ferais pour avoir une meuf, bon.
6: Je te verrais bien déguisée en nana.
4: Si vraiment elle est très jolie. Et que après ça, si je le fais qu'une fois et c'est fini.
0: Déguise-toi.
4: Allez, pourquoi pas.
0: Voilà, ouais, tu veux pas te déguiser maintenant.
4: Non, mais c'est parce que c'est vraiment, vraiment si.
7: Ah, moi je le fais pas. La meuf, elle peut être ultra bonne, elle peut faire tout ce qu'elle veut.
6: Alors,
0: tu le feras, Cédric, toi, tu déguiseras en meuf comme ça.
4: Jamais de la vie.
7: Tu serais belle, tiens.
0: Ah ouais.
6: Femme enceinte.
7: Ah, je te raconte pas l'engin, quoi. Un travelot bas de gamme.
6: Ah oui, t'as de belles lèvres.
4: Toi, tu l'avais déjà fait, on l'avait fait avec. Dans l'émission.
6: Oui, tout à fait.
4: Un mec.
7: Non, mais c'était Pamela qui l'avait fait.
4: Ouais, mais ça va.
0: Il y a un mec qui était venu au studio pour rencontrer.
4: Dans la il était parti en courant.
0: On avait chopé dans la rue, le mec s'était barré.
7: Non, mais tu te souviens pas, il y en avait un autre. Le mec il m'avait dit, ah, mais c'est pas grave si t'es un mec.
6: Il était arrivé avec un.
7: Tu voulais Ken.
8: Tu te rappelles pas,
6: il avait un
8: set
6: de course avec.
8: On faisait genre avec le mec comme si on était pas en direct. On parlait avec.
6: Exactement.
7: Et le mec, en fait,
6: il avait amené un peignoir et tout.
7: Non, mais ouais, le mec était venu avec un sac, genre il passait la nuit, tu sais, des affaires de change et tout. Et le mec, je lui avais dit, mais c'est pour rire, quoi.
0: On m'a tellement flippé, on l'a plus jamais refait.
7: Ah là, ouais, c'est bon.
4: Et moi, qu'est-ce que j'avais rigolé, le mec dans la rue, gros, fallait être là.
7: Mais toi, tu l'avais coursé, toi, le mec.
6: Mais là, il y avait un mec qui était parti.
7: Ah, c'est caché dans la rue et tout.
9: C'est Romano, il descend et moi je suis au téléphone, il va lui parler. Et tu sais, je vois le mec, il commence à s'écarter un petit peu, tu sais, il le regarde comme ça. Et moi, je m'approche et le mec, il est parti en courant. Et t'as Romano, le courser dans la rue, il fait: mais reviens, reviens.
7: Tu l'as coursé jusqu'au métro.
9: Jusqu'au métro.
7: Tu m'étonnes que le mec, il ait eu peur.
9: Le mec, il est plus jamais revenu dans le quartier.
0: Non, mais l'autre, il pensait tomber sur une meuf, il tombe sur Romano déguisé en meuf.
7: Non, mais l'autre était particulièrement inquiétant, là, celui qu'on avait fait monter.
6: Ah, tu te souviens, j'étais descendu avec toi,
7: Pamela. Non, mais lui, il avait dit direct. Il a dit: ouais, bon, vas-y, ça me dérange pas. Vas-y, il était là, ouais, je passe le week-end à Paris avec toi.
9: Ah, tu te trouvais seul avec lui, t'étais mort.
7: Ah ouais, le mec, il me dit, il me fait: ouais, mais on fait ça où? Je fais: mais non, mais on fait rien, gros. Tu sais, il insistait en plus. Il était là, mais vas-y, on va faire ça où?
9: Tu revenais enlever sa perruque, il a fait ça, on arrête.
7: Allez, hop, terminé. Je suis plus Pamela, elle est partie.
0: Bon, Laetitia, 31 ans, Bordeaux, pour la nuit numéro 2.
7: Bon, donc,
0: elle habille son mec en femme.
7: Ouais, c'est ça, son mec en a marre, elle comprend pas pourquoi elle en a marre.
0: Il est pas sympa. Le problème du mois numéro 3.
7: Sabrina, elle a 20 ans, elle est au forum psychologie et elle a un problème. En fait, elle a remarqué que son mec, à chaque fois, tu sais, qu'il rencontrait des copines à elle, lui disait: ouais, tu veux pas me donner son Insta ou. Et en fait, elle a remarqué un truc, c'est que le mec, en fait, il se tape des queues sur.
9: Mais non.
7: Sur
8: le truc des potes.
6: Ah ouais, c'est vrai.
0: Il se tape des queues sur les photos des copines.
7: Et en fait, elle l'a cramé plusieurs fois. Elle lui dit: ouais, tu sais, le mec est en train de se branler. Il fait: ouais, tu te branles sur quoi? Et elle a pris le téléphone et genre, c'était sa pote qu'ils avaient vu 3 jours avant et. De qui il avait demandé l'insta, tu vois.
0: Qui s'est jamais branlé sur, je sais pas, même dans la tête, pas forcément sur une photo, en pensant à une copine de votre meuf.
6: Ah non.
9: Ouais, moi, jamais.
0: Ah, moi non plus, en fait, tiens.
7: Ah non, moi non.
9: Bah, finalement, personne de l'équipe, apparemment.
0: Guigui.
7: Quand j'avais ma meuf, j'étais tellement.
0: Tu te branles sur tout, toi.
7: Mais non, mais attends, j'ai même pas parlé. Attends.
0: Voilà, tu veux pas te branler sur moi.
9: Ah, ça va aller tranquille, ma gueule.
7: Oh putain, mon Dieu. Non, mais
0: moi, c'est pas mon Dieu, c'est Cédric.
7: Non, moi, quand j'avais ma meuf, j'étais tellement fixé sur elle que j'en voyais aucune autre, quoi, tu vois. J'étais là, je dis.
0: Bah, c'est le principe quand t'es amoureux.
7: Ouais, voilà, c'est ça. C'est trop mignon, mais ouais, non,
0: mais moi, franchement, tu sais, tous tes potes de carriole. Non, mais pas. Bah, je vais pas dire ça comme ça, c'est pas sympa. Elles sont super sympas, tu vois, je m'entends bien avec elles. Non, mais physiquement, c'est pas le genre de meuf que j'aurais envie de me taper, tu vois.
9: Bah, les copines de la gothique, par exemple. Tu as jamais fait?
0: Si, c'est tapé une copine de la gothique.
7: Non. C'est elle qui voulait me serrer, ouais. Elle était grave vilaine. Elle avait un menton, t'as l'impression qu'elle s'était fait greffer une patate. Elle avait un peu un menton à la Bogdanov, tu vois.
6: Ouais.
0: Ça, c'est le problème du mois numéro 3. Sabrina, avec son mec, qui se branle sur les photos de ses copines.
7: Ah. Ouais, donc elle lui dit: ouais, mais vas-y, ça se fait pas. Elle lui dit: ouais, mais vas-y, c'est bon, je peux me branler. Ça fait rien.
0: Branler n'est pas trompé. Après, psychologiquement.
6: C'est dégueulasse.
7: Ouais, non, mais.
6: Non, mais se branler sur des gens que tu connais pas, ok, mais tes copines à toi, non.
0: Tu le prendrais mal, Marie?
6: Ah, moi, je prendrais super mal. Ah ouais, c'est sûr que je prendrais super mal. Mais ça m'est jamais arrivé, tu sais, de me branler sur des.
0: Vas-y, on va la faire venir, on va baiser avec.
6: Mon mec,
7: t'inquiète, elle est ouverte.
6: C'est hyper malsain, quoi.
7: Bah écoute, lui, ça lui plaît.
9: Ouais, ça peut être un fantasme.
6: Bah, lui, ça lui plaît.
0: Oui, bon.
7: Chacun ouais, mais bon,
0: si ça vous est arrivé de kiffer une copine de votre meuf, les gars, ou un mec.
7: Ou alors, vous la
6: faites
7: carrément
6: par
7: la suite. Hein.
0: Ah, vous kiffez un mec, je sais pas, les filles, vous avez, je sais pas, le bon poteau de votre mec qui vous trouvez plutôt beau gosse et vous êtes fait du bien en pensant à lui, vous pouvez nous raconter.
9: Tu vas à la plage, tu sais, avec des copains, des copines, tu regardes un peu les meufs.
0: Ouais, oui.
9: Ça même va. Si ouais, pas, bon. Tu vois, ça fait partie de la
6: curiosité. Non, mais regardez, oui, non, par contre, moi, je c'est l'ami.
7: Mais pas, ça ouais, fait très longtemps. Hein, quand j'étais, admettons, au lycée, je me suis déjà branlé en pensant à la meuf d'un pote.
6: Ah, là, c'est...
0: On est pas loin.
6: C'est un peu plus dégueulasse, quoi. Ouais.
0: C'est pas mal.
6: Non, mais tu imagines troncher.
7: Non, mais non, mon pote, t'étais pas dans la branlée, tu vois. Que je me... Non, mais la meuf, tu vois, si tu arrives à tout le monde, le pote, il sort avec une meuf, tu trouves trop bonne, voilà.
6: Bon, tu dis à l'air.
7: Toi, t'es solo, tu te tapes une queue en pensant à elle.
6: Mais
7: tu l'as dit,
6: vrai,
7: tu l'as dit
6: ou pas, ton pote?
7: Non, j'ai peut-être pas non plus envie
6: de me faire débrouiller.
7: J'ai peut-être pas envie de me faire débrouiller.
0: Ça va, tu sais, qu'aujourd'hui, tu vas branler en pensant à ta meuf.
7: Ah, mais ouais, tu sais, un peu de respect, quand même.
6: C'est abusé.
7: Ça peut être pris comme un compliment.
6: Tu connais pas la dernière. T'as pas une bonne queue l'année dernière sur la gueule de ta meuf.
7: Non, c'est abusé.
6: On est d'accord.
7: Non, mais même déjà par respect pour le mec et aussi par peur de me faire péter la gueule.
9: Ah ouais,
7: au cas où le mec le prend mal.
0: C'est donc le problème de Sabrina, problème du mois numéro 3. Si vous voulez voter pour lui dans un instant, parce que vous voterez pour un des 5 problèmes du mois. L'avant-dernier, le 4e.
7: C'est Valentin, il a 38 ans, il est de Fécamp. Lui, il est dans une phase en fait où il a juste envie de baiser. Mmh. Donc en fait, il rencontre des meufs. Tu sais, les meufs, elles veulent des câlins. Et tu sais, c'est lui où il fait le porc un peu avec tes meufs. Il dit, la meuf, elle lui dit, ah, machin, on peut se câliner. Il dit, maman, vas-y, suce-moi la bite, c'est super.
4: Ah, mais je comprends, gros. Hein, ça et... casse les couilles, les câlins, frère.
7: Ah, bah, ah, il faut être, non, il faut être tendre.
4: Un peu de romantisme. En plus, quand c'est pas ta meuf, gros, ça casse encore plus les couilles. Quand c'est juste un plan comme
7: ça. Non, moi, ça me dérange pas de la câliner avant et pendant, mais après, il faut qu'elle ne me touche plus.
6: Mais souvent,
7: quand on a joui, on change.
6: Non, ouais, c'est vrai.
7: Pas, par rapport à ce que disait Karim, avec une meuf que je baisse comme ça, par exemple, moi, ça m'arrivait avec Mamouta, tu vois. Ah, la meuf, je voulais plus qu'elle me touche après, quoi.
6: Bah, déjà, tu t'étais un petit peu forcé au départ.
7: Non, mais bon, non, mais pendant. Non, la réalité, c'est que quand je l'ai vue, je me suis dit, ah non, putain, non, non, non.
6: Mais
7: ah,
6: vous, les gars, vous vous endormez tout de suite après, en général?
9: Non, pas toujours. Bon, ça dépend, parfois tu peux regarder un film.
4: Ça dépend s'il y a le match.
9: Ouais, ça dépend à l'heure où tu baises, Marie.
6: Ouais, non, mais c'est ça. Mais...
9: si tu baises en plein milieu d'après-midi, non.
4: C'est à la mi-temps, j'ai
6: ah ouais, moi j'ai vu un mec qui s'endormait chaque fois derrière.
9: Samy baisse toujours en un quart d'heure. À la mi-temps des matchs.
4: Que à la mi-temps des matchs, ouais.
7: C'est ça. Ah, mais ça dépend dans quel état t'étais. Si tu baises,
9: il est mort bourré.
7: Et ouais, t'es bourré, tu kennes, tu dors derrière.
9: Ça dépend à l'heure où tu le fais, oui.
7: En tout cas, pour revenir au truc, c'est que moi, la Mamouta, pendant, tu sais, j'ai, bon, de base, je voulais pas la niquer. Bon, après, j'ai eu le déclic, je dis, ah, vas-y, bah, les couilles, je vais la niquer.
9: Ah, t'es en chien.
7: Et, non, mais même pas, parce qu'à l'époque, j'étais en couple avec la gothique.
9: Mais oui.
6: Ah, mais bon.
4: Ah ouais.
7: C'est juste le plaisir de la tromper.
9: Comme ça, un cadeau, quoi.
4: Mais ça, mais cool, toi.
7: Et, non, mais elle l'a jamais su. Et en fait, le truc qu'il y a, c'est que, on a fait l'affaire, tu vois, on a fait des préliminaires et tout. Et après, elle, en fait, une fois qu'on avait fini, elle voulait me câliner, tu vois. Genre, tiens, moi, je m'assois direct.
6: Ouais.
7: Je commence à me remettre en caleçon et tout. Et elle commence à me prendre dans ses bras. Putain, j'ai eu un mouvement de recul. Ah, non, mais tu sais, comme dans ceux qui ont vu Le Père Noël est une ordure, là, où il y a Christian Clavier qui est en travesti, là, sur le canapé avec Thierry Lhermitte, là. Où au fur et à mesure, la lumière, elle s'éteint. Et au fur et à mesure que la lumière, elle se rallume, le mec, il se rapproche de son canapé, tu vois. Ouais. Et le mec, à un moment donné, il a un mouvement de. Moi, ça m'a. Non, mais tu sais, j'ai vu.
4: Comprendre.
7: Là, j'ai vu. Non, mais la preuve, la pauvre, ça l'a un peu vexé, tu vois. Mais je pouvais plus. Je voulais pas qu'elle me touche, j'avais un rejet, quoi.
4: Voilà. Moi, je te comprends.
7: Bon, en tout cas, bon, Valentin, là, c'est un peu le problème qu'il a. C'est que, pareil, tu vois, les meufs, là, il dit, ouais, tu veux pas, on se câline, tu sais, genre, les préliminaires, il fait, oh, vas-y, on va juste baiser. bon, tu vois, il se rend compte que c'est un peu un enculé, mais en fait, comme il dit, les meufs qui rencontrent comme ça, tu sais, il a pas envie de.
9: C'est juste pour baiser.
7: Ah ouais, c'est vraiment. Il faut qu'il crache, quoi.
6: Ouais, mais justement, s'il baise et qu'il baise bien, tu vois.
9: Je suis sûr que parmi vous, il y en a qui vous êtes en train de nous écouter et vous vous reconnaissez dans Valentin. On a déjà Karim dans le studio, là.
7: Ouais, bah regarde, il y a Tite Sabo, je suis comme Romano, quand je baise un plan cul, après avoir craché, je peux plus voir la meuf.
4: Ah, pareil, bon, tu sais, faut.
7: Ah,
4: pas
7: que. Ah ouais, pareil.
9: Il a quel âge, Valentin?
7: Il a 38 ans.
9: Très bien.
7: Bon, et... donc il est emmerdé parce que, tu sais, il a pas envie d'être un enculé non plus auprès des meufs, mais en fait, il peut pas s'en empêcher, tu sais. Ouais, non, mais c'est ça, il a. Recul, tu vois, genre, il se voit pas, genre la prendre dans les bras, la câliner, ouais, la meuf elle vient, ou il va chez elle, bam, il la déglingue, il repart, quoi.
9: Alors on est au problème du mois numéro 4, donc le cinquième maintenant. Bah,
7: là, c'est problématique, là c'est Félicie, à 30 ans. Où il va chez elle, bam, il la déglingue, il repart, quoi.
9: Alors on est au problème du mois numéro 4, donc le cinquième maintenant.
7: Bah, là, c'est problématique, là c'est Félicie, à 30 ans.
9: Félicia.
7: Ouais, Félicia.

0: babouins, ouais, c'est ça que j'allais dire.
1: Ah,
0: elle,
1: ouais.
0: Elle a un cul de babouin. Voilà, pas de chance.
2: On voit les babouins, ils ont.
0: Ah, mais t'as jamais vu, les culs de babouin,
2: je sais qu'ils ont un cul rouge.
0: Ah, non, mais c'est ignoble, les culs de babouin.
1: Là, il est en fleur, ouais, un chat.
2: Tu sais que l'anus, il sort.
0: Ah, c'est à dégueuler, leur. Ah, leur cul, est ignoble. T'as les babouins, ils doivent trop s'enculer.
2: Peut-être, oui.
0: Non, mais tu sais, je pense que. Je sais plus, il y a des animaux, ça a été prouvé scientifiquement. Les pingouins sont gays.
2: Ils s'enculent.
3: Ah ouais.
0: Ah, non,
3: papa pingouin, il est gay.
0: Non, les, ouais, bah quoi, bah, je suis pas papa pingouin particulièrement. Non, il y a une étude scientifique et en fait ils se sont rendus compte qu'il y avait des couples de pingouins qui étaient par exemple deux mâles ou deux femelles
3: relation,
0: et qui avaient et qui vivaient ensemble.
2: Ah si, j'ai vu ça sur les baleines, non. Moi, les baleines femelles qui se frottent les organes génitaux les unes aux autres pour prendre du plaisir.
4: Ah ouais.
0: Et,
4: ouais.
0: Et les pingouins pareil.
2: On doit avoir des grosses chattes les baleines.
3: Putain, tu m'as
4: dit comme moi. La taille du truc déjà.
0: Comme moi. Vous savez, j'ai une chatte de baleine.
4: Bah, je suis une baleine.
2: Les baleines bleues.
0: Oh, ouais,
2: ah, les baleines, ouais, j'ai vu ça il n'y a pas longtemps en plus. Je suis tombé, j'ai vu ça en
0: zappant. Bah, les pingouins, pareil.
2: Ah, non, marrant.
3: Putain, papa pingouin.
0: Bah, écoute, papa pingouin.
3: Ah, il est déçu,
0: non, mais ils sont pas tous gays, mais il y a des couples gays, quoi.
2: D'accord.
1: Bah, ouais, bah, pourquoi pas.
0: Bah, écoute, comme chez les humains, quoi.
2: C'est dans la nature.
0: Non, mais les babouins, je pense que les singes, ils sont cul normal. Hein,
4: ah, ouais, ouais, ça y va. Ouais.
0: Alors, je sais pas particulièrement les babouins, mais eux, ils s'en battent les couilles. Ils tapent dans les culs, quoi. Non, ils se font du.
1: Ils tapent dans les culs.
0: Bon, donc, Félicia, ouais. Donc, l'anus. Non, mais elle, ça la gêne. Tu sais, le matin, par exemple, elle se rentre autour du cul, tu vois. Ah, parce qu'elle se trouve qu'au réveil, en fait.
3: Ah, elle se pousse carrément.
0: Bah, elle se met, tu sais, elle pousse avec le doigt, quoi. Tu sais, elle rentre la chair, quoi.
3: Oh, c'est dégueulasse.
0: Voilà, cul de babouin.
2: Ah, ouais, merci pour la photo. Merci, Zach, la vidéo.
0: Ah, ben là, elle est énervée.
2: Avec la pisquette.
0: Oh la merde, j'ai le même trou de balle.
1: Tu te vois bien, quatre trous du cul comme
0: ah ouais,
1: ça.
0: Ah ouais,
3: mais t'imagines, toi, gros.
1: C'est horrible.
3: Ah, c'est chaud.
0: Faut mettre sur les réseaux et dire que c'est le trou du cul.
3: Ouais, c'est ça. Parle bien, parce que tu fais déglinguer, gros.
0: Non, tu vas rien déglinguer du tout.
3: Bah, c'est ça,
0: calme tes ardeurs sexuelles. Et donc, bon, non, mais elle embêtait, parce que quand elle avait avec un mec en levrette, tu vois, le mec, il voit que ça, tu vois. Alors, à chaque fois, elle trouve une phase, elle lui dit attends, il faut que je fasse un truc, et elle se rentre le trou du cul, tu vois.
1: Ah, alors,
0: avant de baisser, mais bon. Bah ouais,
2: non, mais
0: ça
2: ressort.
0: Non, mais ça ressort. Ouais. Et puis quand elles sont enculées, tu sais, ça ressort. Quand elle sort la bite, bah, ça ressort aussi, quoi.
2: Voilà, on a donc nos 5 problèmes du mois pour ce soir. Et maintenant, il va falloir choisir parmi les 5 celui que vous préférez. Je sais, c'est pas facile, mais on a besoin de vous. Il faut en choisir un. Allez-y. Je salue Yacine du 93 qui nous dit Diffoul, je me suis déjà branlé sur ma belle-sœur parce qu'elle est canon. Ah, tu penses à ta belle-sœur? Dis-la à ton frère, ça lui fait plaisir.
4: Ah, non,
3: je suis pas sûr.
0: Il va patater.
4: Ah, c'est clair.
2: Je suis branlé sur ta femme, dis donc. Alors, le problème du mois numéro 1, je fais un petit rappel. Le gong bang A4, le gong bang de Patricia quand elle est seule pendant la semaine. Elle est très très abandonnée et elle se sent.
0: Elle se sent terriblement seule.
2: Et, voilà, et donc elle se fait gong banger. 4 mecs, hein, son mec est tombé dessus.
0: Ouais.
2: Il l'a mal pris.
0: Ah, très très mal.
2: Laetitia, 31 ans à Bordeaux, c'est le problème du mois numéro 2. Laetitia, alors Laetitia, elle fantasme de faire des trucs avec une meuf. Et donc, pour pas tromper son mec, elle a décidé de l'habiller en femme. Elle l'a épilé, tout ça, elle lui met un faux vagin. Et voilà.
4: Horrible.
2: Le problème du mois numéro 3, Sabrina, elle a 20 ans et son mec se branle sur les photos de ses copines. Le problème du mois numéro 4, c'est Valentin qui est fécond et qui a 38 ans.
4: Qui a un porc.
2: Non, il n'est pas un porc. Il baisse direct, pas de câlin, rien du tout.
4: Ouais, hein. C'est ça. Ouais.
2: Lui, c'est,
0: ouais, pas de perte de temps, droit au but.
2: Droit au but.
0: Comme l'OM.
3: Parfait, ça l'est.
2: Exactement. Et dans le cul, direct. Et le point, à l'abdème du mois numéro 5, Félicia, avec l'anus sortant. Félicia, 30 ans, de La Rochelle.
0: Elle a un peu un cul de babouin, quoi.
2: À vous de choisir. Vous votez, vous nous dites quel problème du mois vous voulez, et on fera celui qui aura reçu le plus de voix. Pour qui vous votez dans l'équipe?
4: Tu moi, je prends le 3, Marie.
3: Moi. Ouais, j'ai deux, moi.
2: Alors, Marie, le 3, c'est le mec Sabrina, qui se montre les photos des copines. Ouais. Samy, même
3: pareil.
2: Chose.
3: Bah, je prends le 2 pour changer.
2: Cédric,
3: le mec qui veut déguiser sa meuf. Non, la meuf qui déguise son mec. Ah, mais comme ça, Romano, tu pourras le raconter, Romano, quand elle t'avait travesti.
2: Raconte quand t'es en travesti.
3: Ah, c'est vrai.
0: Calme-toi.
3: Elle t'avait croisé Karim, même.
0: Non, mais calme-toi, Cédric.
3: Ah,
0: génial.
3: Ouais, je suis calme. Mais tu te souviens pas, tu nous as raconté sur les champs.
0: Non, il avait du rouge à lèvres quand je l'ai vu. Non, mais ouais, j'étais pas habillé en femme.
3: Non,
0: mais j'avais une veste, un blazer, tu vois.
2: Tu pourras raconter, ouais. Donc, le 3 pour Cédric. Karim, tu prends lequel, toi?
0: Moi, le cul de babouin.
2: Le cul de babouin,
0: c'est le 5.
2: Le 5. Guy.
3: Ouais, je pars sur le 5 aussi, il est pas mal celui-là.
2: Le cul de babouin, enfin l'anus qui sort.
0: Tu vas pas prendre le 2 et te déguiser en femme.
3: Mais non, Cédric, ça va aller.
2: Romano, tu choisis lequel?
0: Ah, moi je vais prendre l'autre là, pour changer, pour une fois. Je vais laisser la boîte à caca de côté. Mmh. Et je vais prendre le mec qui se branle sur les sur ses potes.
2: Il y a beaucoup de succès dans l'équipe celui-ci. Moi je prends le 1, celui de Patricia, le gangbang à 4.
0: C'est vrai que celui-là est bien aussi, moi, c'est tous bien, hein, moi,
2: le
0: choisir.
2: Le gangbang pour moi, à vous de voter. Vous nous laissez vos messages avec votre appli Skyrock, le 41759, le skyrock.fm.

0: du cul qui sort pour Charles Villeneuve, le tout de cul en chou-fleur pour CD92. Bon, vous choisissez, on fait les comptes et puis on vous dit quel est le problème du mois qu'on va faire ensemble.
1: Ouais.
0: Vous restez bien sur Skyrock, on parle de tout ce que vous voulez tous les soirs. En effet, il y a du lourd ce soir.
1: Ah ouais.
0: Je suis là. Je vois déjà les messages qui défilent et ça, c'est bien agréable. Alors attention, dans un instant, on aura au téléphone avec nous. Ah oui, Kevin. Kevin aussi au téléphone avec nous qui a un souci. Il a une histoire de ouf à nous raconter.
2: Ah, Kevin, je veux pas vous vendre du rêve, mais j'ai rarement entendu une histoire comme la sienne.
0: Oh là là,
2: je pense que c'est le pire truc qui peut arriver dans un couple.
0: Oh, ah ouais, quand même.
1: Ah ouais, c'est dans un couple.
2: Ouais, okay. Dans son couple, franchement.
0: Bon, Kevin, tu sais, on est avec toi.
2: Chapeau, Kevin, bon courage.
0: Salut, Kevin. Kevin de Lyon, qu'on va retrouver dans un instant. Salut, le Lyonnais. Salut, ouais, Kevin.
3: Ah, le pauvre.
4: Salut.
0: Kevin. Et on arrive, on s'occupe de toi, oui. Kevin.
1: Parce que Kevin.
0: Tu en as besoin, donc ne bouge pas. Restez bien sur Skyrock. 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
0: Et ouais, merci d'être là sur Skyrock, c'est Radio Libre tous les soirs, profitez-en. Et dans un instant, il y a des Kevin. Kevin qui est avec une histoire de ouf. Et puis on est en plein problème du mois. Ça vote, on va arrêter les votes. Il va falloir qu'on calcule un petit peu pour quel problème du mois vous.
4: On va passer à l'action après.
0: Voter, on va se faire les résultats, la lecture du problème du mois. Mais d'abord des réactions, tiens, justement, par rapport à tout ce qu'on a proposé ce soir parmi nos 5 problèmes du mois. Et il y a Ali qui, en entendant le sommaire du problème du mois, s'est dit, tiens, je vais passer un coup de fil.
4: Magnifique.
0: Ali, qu'on va retrouver maintenant en direct de Lille. T'es là, Ali?
8: Ouais.
4: Salut, Ali.
6: Ali.
0: Bienvenue à toi, Ali.
5: Allô, Ali.
0: Bienvenue, t'as 23
8: ans.
0: On est en pleine forme ce soir. Et tu voulais réagir par rapport aux histoires de tromperie, ce qui nous ramène au problème du mois numéro 1 avec la meuf Patricia qui se fait gangmonguer quand son mec est pas là parce qu'elle est très en manque d'amour.
4: Ouais.
0: Et donc elle se rattrape comme elle peut, elle se fait gangbanguer par 4 mecs.
4: Ouais.
0: On verra si c'est suicide.
4: Bah la pauvre se sent seule.
0: Bah oui, la pauvre. Et donc toi, il t'est arrivé un truc, Alice, qu'est-ce qui t'est arrivé? C'est toi qui trompes ou tu t'es fait tromper, toi?
8: Non, je me suis fait tromper, moi je suis un mec fidèle.
0: Oh là, mon pauvre Ali.
4: Ah là là. Ah.
0: Voilà, vous entendez les filles, on est fidèles et voilà ce qui nous arrive.
8: Bien sûr.
0: C'est terrible.
8: On a des principes quand même.
0: Raconte un peu ton histoire, Ali.
8: Bon, en fait, j'étais en vacances. Et je suis en vacances, tout ça, pendant une semaine, deux semaines, et je calcule pas trop ma meuf, tu vois.
0: Ouais, elle était restée à Lille, elle.
8: Ouais, elle est restée à la maison, tu vois. Et le deal, c'est quoi? C'est que j'entends par des potes, tout ça, qu'ils l'ont capté plusieurs fois dans des parkings, tu vois.
0: Dans des parkings?
8: Ouais, dans des parkings. C'est chelou quand même, non?
0: En effet, oui. Si tes potes t'appellent pour te dire, je sais pas, j'ai croisé ta meuf au parking, t'as un pote qui t'appelle, un deuxième qui dit, oh bah tiens, tu sais que j'ai croisé ta meuf au parking, t'as l'impression qu'elle passe sa vie au parking. Ça faisait combien de temps que t'étais avec ta meuf, toi, Ali?
8: À peu près 2 ans et demi, 3 ans.
5: Ah ouais?
4: Non, mais elle tournait dans les parkings, mais genre, elle faisait la pute ou.
0: Non, t'as des potes qui t'ont dit qu'ils l'avaient vue dans des parkings.
8: Non, je pense pas qu'elle faisait la pute, elle devait avoir des plans, quoi.
4: Non, mais dans les parkings, ça
8: devait être.
0: Non, mais c'est glauque possible.
4: Ouais, c'est un peu chaud, ton
5: rat de ouf.
4: Quoi, bon, ailleurs, c'est glauque aussi, hein, quoi, que ça soit sauté par un autre.
0: Ouais, je vais le dire, moi.
4: Non, mais d'accord, mais franchement, dans un parking, c'est quand même.
5: C'est chaud.
8: Son excuse, c'était que je la calculais pas assez quand j'étais en vacances.
4: Ouais, de là, elle va faire
0: un peu
4: dans les
0: parkings. En plus, elle a trouvé une excuse.
4: Ouais,
5: c'est de la merde, comme
0: excuse. Donc, elle rencontrait, mais c'était toujours avec le même mec, elle faisait des trucs.
8: Non, bah ça je sais pas, mais moi j'ai vu dans les conversations Snap, j'ai vu plusieurs mecs, tu vois.
0: Ah donc elle avait dragué des mecs sur Snap, elle discutait avec des mecs.
8: Voilà.
0: Après elle leur donnait rendez-vous. Ce qui est bien, comme le dit Lo là, c'est qu'elle le faisait pas à la maison au moins.
4: Ouais non mais moi
8: on habitait pas ensemble. On habitait dans le même quartier, on habitait pas ensemble, toi.
0: Ah oui, donc elle aurait pu ramener quelqu'un à la maison. Elle était peut-être chez les parents.
4: Ouais, chez les parents, ça le faisait rien de se faire déglinguer par des mecs différents ou.
0: Ah ouais, donc elle se faisait
4: semaines,
0: ouais. Et l'autre, elle t'a dit, ouais, tu me calcules pas assez pendant les vacances.
5: Non, mais genre, c'est une excuse de merde.
0: Je vais me faire sauter par un autre mec.
4: Ah, moi, je t'aurais traité tous les noms, je pense, à ce moment-là.
8: Bah ouais, déjà, pour 3 ans de relation, je suis parti plusieurs fois avec mes potes en vacances, et à chaque fois, c'est les mêmes choses, tu vois. Donc, peut-être que dans les autres vacances aussi, elle s'est tapée d'autres mecs, mais c'était peut-être pas au courant.
0: Ah, bah, c'est sûr, quand t'as été trompé une fois, enfin, que tu l'apprends, tu te dis, c'est peut-être déjà arrivé avant.
5: Ah, mais évidemment.
8: Non, ouais. Bah, et de toute façon, depuis cette histoire, j'ai plus jamais été en couple, tu vois.
0: Bon, j'imagine que l'histoire elle s'est arrêtée net, non?
8: Bah ouais, net, direct. L'autre mec il a mis des caméras, tout ça, mais non, il faut le mettre fin direct. C'est pas des trucs comme ça. Ça c'est un manque de respect énorme.
0: Ah oui, c'est vrai qu'on parlait de mettre des caméras.
5: Ça,
0: là,
5: on est d'accord,
0: là. Oui, moi je pense que c'est pas. Oui, il n'y a pas besoin de mettre des caméras, tu changes de.
4: Ouais, non, mais bon, quand t'as cramé en flag, ouais, je pense que tu peux t'arrêter.
8: Il y a plein de neufs, gros.
0: Ouais, c'est horrible ça. Et depuis, tu disais, tu t'es plus remis en couple?
8: Non, pas du tout. Moi, j'ai eu des plans, tout ça, mais sans plus, quoi.
0: Ouais, t'as des plans cul, t'as des plans.
8: Mais
5: t'as
0: quoi, t'as un blocage parce que tu te dis ça peut m'arriver encore
8: ça. Non, c'est pas ça. C'est juste que je me dis, cette fois-ci, si je me mets avec quelqu'un, c'est vraiment la bonne, tu vois. C'est pas.
5: Non, mais tu peux pas savoir à l'avance si c'est la bonne.
8: Ouais, c'est ça, mais c'est pas. Après,
4: non, mais bon, moi, je peux comprendre que t'es un traumatisme.
5: Hein. Oui, moi aussi.
4: Fait t'arrives un truc comme ça, c'est pas.
0: Bah, c'est sûr que t'as fait confiance à la meuf.
5: C'est pas anodin, ouais.
0: T'avais confiance en elle, et puis t'apprends ça. Tu
4: ouais,
0: dis,
4: et puis en plus, la meuf, elle te sort une vieille excuse de merde. Ouais, genre,
5: en plus, pas elle te prend pour un con, ouais. Ça, c'est la totale.
4: Je pense que, ouais, quand tu te prends ça dans la tronche, c'est. Faut encaisser le truc, quoi.
5: Ah, bah, clairement, ouais.
8: En plus, c'est pas comme si je lui mettais pas sa porte, tu vois.
0: Oui. Ouais, non, mais bon, ouais, ouais. Quoi, oui, elle t'a sorti un vieux truc.
5: Non, mais c'est une excuse de merde.
0: La meuf, elle savait pas quoi dire.
8: Mais de toute façon, c'est pour ça, j'ai mis direct fin, quoi. J'ai compris que.
0: Non, mais t'as bien fait. Hein. Non, mais en plus, en fait, son excuse, c'est quand même rejeter la faute sur toi. Genre,
5: non, mais c'est ça, exactement.
0: Ouais, je te fais cocu. Je me fais sauter dans des parkings.
5: C'est à cause de toi.
0: Mais c'est de ta faute parce que tu me calcules pas assez pendant les vacances.
5: Non, mais c'est ça.
0: C'est quand même une championne, celle-ci.
5: Non, mais ça rend encore plus dingue.
8: En tout cas, ça m'a fait plaisir de l'apprendre pendant les vacances parce que par la suite, j'ai pu bien profiter de mes vacances.
0: Ah oui, c'est vrai, t'as pensé à faire les vacances, tu peux y aller tout de suite.
8: Oui. Ah bah oui, direct, tu pars à Bodrum, je suis en train de...
0: Ah bah voilà, t'es en Turquie. T'es en Turquie, Shoran.
6: Bodrum.
0: Ouais. Exaltation balnéaire en Turquie, Bodrum, c'est ça. Hein.
8: Orhan, c'est un Turc ou c'est un Kurde, Orhan?
0: Turc.
8: Un Turc, ouais. C'est un frérot, alors, parce que moi je suis Kurde, mais t'inquiète, c'est la même.
0: C'est la même, oui.
5: Bien sûr.
0: Nous sommes tous citoyens du monde. Bon, Ali, bah écoute, merci du témoignage. Tu choisis quel problème du mois? J'imagine que tu choisis le 1 avec le...
8: Moi, c'est l'anus dilaté.
0: Ah, tu prends l'anus dilaté, toi. Le 5, donc.
5: Ah, l'anus sortant, là.
0: Je vais vous donner les résultats parce qu'on va attaquer le problème du mois. Tu vas nous lire, Romano,
6: le docteur va vous lire.
0: Ah oui. C'est vrai que tu es plusieurs dans ta tête. Tu vas nous lire, donc, le problème du mois que vous avez choisi. Alors, attention, s'il y en a qui ont choisi le 4. Bien, vous êtes 3% à l'avoir choisi.
6: C'est pas la folie.
0: Il arrive dernier, donc c'est le problème du mois de Valentin.
6: C'est ça.
0: Valentin qui baisse direct, sans
6: ouais,
0: câlin.
6: Ouais, lui, il veut pas faire du câlin, et bon, il passe un peu pour un enculé auprès des meufs, quoi.
0: On va pas s'occuper de lui, parce qu'il y a 3% des voix. Il arrive 5e, Valentin. À la place numéro 4, avec 16% des voix, c'est Sabrina, avec son mec qui se branle sur les photos de ses copines. Vous avez été 16% à le choisir. À la place numéro 3, 18% des voix. Tu vas être triste, Cédric. Parce que tu n'auras pas le témoignage de Romano qui se déguise en femme. Laetitia, 31 ans de Bordeaux, qui fantasme sur une meuf et qui habille son mec en meuf, pour pas le tromper.
5: Ouais,
0: 18% des voix. Ah, après, c'est très serré entre les deux qui nous restent. À la place numéro 2, 29% des voix. Désolé Ali, l'anus sortant.
6: Je le remettrai celui-là.
8: Ah, merde.
6: Je vais le mettre de côté.
0: Il reviendra dans une des prochaines semaines.
6: Il aura droit à une deuxième chance.
0: Allez.
6: On le repêche.
0: Et donc, vous avez choisi Patricia, 41 ans, à Nantes, avec le gangbang A4.
5: Ça sent du cœur.
6: Ça sent le vécu quand même un peu.
0: Oui.
8: Ah, putain.
0: Eh bien donc c'est Patricia dont on va s'occuper ce soir.
8: Tu nous entends, grosse pute.
5: Ah putain.
0: Comment?
6: Si tu nous entends, grosse pute.
8: Tu nous entends, grosse pute.
0: Ah. Oh mais la pauvre, elle est
5: trop énervée. Il est trop énervé.
0: Ouais mais je comprends que toi oui t'as des problèmes avec les
5: mains. Bah, ouais, c'est ça.
6: M'étonne.
5: Ouais.
0: Eh bien allez, on va t'envoyer ton t-shirt Skyrock à la maison.
8: Vas-y, je vous aime.
0: Eh ben nous aussi. Salut.
5: Bisous.
0: Salut Ali.
8: Merci.
0: Problème du mois.
6: Bon allez, place à la médecine à la vraie.
0: C'est parti. Et on va donc, vous pouvez réagir, hein, vous nous dites, hein, vous avez pris quelqu'un en flag, vous nous faites signe. Patricia s'est fait prendre en flag par son mec et voici toute la story, toute l'histoire de Patricia.
6: Exactement, attention le docteur, je suis là. Docteur, c'est à vous.
0: Oui, mais merci Pamela, j'avais compris.
5: Ah, voilà.
6: Mais c'est à vous docteur. Bien.
0: C'est le syndrome TDI qui est là.
5: Ouais, tout à fait.
6: Mais pas du tout, je suis Pamela.
0: Et on nous demandait, ça veut dire quoi déjà TDI?
6: Trouble. De la distanciation de l'identité ou un truc comme ça. Trouble de la distanciation de l'identité.
5: Distinction, peut-être.
6: Ouais, je ne me souviens plus.
0: Attendez, je vais regarder les messages que vous nous avez envoyés tout à l'heure.
6: Renvoyez-le
0: parce que je ne vais pas retrouver parmi tous les messages qu'on a.
6: Avec tous les votes et tous les autres messages.
5: J'ai une bonne mémoire.
6: Non mais bon, c'est pas non plus évident quoi.
5: Ouais, c'est vrai.
0: Non mais on apprend un truc, c'est bien de savoir ce que c'est.
6: Il y a Médéline, je crois qu'il veut quelque chose, elle te gratte le bras.
0: Ah, tu veux un gâteau Médéline?
5: Ouais, elle veut manger ton jean encore.
0: Non, ça c'est, on a plus le droit ça. Tiens, un gâteau le chien. Mange.
5: Allez, hop.
0: Viens, ici.
5: Ouais.
0: Hop, elle se barre avec.
5: Elle
0: se barre avec, elle a peur que j'en bouffe un bout.
6: Trouble dissociatif.
5: Ah, dissociatif, voilà.
6: De l'identité. Merci Shark, merci le psychologiste, merci Anso,
0: merci
6: Ayman, merci JJ, merci Monseigneur.
0: Merci à tous les autres.
6: Merci Dams, merci Pépé Castor, merci Bébé du 45.
0: Si tu commences à lire tout le monde, Romano, il y en a 200 des messages.
5: Ah ouais, là, tu vas pas se sentir.
6: Merci à tous les autres. Alors, attention, c'est parti.
0: Oui.
6: Le docteur arrive. Oui, c'est moi le docteur.
5: Voilà.
6: Je vous explique et je me présente tout d'abord. Patricia, 41 ans, de Nantes. Je suis avec mon homme depuis environ une dizaine d'années. Et le problème, c'est que j'ai commis à ses yeux l'irréparable. En effet, mon mec est commercial et part en général du lundi au vendredi en déplacement professionnel. Il fait des tournées dans toute la France et rencontre des clients. Oui. Moi, je reste à la maison. Pour le moment, je suis sans emploi. On n'a pas d'enfants. Et malgré les téléphones et ces nombreux appels, les FaceTime et les petites...
5: C'est quoi, les vidéos de cul, c'est quoi?
6: Et les petits... et les petits moments intimes que l'on peut avoir via la vidéo, je me sens quand même très seul.
5: C'est pas clair, hein?
3: Mais si, moi je trouve ça là.
5: C'était pas clair.
6: Mais si. C'est la galette qui était coincée. Depuis environ 6 mois, j'avais commencé à le tromper. Au départ avec un mec, puis ensuite 2 en même temps, puis 3. Et j'ai opté pour le gangbang en me disant que c'était moins pire. Au moins, je ne m'attachais pas au mec.
5: Ah bah super.
6: Et il venait juste pour me baiser.
3: Ah, en fait, il s'est fait sauter par 4 mecs, mais pour...
5: c'est ça son excuse.
3: Mais ouais, pour ne pas faire de mal à son mec, pour ne pas s'attacher à un autre.
5: Oui, c'est mieux qu'il y en ait 4.
6: Le premier amant que j'ai eu, je sentais...
3: Attends, stop. Romano, Carriole, t'explique, tu la trouves comme ça avec 4 mecs. Et elle t'explique qu'elle fait ça pour ne pas s'attacher à un mec. Est-ce que tu considères que c'est une excuse,
5: une
3: circonstance atténuante.
6: Non, mais il y a pas de... Non, mais moi, ce genre de truc, ça me rend encore plus dingue. Tiens, vaut mieux qu'elle ferme sa gueule.
3: Ah bon?
6: À ce moment précis, ferme ta gueule.
3: Non, parce que c'est pas con comme argument.
5: C'est horrible, tu vois ta meuf se faire prendre pour une pute, tu vois.
6: Ouais, pour une pute, non, justement, elle se fait déglinguer.
3: C'est bah oui,
6: ouais,
3: bah,
6: non, mais bon, moi, de toute façon, je te dis, un conseil, si tu m'écoutes, si un jour. Il venait à se... Carriole.
3: Ah.
6: Si un jour, le drame venait à se produire...
3: Si Carriole, il faisait un gangbang à 4.
6: Non, mais même avec un mec, le mieux, c'est que tu fermes ta gueule. C'est-à-dire qu'à un moment donné, ne me dis pas une excuse de merde, le truc qu'on disait tout à l'heure, non, mais c'est pas ce que tu crois, ou... ne dis rien. Vaut mieux se taire.
3: Et toi, Marie, alors ça t'arrive, tu vois ton mec avec 4 meufs, il t'explique... Bon, je m'en tape 4, comme ça je m'attache à aucune.
5: Ah non, mais moi je pense que je deviens encore plus dingue que Romano.
3: Ah ouais.
5: Je saute pas dessus, mais moi je hurle. Ah mais laisse tomber.
3: Non, mais c'est pour savoir si c'est une bonne excuse.
5: Tout Paris m'entend, quoi.
6: Alors, non, mais qui possible. Dans l'équipe, Cédric, tu dirais quoi, toi?
3: Oh là là. Oh, je peux les sucer.
6: Oh, mais non.
5: Tu sais. Ah si. T'as même fait retrouver avec 4 mecs.
6: Ouais. Attends, on ne quitte pas, c'est ça.
7: Quitte pas.
6: On quitte pas, Cédric.
7: Quitte pas.
6: Ouais. On disait, une meuf, tu surprends ta meuf en train de se faire désinguer par
7: 4 mecs. Ah, mais je peux
6: te plomber. Non, mais tu préfères qu'elle te sorte une phrase de merde ou tu préfères qu'elle ferme sa gueule?
3: Mais dis-lui la phrase de merde, il a pas entendu.
6: Ah, mais genre.
7: Qu'elle ferme sa gueule et qu'elle dégage.
6: Non, mais c'était quoi la phrase?
3: La phrase, c'est j'en ai 4 parce que comme ça, je m'attache à aucun.
7: Ouais, c'est ça, ouais, allez, dégage.
3: Ah, d'accord.
6: Ouais, donc tu préfères aussi qu'elle ferme sa gueule.
7: Ah, ouais, qu'elle ferme sa gueule.
5: C'est horrible. Ouais.
6: Non, mais bon, il faut qu'elle ferme sa gueule.
7: Ah, ouais,
6: à un moment donné, c'est pas
5: possible.
3: Bon, on reprend la lecture.
6: Donc, je me faisais régulièrement prendre par 4 mecs, toujours les mêmes que j'avais trouvés sur les réseaux. On s'était mis d'accord, ce n'était que du cul. Ils venaient environ une à deux fois par semaine.
3: Deux fois par semaine.
5: Ah ouais, t'imagines la meuf.
6: Franchement, c'est horrible à dire, mais je prenais grave mon pied. C'est là où j'ai découvert la double pénétration anale, vaginale. Je me prenais même des fois 2 bites dans la bouche.
3: Ah, bah tu vois, autre excuse. Hein, comme, tu peux pas me faire une double pénétration anale, tu n'as qu'une bite, mon chéri.
6: Parfois j'en avais un. Parfois j'en avais un dans le cul et un dans la bouche. Et ensuite un autre qui me bouffait la chatte en même temps. C'était vraiment le bonheur.
3: Ah, moi j'aimerais pas aimer être le mec qui bouffe la chatte alors qu'elle est en train de faire pénétrer.
6: Ah ouais, j'avoue, jamais il y a un truc qui tombe, elle est tombée dans la bouche.
3: Si le mec il gicle à ce moment-là, puis t'as les couilles qui t'arrivent dans la gueule.
6: Non, mais puis bon, mettons, elle a une perte anale.
3: En plus.
6: Tu sais, si t'es en dessous, quand le mec il se retire, t'as le petit cadeau bonus, la petite crotte au chocolat qui va bien.
5: Ah l'enfer.
6: T'as le petit M&M's tranquille, qui te tombe sur le bras de la gueule. T'es content comme tout, quoi. J'adorais ça, franchement. Et quand mon mec rentrait le vendredi soir, ni vu ni connu, tout se passait bien, on faisait l'amour même le week-end. Je suis tellement bien avec lui, je l'aime tendrement. Franchement, la semaine, ce n'est que physique. Le problème, c'est que dernièrement, le drame est arrivé. En effet, d'habitude, il rentre le vendredi soir à peu près vers 20h. Là, il a eu la bonne idée de finir le jeudi. Et il est rentré, bien entendu, plus tôt que prévu. Et
5: surprise.
6: Le problème, c'est qu'en général, ils viennent le mardi et le jeudi. Lorsqu'il a ouvert la porte de notre pavillon, il a entendu des bruits provenant de la chambre.
5: Ah ouais, évidemment, en plus, dans ta piole et tout. Oh.
6: Évidemment, j'étais en train de gémir de plaisir. Il a trouvé ça bizarre et il est venu jusqu'à la chambre. Et là, il m'a vu et j'ai eu le malheur de dire « Mais chérie, ce n'est pas ce que tu crois. »
3: Non, bien sûr.
5: Non, qu'est-ce qu'elle fait? Elle cuisine elle...
6: Alors que j'avais une bite dans le cul et une autre dans la chatte.
5: Ouais, ah bah putain. Oh. Oui, sinon, elle n'aurait pas pu parler.
3: Ah, imaginez la vision de votre meuf avec une bite dans le cul. Oh.
6: J'ai immédiatement repoussé les mecs. J'étais en levrette, je me suis mise debout et je lui ai redit « Mais mon chéri, ce n'est pas ce que tu crois. » Il est devenu rouge écarlate.
3: Ah, ça a changé de couleur.
5: Ah bah, tu deviens dingue. Oui.
6: Et là, en fait, il n'a absolument rien dit. Oui. Et il a commencé, et il a mis une droite à un des mecs. Forcément, les autres ont essayé d'intervenir. Ça s'est terminé en baston général.
5: T'imagines, la bite à l'air, les gars.
9: C'est bien vous, putain, la scène.
5: Et les gars, à vous et tout.
3: Est-ce qu'ils l'ont biflé?
6: Non, mais ils se sont tous battus à base de coups de poing. Ça criait de tous les côtés. Ils ont même cassé des meubles dans la chambre. Mon mec a pété un plomb. Il a pris un tiroir de la commode qu'il a voulu casser sur le visage d'un autre gars. Ça s'est terminé. La chambre était ruinée. Et je pense que mon couple aussi.
5: Ah bah oui, ça.
6: Il m'a dit de partir. Les mecs sont partis eux aussi. Mon mec avait des bleus sur le visage. Le problème, c'est que depuis, c'est très très compliqué notre vie à tous les deux. Ah, tu m'étonnes. Il m'a dit de foutre le camp. Je suis parti le soir, mais je n'avais pas d'autre endroit pour dormir le lendemain. Je suis revenu et depuis, il m'appelle pute. Il me dit, je ne sais pas si je pourrais rester avec toi.
3: Ah, c'est-à-dire que le mec l'a pas largué, quand même.
6: Le lundi, il est reparti au travail et il m'a dit, il faut que je réfléchisse.
3: Ah ouais.
6: Depuis, il ne m'appelle plus. Le week-end, c'est très très tendu entre nous. On ne fait plus l'amour. Je ne sais plus quoi faire. Moi, d'un autre côté, j'aimerais bien encore à nouveau me faire gangbanger car j'y ai pris goût. C'est horrible de dire ça, mais je suis devenu accro gangbang.
3: Ah voilà. Faites gaffe, hein, les filles. Ne tentez pas le gangbang, on devient vite accro. Hein.
6: Mais j'aime aussi mon mec. Je ne sais plus quoi faire. Comment rattraper le coup avec lui? Aidez-moi. Merci de votre aide.
3: Voilà, je pense que.
5: Ah, mais il est mort.
6: Alors, pas grand-chose à rattraper là.
3: Et là, on a un défi. Ça va pas être facile de trouver des solutions pour le couple de Patricia. Qu'est-ce qu'on peut trouver comme solution? Qu'est-ce que tu veux comme témoignage, docteur Romano?
6: Bah déjà, si vous vous êtes fait cramer ou si vous avez
3: fait gangbanger, je crois que t'allais dire.
6: Ouais, non mais bon, on va commencer soft. Si vous êtes fait cramer en train de faire cocu votre meuf ou de faire cocu votre mec, vous pouvez témoigner. Ou alors si vous êtes fait cramer ou si vous avez cramé votre partenaire aussi, hein, vous pouvez nous dire comment ça s'est passé, quelle a été votre réaction à ce moment-là. Est-ce que vous avez pardonnez, est-ce que vous avez accepté, est-ce que vous avez pété un plomb? Voilà. Ou alors, si vous faites gangbanger, vous pouvez également nous dire, les filles, ce que vous ressentez.
3: Les filles et les gars aussi.
6: Ouais, les mecs d'ailleurs, il y a des mecs qui se font gangbanger.
3: Bah, bien sûr,
6: ouais. Exact.
3: Bah, oui.
6: Eh bien, venez nous raconter un peu votre expérience du gangbang.
3: Alors,
6: ça sera bien intéressant pour
3: vous. Mais ouais, expérience gangbang, vous pouvez nous raconter. Marie, gangbang, c'est pas le genre de truc qui te ferait kiffer.
5: Ah non, pas du tout.
3: Moi, je serais une meuf, je pense que je me ferais gangbanger.
5: Ah ouais.
3: Tous les jours, peut-être pas, mais.
5: Ça, c'est bien un mec qui dit ça.
3: Eh les gars, vous seriez une meuf, est-ce que vous voyez pas gangbanger?
6: Ah, peut-être pas 4, mais 2, au moins j'essaierai, quoi.
3: Ouais, bien sûr.
6: Ouais, ouais.
5: À 3, quoi.
3: Bah ouais.
6: Comment? À 3.
5: Encore à 3.
6: Ouais, à plein 3, ouais.
5: Ouais, c'est ça.
3: Tu serais gangbanger, Cédric?
7: Non. Pas grosse salope, pas coquine, t'as même faire déglinguer par plein de mecs, quoi.
3: Karim, toi, tu serais gangbanger, toi.
4: Moi, je sais pas, gros.
6: T'as mon moins 2, tu vois.
5: Tu serais une salope, toi.
4: T'es des chibras.
7: Pas parler de toi,
5: tu serais une salope.
7: Ah, t'aimes ça.
3: Et Guy, un petit gangbang?
9: Bah écoute, si c'est pas moi qui me fais gangbanger, pas de soucis.
3: Bah si, tu te ferais gangbanger.
9: À la limite, participer à un gangbang, tu vois, où je. Bon, enfin, même encore en vrai avec des potes
6: spectateurs. Mais t'as une toute petite bite.
5: Mais tes potes, ils seraient morts de rire.
9: Non, en fait, je sais pas, je me dis, ouais, si je me retrouve avec genre 2-3 potos, on est tous sur une meuf, je pense que j'arriverai pas à garder mon sérieux. Et je vais me dire, putain, je
7: Ah, tu peux en rouler, on te demande de parler.
6: Sans non plus, je pense, en voyant ton
9: sérieux. Ouais,
6: non, la question qu'on voulait te poser, c'était, tu serais une meuf. Est-ce que t'essaierais un truc, est-ce que tu te ferais gangbanger?
5: Voilà.
6: Pas tout le temps, mais une bonne fois pour essayer, tu vois.
9: Ah bah pour essayer, ouais, pourquoi pas, ouais.
6: Moi, genre avec 4 mecs.
9: Putain, 4 mecs, ça fait beaucoup quand même.
6: Moi, je m'arrêterai à 2, moi, je pense.
9: Je sais pas trop comment ça rentrer, mais...
6: Non, mais après, ça dépend. Si je kiffe vraiment, peut-être que j'en rajouterai un troisième.
7: Non, mais Guigui, 4 mecs comme Messi.
9: Bah mais alors, c'est pas possible. Il y en a qu'un des Messi, gros. Comment tu vas avoir 4 Messi?
6: Ah, tu te fais baiser par Messi et Ronaldo.
9: Non, je prends que Messi, gros. Je prends que Messi.
7: Messi et Thiago Silva.
3: Ouais, voilà.
5: Ouais, c'est ça. Toute l'équipe du PSG.
9: Thiago Silva, ouais, putain.
3: Tiens, un gangbang pour Stipka du 53. Il a 28 ans. Il dit, moi, un gangbang avec ma femme, ça serait mon fantasme.
6: Oh non.
3: Ah ouais, mais faut la partager. Alors, ça, moi, je non.
7: Ah ouais, je pourrais pas.
9: Ta meuf, elle s'est douchée.
6: Ah putain. Mon ex a ken sa voisine pendant que j'étais à l'hosto. Je l'ai appris par un texto du mari de la voisine.
5: Oh non.
4: largué direct mon mec, mon ex. C'est Guts qui nous dit ça.
3: C'est pas Guts.
4: Enfin, ça c'est horrible ça.
5: En plus, le mec, il est
4: aucun scrupule. Ouais, t'es à l'hosto, le mec bat les couilles pendant ce temps-là, il va niquer la voisine.
7: C'est cool,
3: bon, vous avez pris quelqu'un en flag. Vous vous êtes fait prendre en flag, vous aussi, de trompage. On en reparle et on aura Timal, tiens, qui arrive dans un instant avec nous en direct pour témoigner peut-être pour le problème du mois. Salut Timal.
10: Salut
3: à toi, Timal.
4: Salut Timal.
3: Donc t'as 30 ans et t'es parisien, toi, c'est ça, Timal?
10: Ouais, voilà. Ouais, je suis parisien, ouais.
3: Et c'est une réaction pour le problème du mois?
10: Ouais, voilà, exactement.
4: Ah bah parfait, ça.
3: Tu vois, c'est parti, c'est chaud. Et on aura la réponse du problème du mois. Quel est l'internaute qui répond cette semaine?
4: Bellatrix.
3: Bellatrix. Voilà. D'accord. Bellatrix, qui répond au problème du mois. Ouais. Vous réagissez, on écoute tout ça. Et puis là, on va s'occuper de Kevin. Ah ouais, alors Kevin qui est au téléphone avec nous à Lyon. T'es là, Kevin?
11: Je suis là, ça va?
3: Ça va, Kevin. T'as 24 ans, toi, Kevin, hein?
11: Ouais, j'ai 24 ans, ouais.
3: Bah alors Kevin, toi tu nous appelles pour un truc a priori assez hallucinant. Samy nous a dit que c'est le truc le pire qui puisse arriver en
9: dans un couple, ouais, c'est un des pires trucs que j'ai entendu de ma vie.
3: Alors vas-y, dis-nous.
11: Ouais, bah après, voilà, c'est ça peut choquer certaines personnes, mais voilà. En gros, à 18 ans, j'ai rencontré une meuf, etc. Nana. Bref, je me suis calé avec elle et tout, etc. On a eu un enfant ensemble. L'enfant, il est né, etc. Tout ça et tout. Ma fille, elle avait un an. On était en appartement, elle et moi. Et moi, je bossais de nuit. Et en fait, bah, un jour, je rentre du boulot, c'était le matin, c'était vers 7h, 8h, un truc comme ça, je ne me rappelle plus exactement. Je rentre du boulot et ma fille, en fait, elle va dans notre chambre, récupère le téléphone de sa mère, parce qu'elle était en train de prendre sa douche en attendant. Et elle me le ramène, de son téléphone. Et en fait, comme si en mode, tiens, papa, fouille dans le téléphone. Alors moi, c'était confiance aveugle. Voilà, il n'y avait pas de... Il n'y avait pas de succès entre elle et moi.
3: Ouais, tu pensais pas, ouais.
11: Et moi, je trouve
3: pas
11: ça
3: pour
11: louche,
3: espionner,
11: en fait.
3: Tu vois, tu récupères juste le téléphone de la femme.
11: Ouais. Je trouve ça louche, en fait. Et je fouille dans son téléphone, je regarde son téléphone, et en fait, j'ai vu quoi comme message? J'avais vu, ouais, t'es disponible, on fait ça comme la dernière fois. En gros, si vous voulez, pour mieux comprendre, elle
3: m'a trompé. Tu t'es dit, ouais, elle est cocu, je suis cocu, quoi, elle me fait cocu.
11: Elle m'a trompé, en gros, dans le sens, ça faisait la pute d'Escort Girl.
4: Oh là là là.
3: Ah donc c'était des messages de mecs
4: des clients,
11: de clients, pas de mecs de clients.
3: Oui, de mecs clients, ouais, c'est ça.
11: Ah,
3: oui.
11: Voilà, ça, qui l'ont, et en plus de mecs qui l'ont déjà baisé chez moi, en sachant qu'il y avait ma fille dans sa chambre.
4: Ah,
9: oh, truc de ouf.
4: T'imagines être tapiné dans l'appart.
11: Ma fille, elle était dans sa chambre et elle, dans notre chambre, elle était en train de baiser pendant que moi, après, je revenais, je dormais tous les soirs dans
3: le lit où il y a un mec qui avait baisé avant.
11: Voilà, c'est ça.
4: Dans le lit pour faire les passes, quoi.
11: C'est ça.
3: Mais pourquoi elle a fait ça longtemps, tu sais, qu'est-ce que tu as appris après pas, là-dessus?
11: Je sais pas exactement combien de temps elle a fait, mais en tout cas, quand j'étais plus avec elle, parce qu'après je l'ai quittée forcément.
3: Même avec un enfant. Tu l'as quittée tout de suite après?
11: Tout de suite.
3: Romano, tu quitterais Ariol si tu apprenais qu'elle faisait
9: la pute?
3: Ouais.
7: C'est direct, moi, poteau.
4: Ah, le direct.
7: Ah ouais.
4: Cédric, pareil.
7: Ah, je réfléchis même pas.
3: Mais toi, tu t'es tapé plein de putes, tu pourrais être content.
7: Non, c'est pas.
3: Voilà, tu as l'inutile à l'agréable.
7: Non, mais c'est ta meuf, c'est pas pareil. C'est une meuf qui fait escorte, c'est son choix, même.
9: Cédric, il paierait sa meuf.
5: Ah, mais dégueulasse, il y a une fille à côté.
3: Cédric, il a payé 1000 euros.
7: Non, mais même, c'est quand ta gosse et tout, t'es malade.
3: Ah ouais, dans la maison avec la gosse à côté, c'est terrible.
11: Pour le moment, c'est chaud.
7: Ah, ça fait mal au cœur, gros.
11: Sur le moment, c'est très, très, très, très chaud. Parce que voilà, elle et moi, c'était parti en couille à un moment. Moi, je vous dis la vérité. J'ai pété un câble, je lui ai mis 3 tapes dans sa tête. Et vraiment, sur les coups de nerfs, alors que j'avais jamais frappé une femme de ma vie. C'est la seule fois où j'ai levé la main sur une femme.
9: C'est quand elle t'a annoncé ça, tu veux dire?
11: Voilà, c'est quand j'ai trouvé ça. Et bref, après, moi, comme je rentrais du taf, j'étais fatigué, je suis parti dormir, etc. Malgré que, voilà, ça m'avait tué encore plus.
4: Tu m'étonnes.
11: Je me suis réveillé et en fait, 5 minutes après, j'entends toquer à ma porte. Et c'est les flics, en fait, qui sont venus me chercher parce qu'elle était partie porter plainte.
3: Ouais, t'aurais pas dû taper, faut pas taper.
9: Ouais, une solution, de toute façon.
4: Tu justifies de taper.
11: Violence conjugale, etc. Les flics, ils sont venus me chercher et ils m'ont auditionné, etc. On a fait un face-face.
9: Il y a eu des suites?
11: Ah ouais. Non, il n'y a pas eu de suite. Après, elle a enlevé sa plainte parce qu'elle l'a reconnue, tout ça et tout.
4: Mais t'as dit au keuf que t'avais découvert que ta femme était pute, ou
11: quoi? Ouais, justement, écoute.
9: Ah oui, c'est mort.
11: En gros, moi, j'ai.
4: Ah bon, on y va. Oh non,
3: on l'a connu déjà.
4: Hein, on est déjà allé, on est clients. T'imagines?
11: Ça serait fou quand même. Oh. Et ouais, du coup, j'ai quand même fait ma garde à vue. Les 24 heures, je les ai quand même tapés. Et à un moment, en fait, il y a un flic qui a compris un peu ma peine. Il est venu me voir. je lui ai dit, ouais, s'il te plaît, ramène-moi une clope histoire que je fume, parce que là, franchement, je suis en train de craquer. Super gentil, le pic.
3: Ah ouais, t'as eu un moment de ta vie, là, quelques jours, qui était,
9: qui était difficile.
3: Difficile, ouais.
11: Et le flic, il m'a ramené une clope. On a fumé une clope ensemble. Il m'a dit, ouais, par contre, je suis obligé de te menotter parce qu'on était sortis à l'extérieur. Il m'a dit, je suis obligé de te menotter au moins un bras. Parce que voilà, c'est la procédure et tout. On fume. Et il m'a dit la vérité, je te dis la vérité, ça serait moi, je serais déjà en prison.
3: D'accord,
9: il est chaud, le keuf.
3: Ouais. Et au final, elle a retiré sa plainte, comment ça s'est passé?
11: Elle a retiré sa plainte et.
3: Elle s'est excusée, elle était mal par rapport à toi,
11: elle était
3: gênée.
11: Elle s'est jamais excusée de sa vie.
3: Ouais.
11: Pendant.
5: Ah, super.
4: Là, mais toi, t'avais pas remarqué que. Je sais pas, parce que.
9: Ouais, qu'il y avait du passage dans l'appart.
3: Non, mais. Les poils qui traînent, des trucs.
4: Non, mais l'oseille, elle l'a trouvé. Tu sais, elle en faisait quoi de son oseille?
9: Ouais, le coffret.
11: Par rapport aux thunes, en fait, justement, elle le cachait. Et un jour, en fait, il y avait mon pote et sa meuf qui étaient en galère. Du coup, je les ai hébergés chez moi. Et moi, quand j'étais au taf, mon pote, il avait vu mon ex avec une grosse liasse, en fait, tu vois. Il avait au moins 3 000 euros dans sa main.
5: Oui.
11: Et quand, en fait, elle était en train de compter l'argent et après le recacher derrière. Mais sauf que mon pote, il l'a vu. Il est pas parti voir mon ex en lui disant, ah, c'est quoi cet argent et tout, tu vois. Et voilà, il va pas s'en mêler. Oui. Mais quand je suis rentré, il est venu me voir et m'a dit, ouais, ça va, t'as des thunes et tout.
3: Ça va, la vie, ouais.
5: C'est clair.
11: Non, il m'a dit, ça va.
5: C'est dégueulasse qu'elle fasse ça avec ta fille. Après tout, nana.
4: Bah, tu sais, bon, ça t'est arrivé à toi, hein. Je pense que c'est bien triste à dire, hein, mais je pense que t'es pas le seul. Il doit y avoir des meufs, malheureusement, tu sais, qui tapinent et les gosses, ils dorment dans la chambre d'à côté. Hein.
3: Et elle t'a fait ça depuis le début, tu sais, tout ça?
11: En fait, à un moment, on était en galère, elle et moi, moi, je l'ai rencontré quand je dormais dehors, en fait, à l'époque. Voilà, il y a un petit moment de ma vie, je dormais dehors. Et je l'ai rencontré, en fait, à cette époque-là. Et comme par hasard, en fait, elle aussi, elle s'est retrouvée dehors. Du coup, on s'était grave soutenus l'un et l'autre. On avait trouvé des espèces de foyers, là.
3: Ouais, je vois, ouais.
11: Des foyers, voilà, en gros, qui nous hébergeaient. Ils nous ont hébergés. Et elle a fait des rencontres, en fait, à l'intérieur. Et c'est parti de là, en fait.
3: Donc, en fait, elle a fait ça pendant toute votre relation, pratiquement.
5: Ouais, c'est ça.
11: Ouais, pratiquement.
9: Et elle avait combien de clients par jour, tu sais, qui venaient chez toi?
11: Franchement, aucune idée, ça, je pourrais pas te dire.
9: Et tu sais pas à quel point elle était blindée?
3: Ah, mais t'as pas envie de savoir l'argent, ça.
11: Bah, moi, je sais que déjà, elle avait des 3-4 000 euros dans la poche. Donc, après, je pense qu'elle en a caché encore.
3: Et aujourd'hui, t'as des nouvelles? Tu sais comment ça se passe ou pas du tout?
11: Bah, ouais.
9: Elle a acheté une maison, des voitures.
3: Bah, rapport à votre enfant, ouais.
9: Bah, ouais.
11: Malheureusement, ouais, je suis obligé de rester en contact avec elle par rapport à ma fille.
3: Ouais, c'est chaud.
11: Ça, maintenant, ma fille, elle a 5 ans. Enfin, elle va les avoir, là, le 24 juillet.
3: Et tu te poses des questions par rapport à ta fille? Comment tu vas gérer l'histoire?
11: Franchement, moi, ça me fait plus de peine que sa mère, parce que quel exemple de donner à ta fille?
9: Oh, c'est chaud.
5: Ouais, mais pense à ta fille, du coup.
9: T'imagines ça? Ouais, non, mais quand
3: ta fille, elle va te demander pourquoi vous êtes séparés, etc.
11: Un jour, elle va savoir.
3: Bah, faut lui dire, on s'entendait plus.
4: Enfin, à 5 ans, elle se rend pas compte. Mais tu crois qu'elle continue, là? Parce que même, tu vois.
11: Elle continue pas, après, je ne sers pas.
5: Ouais,
9: parce que là, mais elle te le dira jamais, parce que pour la garde de la petite, t'imagines?
3: Ouais, si tu vas faire la garde.
9: Si tu vas dire à sa mère, c'est une pute, elle part la garde.
3: Elle te dira.
11: Elle parle bien maintenant, un enfant de 5 ans, ça parle super bien maintenant. Elle me dira, bah, il y a plein de garçons qui viennent, tout ça et tout.
3: Et tu vas stresser quand tu laisses ta fille à ta femme, non?
11: C'est quoi?
3: Tu vas stresser quand tu laisses ta fille à ta femme?
5: Ouais.
11: Bah, franchement, ouais, je suis pas très pressé de redonner aussi.
9: Tu m'étonnes.
5: Bah, ouais, c'est logique, quoi.
3: Et aujourd'hui, t'as retrouvé une meuf? Comment ça se passe? Parce que t'as 24 ans, toi.
11: Bah, franchement, ouais, bah, moi, ma vie, elle tourne super bien. Là, je me suis marié il y a pas longtemps.
3: Attends, tu te maries souvent,
11: ouais,
3: et...
11: Non, j'étais pas marié avec elle.
3: Ah, bah, tant mieux.
4: Okay. Ouais, bah, c'était éviter un divorce, au moins.
3: Oui, c'est déjà ça, ouais.
5: C'est clair.
11: Ouais, j'étais pas marié avec elle.
9: Et t'as rien découvert sur ta nouvelle meuf?
3: Non, fais attention quand même.
9: Je me suis rendu compte qu'elle a une bite.
4: Bah, ouais, ouais. Oh ouais. Oh la chance.
11: Comme Romano.
9: Troisième jambe. J'imagine le mec.
3: Eh ben Kevin, en tout cas, t'es.
9: Ah, une sacrée histoire.
5: Ouais, l'histoire de ouf.
9: Ah ouais, grave.
4: Ouais, dur, ouais.
3: Ouais.
11: Et je peux juste dire un petit truc pour Romano?
4: Ouais.
9: Ouais.
11: C'est Team Cédric, moi.
9: Ah, merci, ma gueule.
11: Bisous.
9: Un gros big up, Kevin.
3: Merci, Kevin, en tout cas. Puis t'embrasses ta fille.
5: Ouais,
3: et puis merci pour ton témoignage.
11: Merci. Et à savoir que je vous écoute tous les soirs.
3: Hein. Eh ben, c'est sympa. Vous pouvez tout nous dire, hein, tous les soirs. Vous n'hésitez pas. Faites comme Kevin. Et puis force à toi, Kevin. Et sois heureux dans ta vie. Éclate-toi bien avec ta nouvelle chérie.
11: Merci,
8: Merci.
3: Et puis t-shirt Skyrock, on t'envoie ça à la maison.
8: C'est cool,
3: et t'as plein de messages de solidarité, hein. De plein d'auditeurs, plein d'auditrices de Skyrock.
5: Soutien,
3: il y a Eva qui t'envoie un message, qui te fait un bisou. Il a de la force et en plus il a l'air sympa. Mais oui, il est sympa.
4: Bon, il est sympa moyen. Ouais. Il vote quand même pour.
7: Il est génial.
3: T'as Jade, une fidèle aussi, qui dit mais comment une femme peut faire ça alors qu'elle a un enfant. Bah ouais, bah, c'est comme ça.
5: Ah ouais, ça arrive,
3: hein. Bon courage, Kevin. Merci à toi en tout cas.
8: C'est gentil, merci à vous.
3: Salut Kevin.
4: Salut.
3: Et dans un instant, Paolo arrive au téléphone avec nous à parler de couple. Qu'est-ce qui va se passer dans le couple? Qu'est-ce qui se passe quand on sort avec quelqu'un?
5: Qu'est-ce qui se passe?
4: Tu prends la tête,
3: alors,
4: l'amour.
3: Alors Cédric, attention, stop. Cédric, qu'est-ce qui se passe quand tu es avec quelqu'un? Voilà, tu te prends la tête. Tu t'insultes avec ta meuf.
4: C'est que des embrouilles.
5: Non mais déjà, faut s'aimer, faut faire l'amour.
7: Non mais oui, mais il faut aussi avoir des embrouilles.
3: Tu payes des sacs à main.
4: Ça coûte cher.
5: Des sacs à main.
3: Voilà.
5: Des tablettes.
3: Et des tablettes.
4: Voilà.
5: Des tablettes.
4: Et un pavillon.
3: Très bien. Bon allez, on y revient. Le problème du mois, Paolo, dans un instant, on va découvrir ce qui s'est passé dans son couple, un couple tout neuf. On salue les tout nouveaux couples qui nous écoutent et puis vous restez bien sur Skyrock jusqu'à minuit, c'est Radio Libre.
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3: Et Gombi sur Skyrock, mais oui, surtout.

0: C'est Gambi, on est premier sur le rap, on est sur Sky, et c'était René Kaouvila sur Skyrock.
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0: Et ouais, c'est tous les soirs 21h minuit sur Skyrock et le jeudi, c'est problème du mois et on s'occupe du problème du mois de Patricia ce soir.
3: Eh oui, cette bonne vieille Patricia.
0: Oui.
3: C'est pas tout.
0: Si vous venez d'arriver, Patricia a 41 ans, elle est mariée, mais son mari est toujours en déplacement et c'est là qu'il se produit un problème.
3: Bah, elle se fait baiser pendant qu'il est pas là.
0: Oui.
3: Bon, sauf que.
0: Elle a décidé de se faire baiser. Hein, vous avez...
3: Ah ouais, bah elle s'est fait baiser par 4 mecs.
4: Comme il faut.
3: Un gangbang à 4 mecs. Bon, le problème, c'est que son mari a débarqué à l'improviste.
4: Je m'étonne.
3: Donc forcément, il y a eu un petit embrouille. Bon, ça s'est battu.
0: Il n'est pas très tolérant parce que le mec a pété un plomb. Donc,
3: ah ouais, bizarrement, ils sont toujours ensemble, tu vois.
0: Ouais, ils sont pas séparés, mais c'est tendu.
3: Ouais, ah bah tu m'étonnes. Ouais, c'est.
0: Il y a les réactions.
3: Ah là, c'est tendax.
0: Les réactions qui arrivent là dans un instant. On aura la réponse du problème du mois. Réaction plus réponse. Il y a Timal, il y a Erwan. Oula, il y a plein de monde. On aura peut-être Amine aussi. J'espère qu'on aura tout le monde là dans un instant. On va les retrouver. Et avant ça, donc avant les réactions pour le problème du mois, énormément de réactions, c'est bien. On va faire la connaissance de Polo. Alors, Polo, c'est pas Paolo, c'est Polo. En direct du 72. Salut Polo.
5: Ouais. Salut.
3: Salut Polo.
4: Salut.
0: T'es au Mans, t'as 31 ans, Polo. Et toi, tu voulais nous raconter une histoire avec ta meuf. T'es toujours avec elle aujourd'hui?
5: Je suis toujours avec elle aujourd'hui, ouais. Mais.
0: Ça fait combien de temps que vous êtes ensemble?
5: Ça va faire 6-8 mois, un truc comme ça.
0: D'accord, donc ça tient le choc malgré la première relation, parce qu'a priori ça s'est pas passé.
4: Il s'est passé quelque chose.
0: Ça s'est pas passé ça, il s'est pas passé comme
5: exactement,
0: prévu.
5: Exactement, ouais. J'espère que vous êtes bien accrochés.
0: Moi je suis assis là pour l'instant.
6: Non, mais
0: qu'est-ce qui se passe? C'est par contre le studio bouge. J'ai l'impression que ça tangue comme sur un bateau.
4: Ah, c'est chelou ça.
3: Vous auriez pu dire qu'on prenait la mer ce soir.
6: Non, t'es con, non mais
0: Non, on est bien accrochés.
6: Ah ouais, je t'entends à tout là.
0: Accrochez-vous, vous aussi.
5: Donc en fait, l'histoire, si tu veux, donc moi à l'époque, j'étais célibataire avant de rencontrer cette femme-là. J'étais un peu frivole et tout. Mmh. Et donc je tombe sur elle et tout, machin, ça se passe bien. Et si tu veux, bon, elle avait des petits problèmes, elle se sentait pas très bien, elle avait des problèmes de poids un peu, donc elle aimait bien faire l'amour dans le noir.
0: Ah ouais, ça c'est vrai. Souvent les filles, quand vous avez, enfin les filles, peut-être des gars aussi, pareil, quand vous avez honte de votre corps, vous préférez baiser dans le noir.
6: Ouais.
0: Alors que si on est au lit avec vous, c'est que quelque part vous nous excitez. Faut pas se mettre dans le noir.
4: Bah ouais.
0: Qui c'est qui aime baiser dans le noir?
5: Même moi, ouais, je suis le premier.
0: Moi, je
5: m'en fous.
0: Moi, je baise. Ah moi aussi, pareil.
5: Je suis le premier. Ouais.
4: Non, lumière,
0: j'aime pas baiser dans le noir.
6: Moi j'aime les deux, mais j'aime avoir tamisée, la lumière.
0: Quoi.
6: Ouais, pareil.
4: Ouais, voilà, ouais.
0: Oui, on va pas mettre des projecteurs non plus. Oui.
6: Oui, non, mais ça c'est sûr.
0: Cédric, tu baisses dans le noir?
4: Oui, elles veulent.
3: Je m'en fous.
4: Elles veulent.
6: Elles
4: l'exigent. Non, mais petite lumière tamisée, tu vois, je préfère. Ouais.
0: Très bien.
4: C'est lumière à fond, non, pas trop.
3: Ah ouais, non, lumière à fond, non. Genre tournage de film.
0: Non, tournement de film porno.
6: Ah non, ça c'est l'horreur.
0: Karim, tu baisses dans le noir ou tu baisses.
7: Ouais, ça m'arrive, mais sous lumière aussi, c'est pareil.
4: Ah ouais, lumière
7: plein. Ouais.
4: Partout, quoi.
0: Ah, regarde, faire l'amour dans le noir, c'est excitant parce qu'on imagine des choses beaucoup plus que quand on a tout en face.
6: Non, mais c'est vrai que c'est excitant,
5: moi,
6: mais bon.
0: C'est Samantha qui nous envoie un message sur la piste Skyrock.
3: Bon, il faut varier les plaisirs.
6: Bah, exactement.
0: Tu bronzes dans le noir.
6: Tu te prends là.
4: T'as vu la question est légèrement différente.
0: J'ai demandé à tout le monde, après tu vas être jaloux. J'ai demandé à Cédric, à Samy, à Karim, à Romano.
3: Et l'autre, Cédric, voilà, toi tu baisses pas.
7: C'est nous le hardeur.
3: Mec, il a une meuf, ça fait 6 mois.
0: Je suis un hardeur sexuel.
3: Non, mec, il a galéré 3 ans avant.
4: Non, mais on 3 ans, 2.
0: Non, 3, 4 ans même.
4: Non, moi.
0: Autant tu rigoles.
4: Non, mais t'as galéré deux fois.
7: Non, mais moi, dans le noir ou pas, en vrai, tout me va, quoi.
6: Tout me va.
7: Ouais, franchement,
4: du moment que tu baisses, quoi.
5: Bah, ouais, tout te va. Attends, t'as pas la suite.
7: Ah, t'as eu une petite surprise, visiblement.
5: Donc, du coup, tout part bien et tout. Préliminaire, tac, je commence à taper un cuni. Et puis, bien lancé, je me dis, je la fais quand même bien mouiller, la meuf, tu vois, c'est cool.
7: Aïe, putain, je m'attends à un truc sale, là.
5: Tu vois, elle jouit et tout, machin, et tout, impeccable. Et puis moi j'étais un petit peu bourré, tu vois, donc j'ai pas calculé direct. Et je rallume la lumière, je sais plus comment ça s'est passé exactement, et en fait je me retrouve, je suis plein de sang.
7: Oh, j'étais sûr. Oh,
8: mon Dieu. Moi je pensais qu'un meuf allait te pisser dessus.
7: Ah ouais, non, non.
0: Bon, ça va, ça passe.
7: Moi, non, je m'attendais à ses règles.
0: Non, moi je pensais à du pipi ou alors du caca, mais le caca tu l'aurais senti.
5: Mais là j'ai vomi partout.
6: Ah, mais tu croyais que c'était de la mouille en fait.
5: Bah ouais, je croyais, mais quand j'ai rallumé, j'ai vu que j'avais la gueule pleine de sang, les mains pleines de sang, j'ai fait waouh.
6: La gueule.
5: Ah, ouais. Ah bah oui, j'étais en train de lui taper un cuni en fait.
7: Ah ouais, t'en avais plein sur la gueule.
0: Ah, c'est genre film d'horreur.
5: Quand je me suis vu dans la glace, on aurait dit que j'avais tué quelqu'un.
7: Ah oh, mais bon, il était bourré aussi.
6: Niveau de l'odeur, ah ouais, ça.
7: Avec l'alcool, ouais, t'as du moins capté le truc quoi.
5: Ah ouais, j'ai cru qu'elle mouillait beaucoup, tu vois, donc moi ça me dérange pas en fait.
7: Et après, t'as dit quoi? Elle t'a dit
0: les règles qui sont déclenchées pendant la relation.
5: Ah bah elle était pas bien après, elle était pas bien.
7: Elle t'a dit quoi? Elle t'a dit désolé pour le sang.
5: Oh, bah, je sais plus exactement ce qu'elle m'a dit, mais elle était choquée. Elle était choquée autant que moi, mais moi.
6: Non, mais t'imagines, t'allumes la lumière, le mec qui vient de te lécher est plein de sang. Je te dis, qu'est-ce que c'est que ce délire, quoi?
7: Oh putain, de merde.
6: C'est horrible.
8: Elle t'a dit, allez, le sang.
5: Ah, c'est horrible. Horrible.
0: Oh, c'est juste du sang, c'est pas
8: c'est
0: grave.
8: C'est le sang de la veine,
0: nous dit.
8: C'est
5: ça, après, voilà.
0: Non, mais ça m'aurait fait bloquer.
5: C'est que je suis toujours avec elle, donc c'est que ça m'a pas choqué tant que ça, tu vois.
0: Et la meuf, je pense qu'elle était aussi gênée que toi.
8: Non, mais elle savait bien qu'elle saignait, non?
0: Non, non, c'est arrivé pendant la relation, a priori.
8: Non, mais elle l'avait senti, tu vois.
7: Mais est-ce qu'elle était bourrée,
5: elle
7: aussi?
5: Elle n'a rien senti, elle, pour elle, c'était normal, en fait. Mais
7: elle était bourrée, non?
5: Elle, non.
7: Ah, d'accord,
5: elle
7: ok, même pas.
5: Pas.
8: Non, elle Marie, pas. Marie.
6: Ouais.
8: Admettons.
9: C'est moi.
8: Oui, c'est toi, oui.
6: Bonsoir. Ouais. Dis-moi. Bonsoir.
8: Non, mais quand tu as tes règles, admettons, si t'as pas de culotte, t'as rien. Si le sang coule, forcément, tu le sens couler.
6: Oui, ça coule dans ces moments-là. Mais si tu fais l'amour et que c'est déclenché à ce moment-là et que tu vois rien, tu penses que c'est de la mouille, tu vois. Ça te fait pas mal.
7: Ah oui, tu peux confondre.
6: Mais
7: ah
6: oui, ouais. Moi, j'ai une histoire. J'ai une copine qui, ça lui est arrivé pareil. Première fois avec son mec et tout, ça faisait des mois qui chinait et tout ça. Putain, la pauvre. Et en fait, elle a eu genre une. C'est un truc, c'était même pas des règles, c'était une hémorragie en fait.
0: Ah, mais c'est sympa ça, dis donc.
6: Bah ouais, mais c'est. Non, elle est pas morte,
7: elle a eu son sang.
6: Une hémorragie. Non, mais c'est-à-dire qu'ils ont même pas terminé de baiser.
0: Qu'elle était déjà morte.
6: Non, ils se sont retrouvés.
8: Elle était blanche, cadavérique.
6: Ils se sont retrouvés à l'hôpital. Je sais plus ce qu'elle a eu exactement, mais ils se sont retrouvés à l'hôpital. Enfin bon, c'était mal barré.
7: Elle a survécu.
6: Elle a survécu, bien évidemment. Ils ont eu un enfant et tout ça, mais c'était pareil, c'était première fois quoi.
0: Sympa les premières fois,
6: mais
0: comme
6: c'est
0: ça.
6: Flippant.
7: Putain, bah ouais, tu m'étonnes. Première ouais. fois, bim,
5: mais bah, après, moi, j'ai appris plus tard qu'elle avait eu des petits soucis de santé et tout, qu'on fait que, en fait. Donc, c'est pour ça, le délire. Au départ, j'étais pas au courant.
0: C'est vrai que c'est surprenant, ouais. Il y en a plein qui me laissent des
5: messages.
0: Il y a Jules, lui, il aurait vomi direct.
8: Ah, bah, je pense que
5: c'est ce que j'ai fait, hein. En fait, j'ai pas vomi sur le coup, mais j'ai vomi quand je me suis rendu compte du truc.
0: Ouais,
5: quand je me suis rendu compte du truc et que j'ai rallumé la lumière, j'ai fait non. Et là, bah ouais.
0: Pareil pour bouteille verte, il aurait vomi lui aussi.
8: Ah, c'est possible.
0: Et Estelle qui a 21 ans et qui nous dit, moi mon copain il kiffe me faire des cunis quand j'ai mes règles, ça l'excite. Comment tu réagirais Marie?
7: Tu aimes le sang quoi.
0: Ça te gênerait ou pas?
6: Bah moi j'ai déjà ouais.
0: Un cuni pendant les règles.
6: Ouais.
8: Je lui ai servi de la bolognaise.
7: Marie, un cuni pendant que t'as les règles, d'accord, mais est-ce que pendant que t'as du sang?
6: Non,
7: des fois, les meufs, quand elles ont
6: des
7: règles, elles ont pas de sang.
0: Mais si t'as des règles, t'as du sang.
7: Bah non.
6: Non, mais il a raison, Samy.
7: Bah non.
0: Non, mais moi, quand je dis qu'un cunis pendant telle règle, c'est qu'il y a du sang.
7: Ouais, on parle de. Ouais. Un cunis pendant telle règle.
6: Mais en fait, c'est saccadé le sang.
8: Non, mais ce que veut dire, Samy, c'est que ça coule pas en continu. Bah non,
6: voilà, c'est ça.
7: Ça coule une demi-heure par jour, tu vois, deux heures par jour.
0: Malheureusement, ça coule pendant que tu lui fais un cunis, t'es content du voyage, tiens.
5: Ouais. Non, mais là, c'était vraiment abondant. Là, c'était le canapé, le visage, les mains. C'était un truc de malade.
8: Non, mais moi, ce que je trouve chelou, c'est que la meuf, à aucun moment, elle s'en est rendu compte, tu vois.
6: Non, mais d'abord.
0: Elle a une petite maladie, un petit truc, elle nous a dit.
5: Ouais, elle avait un petit truc qui traînait, elle l'a appris après. Même elle, je crois qu'elle était pas au courant en ce moment-là. Mais elle l'a appris après.
8: Non, mais d'accord, mais qu'elle ait une maladie, ok, mais que le sang, quand même, tu sais, ça n'a pas la même texture que la mouille.
6: Non, mais quand tu fais l'amour, je t'assure
5: que tu fais pas gaffe.
6: C'est déjà arrivé.
7: Ouais, quand c'est beaucoup mouillé, si la meuf elle mouille beaucoup.
8: Ouais, non, mais moi j'ai déjà baissé pas dans les règles. Mais
5: ouais, voilà.
0: Ah, non.
8: Elle m'a pas. Tu sais, il y a
7: c'est
8: pas.
7: C'est dilué, tu vois pas trop.
8: Non, mais moi, pareil, je te disais Samy, moi j'ai baissé pas dans les règles.
7: Ah, oui.
8: Je suis jamais tombé à un moment donné où ça saignait, quoi.
6: Ouais, ou alors tu déclenches.
7: Tu déclenches, ouais.
8: Ouais, ça m'est arrivé.
6: Ça arrive souvent.
0: Ça, tu déclenches tes règles.
6: Ouais, c'est vrai.
8: Tu finis, hop,
5: je suis content.
7: Ouais, tu sais,
0: c'est un remake des Dracula. Il y en a plein qui nous laissent des messages comme ça. C'est Mickey là qui nous envoie un message sur l'appli sur la piste.
5: Ah,
0: je te
5: jure, ouais, c'est
0: tu aurais
5: ça,
0: pu tourner dans un film de vampire aussi, les Mickey.
5: C'est trop ça.
0: Alors t'inquiète pas parce qu'on a une autre expérience que voulait partager Geoffrey avec nous. Geoffrey, ouais. Qui a 32 ans et qui est à Reims. Salut Geoffrey.
10: Salut,
9: Salut l'équipe.
0: Salut à toi.
6: Coucou.
0: Geoffrey. Alors, Geoffrey, qu'est-ce qui t'est arrivé? Toi aussi, on va parler du cuni. On est en plein cuni,
9: ouais,
0: là, pour l'instant.
9: J'interviens par rapport à l'histoire de Polo, mais en fait, moi, il m'arrive pas arrivé. Enfin, ça, il m'arrive un peu la même chose, mais sauf que c'était un peu différent. Sauf que là, c'est pas par rapport à du sang, en fait. Pareil, en plein cuni, bah, en fait, la meuf m'a lâché un gros pet foireux.
8: Sur la gueule ou quoi?
6: Oh, ouais, merde.
9: Ouais, ouais.
0: Voilà.
8: Ah,
0: voilà. Ah non, dégueulasse.
6: Et t'étais comment? Elle était genre en levrette, t'avais le nez sur le. Sur
9: non, non, elle était en position. Non, non, en position missionnaire, quoi. Et puis, bah, du coup, bah j'étais en, ouais, en plein cuni, quoi.
0: Oh. Ouais, elle devait prendre du plaisir, elle s'est lâchée et le trou du cul se lâche en même temps. Ouais.
7: Ah ouais, ça tombe mal.
9: Ouais.
0: Mais c'était un pet foireux, t'as dit?
9: Ouais, pet foireux, sans bruit, quoi. Le truc bien.
0: Les silencieux sont les plus dangereux, vous connaissez le proverbe.
8: C'est horrible.
9: Bah, limite, j'aurais préparé ça. Direct.
8: T'es pas lâché, perlouse sur la gueule.
0: Elle te refait du maquillage.
8: Ah, excuse-moi, mon chéri, je t'ai posé un petit crépi.
6: Oh,
8: crépi marron.
9: Et en plus, le pire, c'est que derrière, elle me dit ouais, bah, continue. Je me dis, c'est mort. Attends, non, mais couper direct, c'est même pas la peine, c'est mort.
0: Bah, toi, Cédric, qui a pété quand elle te faisait de chier la bite, non? Non, c'est quand, c'est quand tu baisais, oui.
10: Bon, je baisais, ouais. En fait, je
8: voulais. À chaque va-et-vient.
10: Oh non, mais j'avais pété, tu sais, je serrais les fesses à chaque va-et-vient. Et à un moment, t'as vu, j'ai lâché le petit pet, tu vois.
6: Voilà,
8: un petit comme ça, serré. Hein.
10: Ah ouais, mais c'est galère.
0: Ici, c'est le meilleur.
8: Entendu, la meuf.
9: Et en plus, c'était ma toute première copine, quoi.
0: Ah putain, la première fois.
10: Ah, ça va, si. Ça a dû te marquer, gros.
0: Première fois, premier cuni. T'y retourné tout de suite au cuni ou t'as attendu un peu?
9: Comment?
0: T'as attendu après pour le deuxième cuni? Non, moi j'aurais attendu un petit peu.
9: Non, bah du coup, après, c'est peut-être con, mais après, je l'ai plus jamais fait avec elle, quoi.
8: Ah ouais. Tu m'étonnes, ouais, non, mais ça te traumatise. Hein.
6: Ah ouais.
8: Oh, excuse-moi. Et la meuf surtout qui te dit oh, bah continue, bah ouais. Des fois, avec un peu de chance, que tu m'en recolles la deuxième sur la gueule.
6: Attention, histoire dégueulasse.
0: Ah.
6: Ma copine qui se prend des points là.
0: Ah.
6: J'en ai déjà parlé.
0: La fistée. Oui.
6: Elle s'est fait.
0: Et après, elle peut plus s'asseoir parce qu'elle a trop mal.
6: Ouais, c'est exactement, elle. Ouais. Parce qu'elle habitait à Paris, elle était repartie 4 heures en train, elle était debout, la meuf.
0: Elle pourrait plus s'asseoir.
6: Bah, le problème qu'ils ont eu. Putain, c'est ignoble.
7: Oh, je m'attends au pire.
0: Elle est sympa, elle.
6: Non, c'est ignoble.
0: Régulièrement, la salue si tu nous écoutes.
6: En fait, j'avais bu un verre avec eux, donc avec son mec et
0: un verre de sang.
6: Non, mais c'était bizarre parce qu'il y avait des projections sur son pull, tu sais, au gars.
8: Non.
6: Mais c'est quoi le délire?
0: L'autre, elle se balade, projection. Elle se permet dessus.
6: Non, c'était lui.
8: Bah écoute, Difool, tu vas la saluer, tu vas sans doute être seule. Moi, je vais retirer du salut.
6: Non, en fait, c'était pas de la mouille. En fait, il était allé dans son cul et en fait, il y a eu des projections de caca.
0: Oh non, mais.
8: La meuf, elle se dit
0: mais
8: pas.
0: Le mec, il avait ça sur lui.
6: Il avait ça sur son pull.
8: Et le mec.
0: Il avait pas changé de pull.
8: Il se dit pas à un moment donné, j'ai de la merde sur moi, je vais peut-être.
6: Bah, il l'avait pas vu donc.
8: Non, mais il l'avait pas vu, il avait peut-être senti. Il se dit, t'as de la merde sur toi, tu vois.
7: Moi, je te dirais que.
10: Ça pue la merde.
6: C'est dégueulasse.
8: Comme dirait l'autre, la casse-serie n'est jamais finie.
7: Non, mais des projections de merde.
0: Projections de merde.
6: Ça faisait un pchit, quoi.
7: Non, mais c'est un geyser.
8: Au moins, tu le sens, quoi.
0: A priori, si.
6: Ah, immonde.
9: Mais pour revenir, autant bourrer, tu peux rater le sang. Autant la merde, je pense que tu la rates pas.
8: Il y a l'odeur quand même, ouais. Ah ouais, l'odeur. Ouais, non mais lui, a priori, le mec, ça le gênait pas. Il avait le pull maculé de merde.
6: Ça le gênait pas, il l'avait même pas vu, tu vois.
0: Oui, Geoffrey, tu disais un truc, tu disais quoi?
9: Ouais, pour revenir à Polo par rapport à ce soir, mais quand même si il était dans le noir, mais il a pas senti, parce que bon, l'odeur de rêve en général, ça sent quoi. Fin...
0: Bah écoute, a priori.
9: Ouais, bah non, mais comme je t'ai dit, j'étais pas frais. Hein. J'étais pas frais. Et...
8: Ça joue ça. Ouais. Non, mais limite, tant mieux pour toi, hein, parce que t'aurais été frais, peut-être que ça t'aurait calmé, mais.
6: Ah ouais, c'est clair.
9: Ah ouais. Ah, ça se trouve, je serais même pas avec elle.
0: Il y a Nordine qui nous laisse un message. Toutes vos histoires me donnaient envie de me branler.
7: Ah, super.
9: Ah, ouais. Elle aime bien les trucs dégueux.
0: Super, Nordine. Merci pour ton message, Nordine du 7-8, là. Bon, merci, Geoffrey, du témoignage. Merci, Polo, aussi. Hein. Merci à tous les deux.
9: Merci, les gars. Ça fait plaisir, en tout cas. Merci, l'équipe.
0: Merci à vous. Et puis, on vous envoie à toi, Geoffrey, à Reims, et à toi, Polo, au Mans. Votre t-shirt Skyrock à la maison. C'est parti.
9: C'est gentil, plaisir.
0: Salut à vous.
6: Oula.
0: Merci. Pour vous,
9: bonne continuation à vous.
0: Et la même, revenez quand vous voulez.
8: Allez, les gars. Ciao.
0: Marie, c'est Médéline. Allez.
6: Oui, c'est ça, oui.
0: On va lui donner un gâteau, comme ça lui fera plaisir. Elle réclame, elle a faim. C'est le problème du mois qui lui a ouvert l'appétit. Là. Alors, le problème du mois, justement, on va s'en occuper. Alors, on est en plein problème du mois et vos réactions.
8: Avec Patricia, avec ses gangbangs, pendant que son mari était en déplacement professionnel. professionnelle. Elle est, le mari a surpris tout ça en flag. Le drame, ça s'est tabassé. Ah, et depuis, il l'appelle pute. C'est très très dur la vie à deux là.
0: Bah, attends, tu découvres ta meuf en gang.
8: Non mais il est bien gentil de pas l'avoir largué. Ouais. Je peux te dire que.
0: Oui, c'est ça que vous comprenez pas.
8: Ah non, ça veut dire le mec est bien sympa.
0: Il a donné, lui, il a été cocu une fois. Il l'a appris par un pote à lui. Au début, je le croyais pas, mais après, j'ai su que c'était vrai. Je l'ai largué direct. Je sais pas comment il fait pour rester avec elle. C'est vrai que nous aussi, on se pose exactement la même question.
6: Ah, c'est
0: Denis,
6: clair.
0: Merci pour ton message. Et puis des meufs cocus, il y en a eu plein. Hein. Vous nous laissez des messages. Nabil aussi nous envoyait un message. Lui aussi, il a découvert qu'il était cocu, que sa meuf faisait cocu. En plus, avec un pote à moi. Ah ouais, alors là,
8: c'est
0: la double peine.
6: C'est horrible.
0: T'as ton pote, tu sais que tu peux pas compter dessus. Enfin, tu le découvres que tu peux pas compter dessus. Et puis ta meuf qui s'est chopé le pote.
6: À la totale.
0: C'est vrai que c'est pas.
7: En fait, pas avoir de meuf, ça évite quelques galères quand même. C'est pas mal.
0: Ah bah tu vois, Guigui.
7: C'est l'avantage.
8: Non, mais tu sais que moi, de toute façon, ma meuf, elle se fait prendre par d'autres mecs. Tu sais, j'aurais même plus envie de la baiser en fait. Tu sais,
6: ouais,
8: je me dégoûterais.
6: Ouais, je suis d'accord avec toi.
8: Tu sais, son trousse pour moi serait souillé à vie.
0: Son trousse serait souillé à vie.
8: Non, mais c'est vrai, tu sais.
0: Il y a Sarah.
8: Ah, autant, il y en a eu d'autres avant, tu vois. Pendant, c'est un peu plus chiant, quoi.
0: Sarah, les trois premiers mecs que j'ai eu dans ma vie m'ont fait cocu. Depuis, je suis un petit peu plus froide avec les gars que je rencontre.
6: Ouais, trop maître.
8: C'est vrai qu'avec son ex qui s'est fait sauter partout Paris.
0: Ah ouais, ça t'a traumatisé, ça.
10: Tu vas te faire enculer, toi. T'as un couteau, quoi.
8: Non, mais tout de suite, il est agressif.
0: T'as mis un an et demi à la dépucer. Tu l'as dépucée, elle est juste après.
10: Avec un mec.
8: Tout Paris m'est passé dessus.
10: Le bus,
8: RER, métro, tram, Vélib.
10: On en parle de ta gothique qui s'est fait par tous les keufs de France.
8: Non, de keufs de Paris.
10: Excuse-moi.
0: Ça t'a pas bloqué parce qu'il y a Mia la Belle qui nous laisse un message dans le 33 et qui, elle, nous dit j'arrive plus à faire confiance à des gars depuis que ça m'est arrivé. Le trompage.
6: Ah bah ouais, tu m'étonnes.
10: Ah ouais.
8: Mais tu comprends ce qu'on te dit?
0: Putain, mais j'ai l'impression de parler à un mal comprenant.
10: Ah, ben là, mais excuse-moi, je suis au standard. Si tu m'ouvres, en plus,
0: mais non,
10: je suis
0: au standard.
10: Ah, si, si.
0: Mais là, t'as pas le standard à la main. T'as le téléphone, il est pas aux oreilles.
10: Mais j'avais le téléphone à l'oreille quand tu me parlais, tu m'as bien vu. En plus, tu me regardes, tu vois, je suis au standard.
0: C'est pas vrai, il ment.
8: Ouais, menteur. Moi, j'avoue, je témoigne, il ment.
10: Vas-y, ben, prends Erwan, il pourra témoigner, je suis au standard avec lui, tiens.
8: Non, mais tu bégayes tout, là. T'es pas bien, mec.
0: Tu bégayes comme ça, c'est qu'on n'est pas à l'aise.
8: À vous maintenant, menteur.
0: C'est comment, là?
10: Tiens, prends Erwan, tu vas en plus son histoire, elle est marrante.
0: Bon, il y a plein de réactions. Erwan est là à Los Angeles en plus, donc.
8: Ah, ouais, Los Angeles. Mais il y en a qui se merdent pas quand même.
0: Ah, ouais, on se fait pas
10: chier. C'est un mannequin en plus.
0: Salut, Erwan. Oh là, c'est pour ça que j'ai discuté avec lui.
11: Hello,
0: la mannequin.
8: Tu parlais du métier, Cédric.
10: Ah, il a bossé avec des grosses marques.
0: Avec des grosses meufs. Nicki Minaj.
10: Des grosses marques.
6: Marques. Pas cul.
0: Erwan, donc 25 ans et à Los Angeles. Qu'est-ce que tu fous à Los Angeles?
11: Bah en fait, de base, j'avais rencontré une fille et c'est, on va dire, le sujet de l'histoire. Et c'est pour ça que je suis parti à Los Angeles. Ouais, je suis parti par amour, exactement.
0: Eh oui. Donc, on a Los Angeles, mais on a également Timal de Paris qui est avec nous. Toujours là, Timal?
12: Oui, je suis toujours là, ouais.
0: Et dans un instant, on ira faire un tour à Asnières avec Amine. On verra de quoi va nous parler Amine. T'es là, Amine, aussi? Comme ça, on fait l'appel.
12: Ouais, je suis là.
0: J'ai l'impression d'être un prof, c'est en début d'année. Charles va nous parler Amine. T'es là, Amine, aussi? Comme ça, on fait l'appel.
12: Ouais, je suis là.
0: J'ai l'impression d'être un prof, c'est en début d'année.
6: Charles,
0: quand les profs, ils font l'appel, là. Ouais. Amine, 27 ans et à Asnières.

0: Là, on aura un témoignage de quelqu'un qui s'est fait gangbanger. J'attends ça avec impatience.
1: Non, non, pas du tout. En fait, j'étais avec une meuf pendant 10 ans, en fait, voilà. Mmh. Et j'ai fait le con, en fait, elle m'a trompé une première fois au début de la relation, et puis elle est partie en vacances récemment, et puis du coup, elle est partie avec elle m'a trompé avec un autre gars, en fait. J'ai mon pote qui était pas très loin, en fait, de là où elle est partie en vacances.
0: Ouais.
1: Et du coup, je l'ai envoyé en mission, entre guillemets, et puis il m'a confirmé, quoi. J'avais un doute, en fait.
2: Mais attends, de base, la meuf, elle est pas partie en vacances avec ce mec-là, qui t'a fait cocu.
1: Non, non, non, elle est pas partie en vacances avec ce mec-là, elle était partie en famille, en fait, et puis du coup, voilà, quoi.
0: Mais j'ai pas compris, elle t'avait déjà fait cocu avant ?
2: Ouais, oui, au début de la relation.
1: Au début de la relation, et moi je l'avais pardonné.
0: T'avais pardonné. Mais t'avais fait cocu avec qui au début de la relation ?
1: Avec le même mec.
3: Ouais, en plus,
0: ça veut dire qu'elle a une relation parallèle pendant toute, toute la relation que vous avez eue ensemble.
3: Ah, c'est pire que tout.
1: Bah, c'est ce que je pense, hein, parce que du coup.
2: Quand c'est le même mec, quoi, c'est chelou quand même.
3: C'est clair.
2: Bah, moi, j'aurais pensé comme toi direct. Tu te dis, ouais, la relation, elle s'est jamais arrêtée. Hein.
4: Bah, tu mets.
2: Ah, la salope.
4: En plus, c'est un pote qui te l'apprend et tout.
2: Salope.
1: Et voilà, mais surtout qu'elle a pas été honnête, donc du coup, voilà.
4: Pas du tout, non, même.
1: Voilà, c'était un peu chiant et tout, et en plus on parlait de mariage et tout, donc c'était un peu chiant vraiment.
2: Et comment ça s'est passé quand elle est revenue de vacances, en fait, c'est toi qui lui a dit, ou
0: est-ce que vous êtes revus,
1: non,
0: ou alors vous avez rompu au téléphone?
1: Non, je t'explique, en fait mon pote il m'a dit il m'a confirmé en fait les faits, du coup je l'ai appelé. Donc pendant qu'elle était en vacances, et elle m'a avoué au bout de 45 minutes de conversation, quoi.
0: Ah, parce qu'au début elle a nié, elle a dit ouais ton pote il dit n'importe quoi.
1: J'ai pas dit que mon pote l'avait cramé, j'ai juste dit que voilà,
4: ouais,
1: ta pancheuse, voilà, et du coup en fait elle a pris du temps, en fait elle m'a dit non c'est pas vrai, et puis au final si, voilà quoi. Donc voilà, maintenant c'est comme ça. Après, bon, quand elle est revenue, elle a pris ses affaires, elle s'est tirée, quoi, c'est tout.
2: Elle s'est tirée avec le mec, tu crois ?
1: Ah non, non, après, elle s'est tirée de la maison. Après, je sais pas si c'est avec le mec.
3: Ouais, t'en as rien à foutre, ouais, au bout d'un moment.
1: Ouais, je lui ai dit, merci, au revoir, maintenant, voilà, quoi.
0: Et ça s'est passé quand, cette histoire ?
1: C'était l'année dernière.
0: Et depuis, je sais pas, tes rapports avec les filles, ça a changé ? Comment.
1: Bah là, pour l'instant, je pense, je suis avec personne, tu vois, pour l'instant, donc
0: Mais t'as envie de te remettre avec quelqu'un, ou alors tu te dis, j'ai tellement été pris pour un con que...
4: T'as pu lui faire confiance,
0: tu sais. Bah,
1: pour l'instant, non, j'ai mis des filles en stand-by, mais bon, je vais pas commencer les garçons non plus.
0: Oui, j'imagine, optimal.
1: Mais voilà, pour l'instant, voilà.
0: Non, mais faut pas se bloquer, mais je comprends par contre que ça vous fasse un truc psychologiquement. Tu te dis, j'ai fait confiance à une meuf pendant des années.
2: Non, mais toi, c'est horrible l'histoire.
0: Elle m'a fait ça.
2: En plus, en gros, toi. Bon, après, on a pas de certitude, mais ouais, ça ressemble au fait que la meuf, en fait, pendant 10 piges, elle se faisait sauter par l'autre mec, quoi, de temps en temps, quoi.
3: Ouais, en parallèle.
1: C'est ça.
2: Ça, c'est horrible.
0: Et elle te parlait mariage, et t'avais jamais senti un truc, je sais pas, t'avais jamais remarqué un truc qui allait pas.
1: Bah, en fait, tu sais, les soirs, en fait, des fois, elle était sur son téléphone. Tu vois, vers 1h du matin, minuit et tout. Et je me suis dit, mais non, c'est pas possible, c'est pas ce qu'elle fait, quoi. Voilà, et puis je lui ai posé la question, tu vois, moi je suis pas quelqu'un qui frouille dans les téléphones, à être toujours en train
0: de... Oui, quand t'es quelqu'un, moi je suis comme toi, moi je fais confiance, et puis voilà.
2: Ah bah sur le coup, t'aurais dû.
1: Voilà. Et puis je lui ai dit que voilà, on doit être honnête, quoi. Si ça va pas, ben on dit voilà, ça va pas, et puis c'est fini, quoi.
0: Honnête, mais pas elle.
1: Ah non, non, pas
2: salope.
0: Eh ben, mon
4: pauvre sale.
0: Mon pauvre Timal, t'as des nouvelles depuis? Non, tu t'en fous, t'as raison.
1: Après, en fait, des nouvelles il n'y a pas longtemps, en fait, grâce à mon pote,
0: ouais.
1: Qui connaît en fait une de ses amies, et du coup, elle est avec le gars en fait en question. En fait, elle vit avec le gars.
4: Elle est avec lui, ouais.
2: Ah oui, donc ouais, en fait, c'est malheureux à dire, mais c'est peut-être l'autre gars, sa vraie histoire d'amour, quoi.
3: Ah, c'est possible,
4: actuel, en tout cas.
1: Je sais pas, après, bon.
2: En tout cas, ça dure, quoi.
1: Ça dure, ouais. Voilà, après, je sais pas comment ça se passe.
2: Ouais, bon, après, au final, tu t'en branles. Hein.
4: Ouais, c'est
1: voilà, je m'en fous.
0: Maintenant.
4: Mais une question, Timal, quand elle est partie en vacances, c'est pas toi qui avais payé, quand même.
1: Ah. Non, t'inquiète.
4: Ah, c'est ça va.
0: Alors, je vais faire une à ta meuf pour qu'elle se fasse sauter par
3: là. Ah, ouais, en plus, imagine. C'est un total.
4: Sauter le pompon, ouais.
1: Et par contre, c'était moi qui avais joué le Uber, donc voilà.
0: Ah ouais, quand même. Bon, bah écoute, Timal, on te souhaite bon courage à toi. Merci du témoignage, Timal, cool d'avoir appelé.
1: Ouais, y'a pas de soucis, merci.
0: Et le t-shirt Skyrock à la maison, on va te l'envoyer, Timal, à Paris.
1: Merci.
0: Tu veux pas nous lâcher un freestyle, on nous demande là depuis tout à l'heure. Là. Il y a Emery.
3: Ah,
0: il y a
3: Emery, forcément.
1: Non, j'ai pas de freestyle.

0: Bon, ben merci à toi, Timbal. Bise.
1: Allez, bise.
0: Allez, ouais, dur hein, quand même cette story là. Le trompage, non, ouais, je pense qu'il vaut mieux rompre plutôt que de tromper.
2: Ah ouais, c'est horrible. Et puis après, même si tu pardonnes, entre guillemets, c'est horrible de vivre avec quelqu'un.
3: C'est Marie qui te dit ça alors qu'elle fait cocu tous ses mecs. C'est le meilleur sketch de la soirée là quand même.
2: Non, moi j'ai fait cocu toujours à la fin. Donc
0: oui, mais tu fais cocu quand même. C'est normal parce que quand tu te rends compte, que les mecs se rendent compte qu'ils sont cocus, c'est la fin de l'histoire.
2: Bah non, parce que je me suis fait rarement griller.
3: Bah ouais, parce que je suis trop fort.
2: Non, et puis surtout, c'était la fin donc. Ça va.
3: Bon, ça va, mais non.
2: C'est moi une double pas. Vie, je peux pas la tenir.
3: Oui, mais tu vois, mais non, mais juste par fin, rapport à la phrase de Difool avant, t'es là, ah oui, t'as raison, Difool. Difool qui dit, ah c'est pas bien de tromper, il vaut mieux se séparer. Ah, je veux bien, mais je les trouve juste à la fin, moi.
0: Oui, c'est ça.
3: Donc, c'est pas, ça compte pas.
2: Ouais, mais c'est toi qui dis ça, Romain.
3: Ah non, mais moi j'ai jamais dit que c'était pas bien de tromper.
2: Ah bah voilà.
0: Alors, direction Los Angeles.
3: Maintenant. Ah, maintenant, les États-Unis.
0: Erwan, notre mannequin Erwan, qui est parti par amour à Los Angeles. C'est ça, Erwan.
4: Hello.
3: T'es mannequin là-bas, à Los Angeles?
4: Ouais.
2: Ah ouais?
3: T'es mannequin pour quelle marque?
2: Je veux te voir.
0: Tu fais quoi, ouais, des photos pour des.
4: Alors, j'ai bossé un petit peu pour Tommy Hilfiger dès que je suis arrivé aux États-Unis il y a 4 ans.
3: Et ah ouais, c'est bien.
4: Je bosse avec des marques de streetwear maintenant, plus des trucs locaux.
0: Ouais, ça va, non mais c'est cool hein.
3: Ah bah ça va, Tommy Hilfiger, ça va.
2: Je vais voir ta tête.
4: C'est pas mal,
2: ouais. Voir.
4: J'ai Instagram si tu veux.
2: Vas-y, donne.
4: C'est Machine Gun Frenchie. Donc Machine Gun M-A-C-H-I-N-E.
2: Ouais.
4: G-U-N-F-R-E-N.
3: Ouais, on est pas complètement débile non plus, hein. Ça veut vrai écrire machine.
0: Machine Gun, comment t'écris Machine Gun?
3: Genre comme Machine Gun Kelly quoi.
2: J'y vais.
3: Machine Gun.
4: Exactement, ouais.
3: Machine Gun Frenchie, voilà.
0: Voilà, allez le voir, Erwan, passez-lui un petit coucou. Et donc, ton histoire, donc, t'es parti par amour, t'es tombé amoureux d'une Américaine?
4: Ouais, je suis tombé amoureux d'une Américaine et je l'ai rejoint aux États-Unis. Donc, je me suis marié au bout de 3 mois et demi après être arrivé à Los Angeles.
0: Et tu l'as rencontré où, toi? T'étais où en France?
4: Sur Tinder à Paris.
0: D'accord.
4: De base, je suis de la région de Romano, moi je suis bourguignon.
3: Sur la Bourgogne, une région de Bourgogne, une région de Topenel.
0: Donc il y a deux mannequins bourguignons là sur Skyrock en même temps, Romano et toi.
3: Ah ouais, tu m'étonnes.
5: Oh, putain de merde.
3: Ah oui, c'est comme tu dis, ouais, putain de merde.
0: Ah, t'as plein de cheveux, dis donc. Tu vois, c'est le contraire de Romano sur ton,
3: ah ouais, c'est clair, ouais.
0: Sur ton Insta. Là. Donc t'es tombé amoureux d'elle, t'as rencontré sur Tinder?
4: Ouais, je l'ai rencontré sur Tinder, je suis à Paris, du coup on s'est daté, je suis parti là-bas. Je me suis marié au bout de 3 mois, en plus j'étais très jeune, j'avais 22 ans. Ouais. Et tout allait bien, on va dire, pendant un an et demi. Elle m'avait présenté ses potes, donc elle avait un groupe d'amis, dont une personne, je vais dire le nom. Et c'était son meilleur pote, et c'est devenu mon meilleur pote, parce que franchement, quand t'arrives aux États-Unis, tu connais pas grand monde, tu t'as vite fait un petit cercle d'amis par rapport à la personne avec qui t'es. Donc tout se passait bien, j'étais avec ma femme et on faisait des soirées avec son meilleur ami et d'autres amis. Et au bout de un an et demi, j'ai jamais eu de doute par rapport à ce mec-là parce qu'il était assez moche. Et tout se passait bien. Et un jour, je rentre d'un photoshoot et j'arrive chez moi. Sauf que j'habitais dans un une chambre, du coup en fait c'était pas très très grand quoi. J'ouvre la porte d'entrée et j'entends du bruit dans la chambre. J'ai directement grillé, j'ai même pas cherché à comprendre. Sauf que j'ai eu un sacré réflexe, je suis parti dans la cuisine et j'ai chopé des assiettes. Je sais pas pourquoi, me demandez pas pourquoi, je suis parti dans la cuisine, j'ai pris des assiettes, j'ai couru dans la chambre et j'ai canardé la chambre.
0: Ah, t'es arrivé avec les assiettes, comme Romano il avait fait avec les verres dans sa salle de bain, pareil. Ouais.
3: Le moche,
0: t'as pris les assiettes et
3: ah, mais ça peut être dangereux quand même, dis donc,
5: j'avoue, ouais, putain.
0: Oui, mais bon, tu te contrôles pas dans ces moments-là.
2: Ouais, t'avais besoin de.
4: Ah, bah, dans ce moment-là, j'étais vraiment.
3: Non, mais il y a quoi, pétard, quoi, plomb, c'est clair.
2: Ouais.
0: Et quand t'as entendu les bruits, tu doutais que c'était avec lui ou pas? Ah non, tu t'en doutais pas, ouais.
4: Ah non, non, du tout, non, parce que franchement, je savais qu'elle se faisait déboîter quand même. T'as le truc, mais je ne savais pas avec qui.
0: T'es rentré, t'entendais crier ta meuf.
2: Ah, c'est horrible.
4: Je l'ai grillé en pleine action, le meilleur pote et mon ex-femme. Ah bah là, les assiettes, elles sont parties partout. Là,
3: j'ai pour rentrer dans les détails, ils étaient dans quelle position à ce moment-là?
4: Ils avaient entendu que j'étais. Qu'il y avait quelqu'un dans la maison, du coup, en fait, c'était à moitié en train de se rhabiller, mais les deux à poil, quoi.
0: Donc le moche est ta meuf.
5: Ah ouais, c'est ça.
2: Le moche.
0: L'américain moche est ta meuf. Ouais.
3: Ça fait mal au cul. Ouais.
0: Et
4: ça fait très mal, ouais.
0: Donc ça s'est fini comme ça et il n'y a plus de nouvelles ou t'en as reparlé avec elle? Vous avez rediscuté ensemble?
4: C'était mon appartement, c'était tout. Et au final, elle commence à pleurer. Elle, pareil, elle me disait à peu près en anglais, genre, c'est pas ce que tu crois. Enfin, il y a pas trop de choses à croire.
0: C'est pour ça, ça me, ouais, ça me tue cette phrase.
2: C'est vraiment parce que tu crois.
0: C'est une phrase de merde à la con. Ouais,
3: non, mais c'est une phrase qui te rend en plus, qui te rend encore plus dingue, je pense.
2: C'est pas ce que tu crois. Ça me fait un brushing.
4: Ça me fait encore plus. Quand elle me dit ça, je fais non, mais le premier truc que tu devrais dire, c'est rien du tout. Tu te tais dans ce moment-là.
3: D'accord,
2: c'est clair.
3: Comme je disais tout à l'heure.
0: Oui, oui.
3: À un moment donné, le mieux, c'est de fermer sa gueule. Que de sortir cette phrase de merde. Non, mais c'est pas ça que tu crois. T'es en train de se faire déboîter dans la chambre.
2: C'est pas ce que tu crois.
0: Ah ouais, dur.
4: Bah, du coup, j'ai pris mes affaires directement. J'ai pris mes 2-3 valises et je suis parti et je lui ai jamais reparlé depuis. Bah, j'ai lancé les procédures de divorce, donc j'ai dû leur parler quand on a divorcé. Parce qu'en fait, quand je suis divorcé ici, je passe au tribunal.
0: Et alors, vous vous êtes dit quoi?
4: Et j'ai un peu insulté. Très bien, brièvement et rien d'autre. Je lui ai clairement dit que c'est une grosse pute et c'est de ouf.
0: Donc le mariage, t'as vacciné pour la vie ou
4: Bah non, ce qui est bien, c'est qu'en fait j'ai gardé ma green card, du coup je peux rester, on va dire, indéfiniment aux États-Unis.
2: Ah, c'est ça.
0: Ouais,
2: t'as trouvé ton avantage.
0: Il y a au moins des avantages, c'est bien, ouais.
4: Ouais, c'était passé il y a 2 ans et depuis j'ai eu une copine avec qui ça n'a pas bien marché et maintenant j'ai une nouvelle copine quoi.
2: C'est bien.
0: Et deux histoires difficiles, hein. Deux gars, vous entendez les filles, comment on souffre à cause de vous.
2: Oui,
0: j'aime bien, c'est un peu le sujet du problème du mois.
3: Ouais, non, mais c'est clair, oui.
0: C'est Patricia moi, qui a fait coucou.
4: C'est un peu d'assez chier, c'est que j'ai voyagé à l'autre bout du monde pour me faire tromper quand même, ça c'est un peu.
2: Ouais,
0: t'as déménagé, tout ça. Tu regrettes aujourd'hui? Non, tu regrettes pas.
4: Ah non, je regarde pas parce que on va dire quand tu passes de Auxerre à Los Angeles,
3: choisis ton camp.
5: Il y a un gars,
2: un sacré duo. Ouais,
0: bon, en tout cas, ça fait plaisir que tu nous aies suivis, jusqu'à Los Angeles. T'as pas lâché Skyrock.
4: Je vous écoute tous les jours, hein. Vraiment. Je conduis souvent la journée, je vous écoute vraiment tous les jours.
0: Et
4: en
0: plus,
4: c'est bien, c'est que en plein milieu de la journée pour moi, du coup, c'est parfait.
0: C'est marrant, on devrait peut-être essayer de changer la grille des programmes de Skyrock. On ferait la radio libre, je sais pas.
3: Sur le fuseau américain.
0: En plein milieu de la journée. Pourquoi pas?
2: C'est clair.
0: En tout cas, on t'embrasse Erwan, et puis donne-nous des nouvelles, appelle-nous, tiens-nous au courant de la vie à LA s'il se passe des choses là-bas.
4: Ça va, bisous.
0: Salut Erwan. Et dans un instant, la réponse du problème du mois, bisous. Avec Mr. Trick, comment il s'appelle?
3: Non, Bellatrix.
0: Ah, Bellatrix, voilà.
3: C'est une fille.
0: C'est une fille. Bellatrix qui va répondre pour le problème du mois. Et il y a Amine aussi. Amine, je sais pas si tu réagis pour le problème du mois ou si tu voulais parler d'autre chose. Amine, t'as 27 ans. T'es à Agnières.
6: Oui, je suis là. C'est ça, exactement.
0: Eh bien, sois le bienvenu. Oui. Courbitch, Courbevoie, salut Agnières, on est juste voisins, on est juste à côté.
2: Ouais,
0: on
2: a
0: côté,
2: ouais. Ah bah là oui.
0: Peut-être que si on va sur le balcon, peut-être qu'on te voit, tu vois.
2: On peut se faire coucou.
0: On peut se faire coucou. Et donc toi, c'est pour le problème du mois aussi, Amine, que tu réagissais?
6: Oui, excusez-moi, j'ai pas entendu.
0: C'est pour le problème du mois que tu voulais réagir?
6: Ouais. Oui, exactement, ouais. C'était pour raconter une petite anecdote. Une petite
3: donc c'est donc toi qui t'es fait gangbanger.
5: Ah, c'est le bâtard.
6: Voilà,
5: c'est lui. Ouais.
6: C'est pas ça. C'est que bon, à l'époque, bon, c'était ça date il y a 2-3 ans, en fait, je sortais avec deux filles en même temps. Et le problème, c'est quoi? C'est que bon, j'avais mon appartement, etc., tout seul. Et je m'amusais à faire venir les deux filles, chacune de leur côté.
0: Oui, c'est bien.
3: Il n'y en avait aucune des deux.
0: Surtout si elles ne sont pas au courant.
3: Ouais. Ouais, aucune des deux était au courant que tu avais une meuf.
6: Non. Sauf qu'un jour,
0: les deux s'imaginaient être ta meuf.
3: Ouais, l'officiel.
6: Exactement. Ouais. Sauf que, à un moment, il y en a une des deux qui a réussi à choper le numéro d'autre.
0: Comment?
6: Parce que moi, je suis un gros dormeur. Il y en a une des deux qui arrêtait pas de m'appeler et j'étais avec l'autre.
2: Mais t'as pas mis un prénom de mail?
6: Bah si, j'avais mis maman.
0: Maman.
2: Maman.
5: Ouais, si tu vois la conversation,
2: maman.
3: C'est un peu chelou là, si tu vois les messages. Ouais,
5: c'est super.
3: Ah, j'ai envie de baiser.
0: Ouais.
2: C'est chaud. Et puis quand les notifications quand t'éteins ton téléphone ou t'as vraiment.
3: Dis donc Marie, pour une meuf fidèle, tu connais bien les techniques, j'ai l'air.
0: Étonnant ça.
3: Ouais, c'est ouf.
2: Pas de soucis.
3: C'est ton mec qui doit s'en faire un peu.
2: Mais arrête,
5: c'est
2: très fidèle,
5: il n'y
2: a pas de soucis.
5: Oh, bah, sauf à la fin.
0: Oui, c'est
2: à la fin, mais je suis pas à la fin, donc tout va bien.
5: Bon, pour l'instant.
6: Donc voilà. Et le truc, c'est que elle a réussi à prendre le numéro de l'autre. En fait, après, j'ai su qu'il s'était appelé. Le truc c'est quoi? C'est que un jour je passe une soirée un petit peu arrosée avec l'une. Donc on passe la soirée, etc. et tout, on a la maison, c'est ce qu'on a à faire, etc. Et le lendemain je me réveille avec les deux dans ma chambre.
0: Allô, l'autre était pas.
2: Ah, le cauchemar, voilà.
3: C'est con, c'est
2: voilà. Culture,
6: les deux dans la chambre. Et en fait j'étais encore à poil. Donc il y a l'autre qui arrive et bah qui voit qu'en gros bah clairement je l'ai trompé et elle fait quoi, elle tire le drap et voit que je suis à poil, donc vraiment il y avait plus rien à dire en fait, c'était vraiment
2: oui, bon, tu n'as pas dit
0: c'est pas ce que tu crois.
6: Bah non,
2: qu'est-ce que tu veux dire?
6: J'ai pas osé.
3: C'est pas ce que tu crois, la célèbre phrase.
0: Bah oui, elle faisait la phrase.
2: Ah, super.
6: J'ai pas osé, je suis assez grand, assez athlétique, etc. Et je me suis dit, si elle m'en met une, je pourrais rien dire. Donc, bah oui. J'ai pas osé.
2: Surtout, t'avais les deux, là.
6: J'avais les deux. Donc, bah, je les ai regardées toutes les deux. J'ai dit, ah ok, donc en gros, vous voulez me faire. Et bah, la réaction que j'ai eue, c'est quoi? Je les ai foutues à la porte toutes les deux.
0: Ah, c'est même pas une
2: Ah non, mais Antoine, t'es fait.
0: Oh bah, les connasses, elles m'ont chopé en train de les faire cocu, là, toutes les deux.
6: J'étais énervé qu'elle.
0: Ouais, t'étais vexé parce que tu t'attendais pas à ça.
6: Et voilà, ouais, voilà.
0: Le coquillage, comme l'a dit la Marie, c'est vraiment pas bien, sauf en fin de relation.
5: Voilà,
0: c'est pas bien. Ouais. C'est marrant parce que ça précède souvent la fin de la relation, le coquillage.
2: Ouais.
6: Et le truc, c'est que je les ai foutues à la porte toutes les deux. Et au final, elles sont devenues super copines.
0: Mais attends, elles sont en couple. J'espère qu'elles te remercient au moins.
2: Tu sais que ça arrive. Hein. Moi, je vous avais raconté l'histoire de ma sœur qui s'était fait faire cocu pendant 2 ans. Là.
0: Ouais.
2: Avec le mec, c'était l'autre nana qui avait appelé ma sœur même en visio, et le mec était dans un coin du salon et tout, donc il pouvait pas nier.
0: Il devait être mal.
2: Ah non, mais laisse tomber, hein. De toute façon il a mangé lui, connard. Ah ouais, je lui en veux de ouf. Et en fait,
0: il a baisé avec moi, puis après j'ai fait.
2: Non, jamais de la vie.
3: Ma sœur. Mais en fait, bravo Serette, j'ai vengé.
2: Ma sœur et nana, elles sont devenues copines en fait, tu vois.
5: J'aurais du mal quand même.
0: Attends, moi je sais pas si je pourrais devenir pote avec un mec qui a baisé ma meuf.
5: Ouais, moi non plus, ouais.
2: Ouais, mais elle savait pas toutes les deux, donc bon.
5: Oui, même.
7: T'arrêtes quand même.
2: Ouais, tu peux rien.
5: Ah, vous êtes chelous les meufs.
0: Et aujourd'hui,
6: Moi, je pense que les meufs, elles sont beaucoup plus cool que nous les mecs. Nous, hein, c'est un truc comme ça. Je pense qu'on peut pas. On peut pas rester potes et tout, alors que les meufs.
3: Ah, tu vas pas parler avec le mec. Ouais, alors, toi, comment tu l'as niqué?
0: Bah, regarde le mec de Patricia exactement. Du problème du mois. Lui, il se pose encore la question de savoir s'il reste avec sa meuf qui s'est fait gangbanger par 4 mecs.
2: Ah, mais là,
6: il est fou.
0: Il se pose quand même la question. Et aujourd'hui, Amine, toi, c'est. Les histoires, les doubles histoires, tout ça, t'as arrêté ou...
6: Franchement, j'ai arrêté. Pourquoi? Parce que bon, c'est une histoire qui date d'il y a 3-4 ans, on va dire. Bah, en fait, peut-être que j'en ai peut-être plus l'occasion aujourd'hui, mais si ça devait recommencer, pourquoi pas, hein.
0: Ah d'accord, donc ça n'a pas vacciné. Voilà, donc Amine n'est pas vacciné. Bon, on va voir ce que nous a répondu Bellatrix là pour le problème du mois. Bouge pas Amine, on écoute ça ensemble. Le problème du mois et la réponse donc de Bellatrix, une femme qui répond à Patricia.
3: Ouais. Ma chère Patricia,
0: oui,
3: réfléchis un petit peu.
0: Ah.
3: Tu crois vraiment que tu vas réussir à sauver les meufs, à sauver ton couple? Je pense que c'est mort de chez mort. Ton mec reste, mais à un moment ou à un autre, il va te foutre dehors. C'est juste ta destinée. Non, mais bon, elle a tort. Franchement, tu as envie de te faire gangbanger. Déjà, par respect pour ton mec, tu aurais pu le faire ailleurs que dans le lit conjugal. C'est abusé quand même de faire ça. Et pas de bol pour toi, ton mec rentre plutôt pour te faire une surprise. Il te surprend avec 4 mecs, dont un dans ton vagin et un autre dans le cul. Tu ne crois pas que ça fait beaucoup pour lui?
7: Un peu.
3: Déjà, sois heureuse qu'il ne t'ait pas mise dehors directement. Ce qu'il aurait dû faire, sans doute. Mais franchement, pour moi, il n'y a aucun moyen de sauver ton couple. Je sais, c'est un peu rude à entendre, mais honnêtement, je pense que toi aussi, tu t'en es rendu compte. Il n'y a plus rien à faire. Peut-être juste à continuer à te faire gangbanger si tu aimes vraiment ça.
2: Voilà. Allez, c'est la fête.
3: Mais ne fais plus ça chez lui, chez vous. Bientôt, ce ne sera plus chez lui de toute façon. Bon courage et commence sans doute à chercher un appartement.
0: Elle a donné des bons conseils, Bellatrix.
3: Ah, mais c'est vrai, mais bon, c'est assez. Bon, en même temps, elle n'a pas tort.
0: Oui, c'est ça.
2: Ouais,
0: c'est
2: des bons conseils.
3: Ah, ouais, non, c'est...
0: Eh bien, en tout cas, merci pour vos réactions pour le problème du mois. Merci, docteur Romano, pour le
3: problème. Ah, ben de rien, avec plaisir. Hein.
0: De ce jeudi soir, on a fait dans le lourd ce soir.
3: Ah, c'était bon.
0: Je suis juste un peu déçu. On n'a pas eu de gangbanger, des gangbangers.
3: Bon, allez, je vais témoigner.
0: Eh bien, demain, Cédric témoignera.
7: Non, tranquille.
3: Des révélations exclusives demain soir.
7: Non, du tout, non.
0: Dès 21h, on est là pour bien terminer la semaine ensemble. Demain soir, la radio libre.
7: Ouais, et
0: les révélations de Cédric, ça c'est bien ça.
7: Ça donne envie
0: d'être déjà demain soir.
2: Ah ouais, c'est clair.
0: 21h.
3: Cédric, demain, tu vas nous faire bander sans doute.
7: Bander,
0: sûrement. Énormément d'excitation.
3: J'en peux plus, moi.
0: Les pervers du vendredi, Pamela le vendredi, le clash aussi demain soir, les doubles appels. Soyez là, 21h minuit, tous les soirs, c'est radio libre sur Skyrock. Demain matin, le morning, on se réveille ensemble. Passez une bonne nuit, profitez bien.
2: Bonne nuit.
0: Urban Music non-stop.
3: Bonne nuit.
0: Le son de Skyrock toute la nuit. Ciao.
3: Ciao.
2: Ciao. Ciao.
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Le son de Joule sur Skyrock. Joule, le plus grand vendeur de disques en France, découvert pour la première fois sur Skyrock. Joule, on vient de l'écouter à l'instant avec Parfum Quartier. Et puis là, c'est parti. Plein de bons sons sur Skyrock, juste après la radio libre de l'été, la radio libre de Diffoul. Urban Music non-stop, c'est jusqu'à 5h du mat. Tout à l'heure, à 5h du mat, c'est le Morning Best, comme chaque matin. 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Et le son, ça continue avec Ariana Grande qu'on écoute maintenant, c'est Hey That I Made You Love Me. Le son de Leto aussi avec Pineapple. Et 50 Cent aussi dans les prochaines minutes en classique avec Just A Little Bit sur Skyrock.

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passer un bel été à l'écoute de Sky avec Naïka, Stéwan, Track Mind et le son continue. Et ouais, avec Grand Beau Goyard. C'est Bye Bye Side sur Skyrock. Anime aussi qui arrive juste derrière. Ouais, il est streamer, mais il fait du son aussi. Anime, Meryl, c'est Champagne. Et Nono La Grinta aussi dans les prochaines minutes avec Love You sur Skyrock.

0: Ed Sheeran sur Skyrock. C'était Beautiful People, en espérant que vous passez une belle nuit, un bel été avec tous les numéros 1 sur Skyrock. Michael Jackson qui arrive là, on l'écoute avec Beat It sur Skyrock, Michael Jackson. Et quel succès pour son biopic, c'est le biopic le plus rentable du monde. Michael Jackson, le roi de la pop, qui arrive avec Beat It. Il y a aussi le son de la fève. On se fait Finilé et classique à se faire aussi avec Coolio et Gangsta's Paradise.
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Le gros classique sur Sky, R. Kelly, The Game, Stay Players Only. J'espère que vous avez la chance d'être en vacances, de profiter peut-être de la plage. Si c'est le cas, vous avez bien de la chance. Amusez-vous bien, kiffez bien avec le son de Skyrock. Ceux qui n'ont pas de vacances, bah vous inquiétez pas, on est là pour vous. On est en direct, on vous lâche pas, même pendant l'été, même en plein milieu de la nuit, comme ça. À 1h01, c'est Waïd, bien content de la passer avec vous cette nuit. On y retourne direct avec plein de bons sons. 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On y retourne avec du son, c'est Mauvais Joe pour démarrer. Mauvais Joe du Triangle des Bermudes, on l'écoute avec Pilé. Il y a aussi Shakira qui arrive, le son de ce mondial 2026 qu'on aimerait aussi un petit peu oublier. C'est Die Die et les Black Eyed Peas aussi qui arrivent avec Ritmo.

C'est Skyrock et pas besoin de le Shazam, c'est Mélodrama, c'est un gros carton de ouf découvert pour la première fois sur Sky D6 Théodora. Là c'est Bad Bunny, ambiance un peu Puerto Rico, complètement même. Bad Bunny on l'écoute maintenant avec Nueva Yol sur Skyrock, il y a aussi le son de Jaja et Dinas qui arrive juste après, c'est à tes côtés. Et dans les prochaines minutes je vous cale un gros classique de Eminem avec Lose Yourself sur Sky, premier sur le rap.

classique d'Eminem qui passe crème là sur Skyrock. C'était Lose Yourself, classique qui fait plaisir aussi à pas mal d'auditeurs. Là je vois les messages, il y a Sandra qui dit quel kiff ce Eminem, Mathéo aussi, Yo à l'écoute, toujours présent, salut Mathéo. Hugo 54 aussi, toujours connecté, quel son de fou d'Eminem, c'est le message de Hugo. Ouais, franchement je confirme, pareil Mathéo qui m'aurait dit incroyable ce classique. M37 aussi qui valide, salut M37, merci d'avoir choisi Sky, merci d'être toujours là. Tous les numéros 1 sont là avec Aaron Boy, c'est tiré de son dernier album découvert sur Skyrock, c'est My Eyes Only Flashback. On l'écoute maintenant avec Elle Voulait sur Skyrock. Big Flo et Oli aussi juste derrière qui ont choisi Sky pour leur tournée, le Karma Tour, ça tourne à tout moment dans la roulette. 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Big Flo et Oli arrivent, le triangle des Bermudes, Aya Nakamura, c'est Balek, et avant c'est Aaron Boy, Elle Voulait sur Sky.

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0: Taiki sur Skyrock. Taiki avec le streamer Anim. C'était réanimé 1h42. C'est Wahid. Vous écoutez Skyrock, la première radio urbaine mondiale, en espérant que votre nuit se passe bien, que vous passez un bel été. Bon courage si vous êtes au taf. Je sais que vous nous écoutez pas mal en direct du taf, ceux qui bossent de nuit. Courage à vous. Les numéros 1 reviennent tout de suite sur Skyrock. Bill Oki arrive avec Fool. Et Michael Jackson avec Billie Jean. Dans pile 1 minute 30, le retour du son sur Skyrock.
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Et la mélo est décalée avec Tiakola sur Skyrock. On va écouter à l'instant, il est 2h pile, 2h du mat. On est en direct sur Skyrock. Bon courage à tous ceux qui sont en train de bosser. Je sais que vous êtes hyper nombreux, nombreuses à nous écouter en direct du taf. Justement, dites-moi dans quoi vous bossez. C'est le moment là pour vous représenter en direct sur Skyrock. C'est quoi votre taf? Vous voulez représenter votre entreprise? Saluer vos collègues, vos potes? Dites-moi tout ça. Et puis même ceux qui bossent pas, allez-y, n'hésitez pas, lâchez-moi vos messages. On dit que d'ici 15 minutes, je les lis en direct. Donc on fait comme ça. 41-759 par SMS. Et sur l'appli Skyrock. Sinon, plein de bons sons, on y retourne direct avec Gambi. C'est René Coavilla. Il y a aussi le son de Naika juste derrière avec One Track Mind. Et The Weeknd à venir aussi avec Blinding Light sur Skyrock.